0: adventiste. Parce que mes parents m'ont appris, par le témoignage et l'exemple, hein, à donner à Dieu la première place. Et ceci à travers le culte de famille du matin et du soir. Mes parents m'ont appris à dire bonjour. Et jusqu'à maintenant, je dis bonjour en montant dans un bus. Quand j'arrive quelque part, je dis bonjour. Et ça, c'est resté. Mes parents m'ont appris aussi à respecter le bien d'autrui. Ne pas venir à la maison avec quelque chose qui ne m'appartient pas. Respecter les aînés. À me nourrir sainement. Et ma mère m'a appris à réciter des poèmes. Elle composait des poèmes, et je les apprenais. Elle composait même des chants. Elle solfait des chants. Et ça, j'aimais la voir faire cela. Et pour moi, c'est un avantage. Pourquoi? Parce que depuis jeune, j'ai été en fonction à l'église, hein. J'étais à l'école du sabbat, section enfantine, directrice de JIA. Alors, directrice des JIA, vraiment, c'était mon fort. On avait le mot qu'on employait chaque samedi après-midi, l'expression « Notre activité sera attrayante ». Et je vous assure qu'elle était attrayante. Parce que le mercredi après-midi, les jeunes venaient chez mes parents. Et on avait les 10 volumes des Belles Histoires de la Bible. On préparait des scénettes. Et le samedi après-midi, on avait des scénettes qu'on présentait, une scénette. On avait des soirées spirituelles, récréatives, éducatives. Je dis que ma jeunesse adventiste, j'ai beaucoup apprécié, j'ai beaucoup aimé. Il y avait cette fraternité. Les gens n'avaient pas tout le monde n'avait pas une voiture comme maintenant, hein. Donc, il arrivait que les gens viennent depuis le sabbat matin, ils restaient à la maison pour déjeuner, ils venaient avec leur repas ou bien on partageait. On sentait cette fraternité,
1: Voilà, ce lien
0: ce
1: donc qui
0: lien.
1: était créé.
0: Oui.
1: Claudine, tu as évoqué le culte de famille. Quel avantage il y avait et il y a encore aujourd'hui de garder cette pratique plus que toute autre chose? Comment le culte de famille t'a construit?
0: D'emblée, c'est donner à Dieu la première place. Nous avons passé une très bonne nuit, savoir le remercier en famille, lui dire merci, passer un moment avec lui. Et le soir, faire pareil. Après une journée, on aurait pu ne pas rentrer à la maison, on aurait pu ne pas. Et pourtant, on est là, dire merci Seigneur. Donc, c'est une très bonne chose qu'on fasse le culte de famille le matin et le soir dans un foyer. Dieu, premier servi. Voilà.
1: Claudine, quel métier rêvais-tu de faire en ce moment? Est-ce que tu avais déjà en tête un métier, une voie que tu désirais donc suivre professionnellement?
0: Alors, depuis petite, j'ai toujours aimé les enfants. Donc, j'ai souhaité être auxiliaire puéricultrice. J'ai commencé mes études en Guadeloupe. Ensuite, je suis partie sur la métropole. Et finalement, par rapport à certains inconvénients, j'ai dû commencer à travailler.
1: Est-ce que le fait de ne pas réaliser ce rêve a fait de toi une jeune femme frustrée ou bien est-ce que tu as pu trouver ton compte dans d'autres activités que tu aurais faites?
0: Non, je n'ai pas été frustrée. J'aimais les enfants. Après, je me suis dit, mais des personnes âgées aussi. Et je me suis lancée, j'ai préparé le BTEP, le brevet d'animation aux personnes âgées. Ça m'a fait du bien. Mais après, j'ai dû rentrer en Martinique. Et comme j'ai toujours aimé le bien-être aussi, hein, donc c'est toujours santé, bien-être. Donc je suis là en train d'aider les gens à mieux se porter, etc. Donc je suis dans le bien-être.
1: Est-ce à dire que les valeurs qui avaient été donc développées au foyer, ta relation équilibrée donc avec ta maman, avaient donc fait naître chez toi ce besoin de donner, d'être dans les relations, dans les contacts et de pouvoir donc aux besoins des autres?
0: Tout à fait, tout à fait. Puisque le fait de depuis petite, d'apprendre les versets, de réciter, pour moi, c'est un avantage d'aller vers les gens. Et c'est un avantage parce que quand on a été habitué comme ça enfant, on n'a pas peur de parler en public.
1: Mm-hmm.
0: Hein? C'est un avantage depuis petit d'apprendre des choses et de pouvoir enseigner aux autres à le faire, enseigner aux enfants à l'école du sabbat à faire de même.
1: Mm-hmm.
0: Voilà. Moi, je pense que vraiment, c'est une grâce de Dieu.
1: Voilà. Tu ne vas pas y échapper. À partir de quel moment ton cœur chavire devant ce jeune homme qui deviendra ton époux?
0: Ben, je me suis mariée à l'âge de 20 ans en métropole. Voilà, après, nous sommes entrés en Guadeloupe. Mon premier enfant est né en métropole. Nous sommes entrés en Guadeloupe. Le deuxième est né en Guadeloupe. Et la troisième est née en Martinique.
1: Voilà.
0: Voilà. Mais les aléas de la vie ont fait que les choses n'ont pas tourné comme je le souhaitais. Et vraiment, il y a des moments où on passe par des choses nous arrivent, des choses auxquelles on ne s'y attend pas. Et quand j'ai été séparée, enfin, quand mon mari m'a laissée avec mes trois enfants, ça a été une période très difficile pour eux, mmh. aussi bien que pour moi,
1: mmh.
0: parce que je ne m'y attendais pas. C'est vrai, d'emblée, j'ai mal vécu ça, j'ai mal pris cela, si je puis dire. Mais après, je me suis dit, mais Claudine, tu as appris des choses dans la Bible. Tu as appris que tu n'es jamais seule. Dieu est pour nous un refuge, un appui, un secours qui ne manque jamais dans la détresse.
1: Mm-hmm.
0: Donc, appuie-toi sur Dieu. Appuie-toi sur Dieu. Cherche des versets qui vont t'aider.
1: Mm-hmm.
0: Et je vous assure, je suis tombée sur le verset qui dit, il ne permettra pas que vous soyez tentés au-delà de vos forces.
1: Voilà.
0: Alors, tenter, on peut dire éprouver aussi.
1: Mm-hmm.
0: Alors, je me suis dit, si cette épreuve, j'ai cette épreuve, Seigneur, tu permettras que je m'en sorte.
1: Mm-hmm.
0: Et là, je me suis mise vraiment dans la méditation. Et je me rends compte que quand on a des épreuves, hein, on recherche Dieu plus.
1: Mm-hmm.
0: C'est vrai, hein?
1: Mm-hmm.
0: On se sent seul et on a envie vraiment de recevoir un plus, d'être aidé.
1: Voilà. Et ça veut dire, donc, Claudine, qu'on peut naître dans une famille hein, adventiste, chrétienne, comme tu as dit, et ne pas avoir encore vraiment rencontré personnellement Jésus. Est-ce que cette épreuve, donc, t'a permis, tu l'as déjà dit, mais confirme-le-moi ce matin, t'a permis vraiment de rentrer, de connaître ton Sauveur?
0: Donc, il est vrai que j'ai été baptisée depuis à l'âge de 12 ans. C'est vrai que j'ai toujours été adventiste. Hein, mais je me rends compte que dans cette épreuve, je me suis rapprochée plus de Dieu.
1: Mm-hmm.
0: Et je reste persuadée qu'il m'a aidée. Qu'il m'a aidée vraiment. Et il y a un chant que j'aimais à chanter. C'est ce chant-là qui m'a vraiment aidée à tenir. Ce chant se trouve dans les hymnes et louanges, le numéro 38. Abandonne ta vie, tes craintes et tes vœux à la grâce infinie du souverain des cieux. Lui qui trace la route au monde comme au vent, dirigea sans nul doute le pas de ses enfants.
1: Voilà.
0: Qu'il soit ton espérance si tu veux être heureux, etc., etc. Mais le dernier couplet qui dit, sans trop d'impatience, attends le jour marqué, le jour de délivrance que Dieu t'a préparé. Et il est dit aussi, alors, plus de tristesse, de deuil, d'obscurité, tu verras l'allégresse, le repos, la clarté.
1: Voilà.
0: Et là, je me suis vraiment, je ne sais pas comment dire ça, mais ce chant-là, je le chantais tout le temps. Même en pleurant, je le chantais. Je disais, Seigneur, tu as un plan pour moi. Seigneur, tu as un plan pour moi. Et je peux vous dire maintenant, je suis très heureuse parce que Dieu m'a donné un mari qui n'est pas seulement adventiste, mais qui craint Dieu, qui aime Dieu et qui m'aide à avancer.
1: Voilà.
0: Et je dis merci Seigneur.
1: Voilà. Donc, Claudine, l'échec, est-ce qu'on pourrait appeler l'échec? A été pour toi une occasion de rencontrer ton Sauveur. On imagine une maman abandonnée, tu as dit, avec trois enfants. Mais comment, en tant que femme, on continue à soutenir cette famille, trois enfants, on est toute seule, et à continuer donc à transmettre les valeurs que tu avais reçues de ta maman. Est-ce qu'à un moment, on baisse les bras dans l'éducation, dans les valeurs, ou est-ce qu'on continue à donner donc à ses enfants ce que l'on a reçu?
0: On continue à donner, on continue à donner. Mais une chose est sûre, c'est que les enfants devenus grands
1: font leur choix.
0: Font leur choix. Mais l'essentiel, c'est de donner. Toujours donner. Et ne pas se décourager. Ne pas dire que, oh là là, tout est fini pour moi. Regardez ce qui me tombe dessus. Regardez, regardez. Non. Si on fait confiance à Dieu, Dieu nous délivre.
1: Voilà. Donc, tu vas me parler de ce second époux, l'idéal pour toi, que tu as rencontré, avec qui tu vis encore aujourd'hui. Et puis, on continuera donc à partager ce parcours de vie. Femme vertueuse, femme de valeur, nous retrouvons Claudine. Elle a encore beaucoup de choses à nous dire. Femme vertueuse, femme de valeur, nous retrouvons donc avec beaucoup d'impatience, j'ai envie de dire, Claudine Héridan. Claudine, la formule dit que quand une fenêtre se ferme, une porte peut s'ouvrir. Premier mariage, pas très heureux, mais tu étais en train de me parler de cet époux, de cet homme qui est devenu donc ton époux, et tu me disais combien il te rend heureuse.
0: Oui, effectivement, effectivement. C'est vrai que c'est un homme qui aime beaucoup Dieu, qui est très spirituel et qui m'aide à avancer, comme j'ai dit tout à l'heure là.
1: Voilà.
0: C'est un homme qui ne va pas vous demander de faire quelque chose qu'il ne fera pas.
1: Mm-hmm.
0: C'est un homme, quand il sort, s'il achète ne serait-ce qu'un jus de canne, il achèterait un deuxième.
1: Pour
0: son épouse, c'est vrai. Et ça, j'apprécie beaucoup.
1: Okay. Donc, vous êtes vraiment dans le partage. Et tu dis quelque chose au préalable d'important, un homme qui aime Dieu.
0: Oui.
1: Voudrais-tu me dire ce matin, ces hommes qui aiment Dieu apprennent-ils à aimer leur femme comme il faut? Est-ce qu'il est important qu'un homme aime Dieu?
0: Il est important qu'un homme aime Dieu parce que la Bible dit, Marie, aimez vos femmes comme Christ a aimé l'Église et s'est livré pour elle. Donc, Dieu a voulu que du bien pour son Église. Donc, il en est de même. Si l'homme aime Dieu, aime sa femme, il doit aimer Dieu, voilà. D'emblée.
1: Mm-hmm.
0: Et ensuite, sa femme.
1: Voilà. Mm-hmm. Claudine, quand les nuages passent sur votre foyer,
0: oui.
1: Des fois, il n'y en a pas beaucoup, mais
0: comme
1: il pourrait
0: foyer.
1: Arriver mm-hmm. qu'un nuage passe. Comment vous réglez, comment vous gérez pour faire revenir le beau temps?
0: Comme dans tout foyer, il y a des nuages qui passent. Oui. Mais la Bible dit que le soleil ne se couche pas sur votre colère. Donc, il faut régler, il faut faire la paix et ne pas rester avec un problème, le traîner. Non. Telle chose s'est passée, ben, on règle les choses et la vie recommence.
1: Exactement.
0: Et même au moment de saluer le sabbat, ben, nous avons appris qu'il faut se demander pardon, qu'il faut revoir s'il y a des choses qu'on aurait fait, etc., pour entrer dans le sabbat vraiment en paix, en harmonie.
1: Mm-hmm. Mm-hmm. Claudine, qu'est-ce qu'une femme, j'ai envie de dire, dans sa sensibilité,
0: mm-hmm.
1: peut vraiment porter dans l'équilibre d'un couple, d'une famille? Qu'est-ce que tu dirais? Quel conseil tu donnerais aux femmes aujourd'hui?
0: Dieu doit être au centre du foyer. Et quand Dieu est au centre du foyer, on voit les choses autrement. Chacun veut avancer et on avance ensemble.
1: Mais est-ce que tu as un regard de femme en particulier? À travers la parole de Dieu, bien entendu, mais est-ce que être femme porte quelque chose de plus?
0: Oui, être femme porte quelque chose de plus.
1: Et tu me diras quoi?
0: Sans une femme, il n'y a pas d'homme, dirais-je.
1: Oui, voilà.
0: Mais c'est vrai, la femme est là pour soutenir son mari, pour l'aider à voir plus clair des fois. Hein?
1: Voilà.
0: Des fois, la femme est là pour aider l'autre à voir plus clair. Et quand on voit les choses ensemble, etc., on peut s'arrêter, prendre des décisions ensemble.
1: Voilà. Dis-moi, quelle femme t'a le plus manqué dans ta vie?
0: Ma mère.
1: Et pourquoi? Est-ce que tu pourrais nous dire? Parce que là, je veux envoyer des signaux aux mamans. Donc, c'est pour
0: D'accord.
1: ça que je veux entendre un peu ta réponse.
0: Alors, je voyais cette femme active. Je l'ai toujours connue très active. D'emblée, elle était enseignante. Elle a travaillé dans la première école adventiste en Guadeloupe, au Grand Fond du Moule. Et là, il y avait le pasteur Chandler qui est décédé déjà, le père. Hein. Et après, quand elle s'est mariée, bon, elle a dû laisser tomber. Mais elle a monté sa petite école privée. Et je l'appréciais beaucoup, ma mère, parce que les enfants arrivaient très tôt, depuis 6 heures du matin des fois, parce que les parents allaient travailler avec leurs petites gamelles. Il fallait qu'elle prépare les différents programmes, école du sabbat. Il fallait qu'elle s'occupe des enfants, fasse l'école, des fois aller dans le jardin, cueillir des trucs. Et le midi, des fois, quand elle voulait aller acheter certaines petites choses, elle laissait une sœur avec nous et les élèves. Elle prenait le car rapidement et revenait avant 14 heures. Mais vraiment, je l'admirais dans tout ce qu'elle faisait. Et quand elle n'a pas pu, quand elle a arrêté, et ça qui me faisait plaisir, c'est que quand je passais quelque part, ah, la fille de Madame Bertrand, ah, c'est la fille de ma... Mais c'était ma maîtresse, c'était ma maîtresse, ah, elle m'a beaucoup appris, etc. Et mes enfants aussi, etc. Donc, ça me faisait plaisir de la voir fonctionner comme cela. Et j'ai pas parlé de mon père parce que c'était un homme plutôt réservé. Il était là, hein, mais plutôt réservé. Il parlait pas beaucoup. Mais maman, je l'appréciais beaucoup. Je l'appréciais beaucoup
1: Voilà.
0: de tout ce qu'elle faisait.
1: Voilà.
0: Ouais.
1: Claudine, comment actuellement tu occupes tes journées? Tu as cette admiration donc pour ta maman. Est-ce que dans le prolongement, des fois tu essaies de faire, peut-être pas comme elle finalement, mais dans l'engagement donc qu'elle avait, dans sa simplicité de vie, est-ce que tu te retrouves même dans ses occupations, des activités telles le jardinage? Est-ce que tu, voilà, tu la revois dans tout ça?
0: Je la voyais dans les différents programmes de l'école du sabbat. Quand j'allais uriner, quand j'allais aux toilettes le matin, je me réveillais la nuit, petite lumière. Et j'étais sûre que maman était en train de préparer un programme de l'école du sabbat, des sections enfantines. Et je dirais que je revois ce tournesol qu'elle avait
1: Confectionner.
0: confectionné avec les 12 pétales, les 13 sabbats. Et la joie, l'amour, la paix. Et je revois aussi ce chant qu'elle avait solfié, parce qu'elle ne le connaissait pas, elle l'a solfié. Et ce chant qui disait...

0: tous les enfants sauront te trouvant belle que Dieu, pour son amour, te créa telle. Ah, j'aimais la voir. Alors, hier aussi, elle préparait, j'aimais la voir préparer des poèmes. Et je revois, j'étais encore petite, mes trois frères allaient dans un mariage avec trois cadeaux. En train de réciter, nous ne sommes pas les trois mages, nous sommes de simples sages. Et là, ça m'avait marqué, c'était resté à mon esprit. Donc, elle avait l'esprit créatif. Et même moi, à l'école du sabbat, puisque je suis à l'école du sabbat, on me dit que je suis trop perfectionniste. Mais c'est d'elle que j'ai appris ça.
1: Voilà.
0: En partie. Elle, c'était vraiment...
1: Voilà. Claudine, j'ai aussi donc envie de te demander comment tu partages ta foi. Quand on a donc une telle expérience, un tel bagage, au-delà des mots, M-O-T-S, comment partager cette foi? Comment la rendre vivante?
0: Alors, comme j'ai dit que je suis dans le bien-être, donc il m'arrive de parler de Dieu, mais de distribuer aussi les tragédies des siècles, par exemple, des petits livrets, etc. Et appeler la personne par la suite et lui demander si elle aurait compris, qu'est-ce qu'elle voudrait qu'on échange. Et ça nous arrive d'avoir des études bibliques aussi.
1: Ok. Claudine, il n'y a pas d'opposition pour toi à être donc une femme de valeur, une femme vertueuse et à être une femme qui ne se néglige pas, une femme coquette, une femme qui soigne donc son apparence. Comment tu pourrais nous encourager ce matin? Parce que des fois, on est dans ce raisonnement que être pieuse, être une femme de valeur, qu'il y a une contradiction à être une femme coquette, une femme bien dans sa peau, une femme dans le bien-être, comme tu aimes à dire.
0: Dieu aime des belles choses. Quand Dieu a créé, tout était très bon. Donc, je dirais que ce n'est pas parce qu'on a un certain âge qu'on doit se laisser aller. C'est vrai que nous avons une façon de nous habiller, une façon décente de nous habiller, mais la Bible dit nous ne devons pas être la queue. Nous sommes la tête et non la queue. Donc, nous devons être bien dans notre tête, bien dans notre peau. Pourquoi quand on nous voit, on ne voit pas quelqu'un qui est en train de souffrir parce que avant, je me rappelle, on me disait qu'il y avait un âne. Le sabbat, il était tout triste. Il disait qu'il était tout triste parce que les adventistes sont tristes. Nous ne sommes pas des êtres tristes, nous sommes créés à la gloire de Dieu. Nous sommes créés pour être des personnes joyeuses. C'est vrai qu'il nous arrive de passer par des difficultés, mais quand nous avons la parole de Dieu qui nous aide à remonter, reprendre surface, merci Seigneur pour ta parole. Merci Seigneur. Mes amis, quelles que soient les difficultés par lesquelles nous passons, ne nous laissons pas aller. Ah oui, le mari arrive, et bien on a un linge tout déchiré, tout ceci, tout machin. Non, on doit être bien dans sa tête, bien dans sa peau, bien pour accueillir son mari. Bien, Dieu est avec nous tout le temps, il doit nous voir bien.
1: Ok. Claudine, quel rapport, quelle relation tu as avec la jeunesse, hein, au-delà du fait de les moraliser? Comment tu les encourages? Comment tu rentres en empathie avec cette jeunesse? Comment tu communiques avec elle?
0: Alors, une chose est sûre, je dirais que maintenant, il faut faire très attention. Les parents n'aiment pas trop, etc. Mais je me dis que la jeunesse que j'ai vécue, ce n'est plus la même jeunesse actuellement. Mais il m'arrive tout de même d'envoyer un petit message à certains jeunes, de dire, d'aller vers eux, comment vas-tu, bonjour, etc. Mais c'est vrai que il y a une petite barrière quand même, je dirais. C'est vrai, hein? C'est une réalité. C'est une réalité d'autant plus que je pense qu'avant, on disait que les enfants de l'Église sont nos enfants. Et ça, on devrait pouvoir toujours le dire. Mais malheureusement, ce n'est pas toujours le cas.
1: Au début de notre entretien, tu as parlé d'exemples et de témoignage.
0: Tout à fait.
1: Comment on pourrait utiliser ces deux bras justement pour faire tomber cette barrière? Qu'en penses-tu? Témoignage, exemple.
0: Voilà.
1: Pas toujours avec les mots, j'aime à dire, M-O-T-S, mais comment avec ces deux éléments qui ont construit un peu ta vie, hein, tu en as parlé, comment justement avec ces deux bras, on peut entrer dans une autre dimension de communication avec nos jeunes? Qu'en penses-tu?
0: Alors, la jeunesse, c'est l'Église de demain. C'est ce que nous disons. Et c'est une réalité. Donc, nous devons faire tout ce qui dépend de nous pour les aider. Je prends le cas à l'école du sabbat, par exemple. La section Connect 3, des fois, prépare leur programme. Nous devons les impliquer dans nos différents programmes, qu'ils soient spirituels, récréatifs ou autres. Ils ont leur place dans l'Église et on doit les impliquer. Mais être aussi proche d'eux, ce qui n'est pas toujours le cas, mais je pense que vraiment, on doit s'approcher d'eux. Parce qu'ils ont besoin d'être aidés.
1: D'accord.
0: Ils ont besoin.
1: Quel est ton loisir préféré? Qu'est-ce que tu fais de tes journées? Déjà, j'ai envie de dire, pour rester aussi jeune, aussi vivace, comment tu occupes tes journées?
0: Alors, j'ai toujours à faire. À la maison, il y a toujours des choses à faire.
1: Est-ce que tu as un petit rituel, j'ai envie de dire, quelque chose que tu fais tous les matins, à part ton culte de famille?
0: Ben, ça m'arrive de travailler à la maison, c'est-à-dire sur ordinateur ou autre, voilà, de participer souvent à des Zooms, d'assister, d'animer.
1: D'accord.
0: D'animer des Zooms.
1: Tu es donc à l'aise avec l'outil.
0: Des Zooms.
1: Tu es donc à l'aise avec l'outil.

0: aurais aimé partager avec ceux qui nous écoutent?
1: Alors, j'aimerais dire à toutes les femmes qu'il nous arrive de passer par des moments difficiles, mais Dieu est un refuge. Dieu nous connaît, même si nous pleurons. Les pleurs sont un langage que Dieu comprend, mes amis. Même si nous sommes dans la tristesse, tout n'est pas perdu. Dès qu'il y a vie, il y a espoir. Donc, ne pensons pas que si nous passons par un moment difficile, il n'y a pas une sortie. Dieu, comme ce fut le cas pour moi, je pense que pour vous, femmes, il y aura aussi cette porte de sortie, quelle que soit la difficulté par laquelle vous passez. Et j'aimerais vous dire que Dieu nous dit, je connais les projets que j'ai formés pour toi. Projets de paix et non de malheur, afin de nous donner de l'avenir et de l'espérance. Et comme j'ai dit dans la chanson, alors si tu... plus de tristesse, de deuil, d'obscurité, tu verras l'allégresse, le repos, la clarté.
0: Voilà. Et je crois que tu ne peux pas me refuser cela si tu fredonnais la dernière strophe. Et là, on conclut. Rapidement.
1: Je ne suis pas chanteuse, mais je vais essayer.
0: Je t'en prie.
1: Sans trop.

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1: Et elle ne serait pas une femme de valeur. Claudine Héridan a été mon invitée ce matin dans notre émission Femmes vertueuses, femmes de valeur. Et j'encourage d'autres femmes de valeur à venir à nous.

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1: Acacia. Acacia, c'est encore un de ces mots hébreux typiques qui veut dire « le Seigneur a soutenu ». Yahvé a soutenu. Et ce qui est intéressant, c'est de remarquer que c'est un fils d'Akab. Akab, nous avons eu l'occasion d'en parler dans une émission précédente, n'a pas été un roi d'Israël très favorable au culte de Yahvé, et pourtant il va appeler son fils d'un nom qui veut dire « Yahvé a soutenu », ce qui est assez paradoxal. Mais bon, dans la Bible, les gens sont comme dans la vie. Plein de paradoxes. Acacia va succéder à son père lorsqu'Akab va mourir, et son règne, qui a été très court puisqu'il n'a duré que 2 ans, a été marqué par 2 événements principaux que la Bible mentionne. Le premier de ces événements, c'est une tentative de marine. Les Juifs n'ont jamais été de bons marins, contrairement à leurs voisins du nord, les Phéniciens. Et c'est vrai que Jézabel, qui était fille d'un roi phénicien et qui était la mère ou la belle-mère d'Acacia, parce qu'on ne sait pas exactement qui était sa mère, mais en tout cas, elle venait d'un peuple de marins. Et Acacia a voulu faire d'Israël un peuple de marins. Alors, avec l'accord de ses voisins parents du sud, le royaume de Juda, il a voulu faire construire des bateaux dans le port d'Etzion Geber, qui se trouve dans le golfe d'Aqaba, et là, sur la mer Rouge, tenter une aventure maritime. Mais à peine ces bateaux étaient-ils construits que le jour où on a voulu les faire partir, qu'ils ont coulé dans le port même. C'est quelque chose qui est resté assez typique des exploits de la marine des rois d'Israël. Et puis, la deuxième chose pour laquelle il est connu, c'est que, en fait, un jour qu'il était sur un balcon de sa villa particulière, il est tombé de ce balcon qui avait été mal scellé, et finalement, il s'est blessé. Et il était là, perclus, mal en point. Et alors, lorsqu'il a fallu essayer de trouver une solution à cette situation, eh bien, il a envoyé une délégation dans un pays étranger pour consulter les tenants d'une divinité qui s'appelait Baal-Zébub. Alors, quand le prophète Élie, qui avait déjà à plusieurs reprises dû intervenir du temps de son père, a appris ça, il est allé trouver les émissaires qui avaient envoyé Acacia et leur a dit « Écoutez, est-ce qu'il n'y a pas de Dieu en Israël? Est-ce que vous êtes obligé d'aller voir à l'étranger pour savoir ce qui va advenir de votre maître, le roi, qui s'est blessé dans cet accident ?» Et il leur a dit « C'est pas la peine d'aller voir ces gens-là. Moi, je peux vous dire une parole de la part de Dieu. Votre maître va mourir de toute façon. Il est mal en point, il est trop mal en point, il va mourir. Et Dieu n'a pas l'intention de le délivrer, vu l'état d'esprit dans lequel il règne. » Et donc les émissaires sont rentrés, pas très fiers de devoir annoncer cette nouvelle à leur patron, mais ils l'ont quand même fait. Et le roi n'a pas réagi contre eux, mais finalement a dû accepter le verdict et il est mort quelques semaines plus tard. Et c'est son fils qui a dû lui succéder. Donc voilà les deux choses que la Bible a retenues de l'histoire de ce roi-là. Tentative de marine qui a échoué, et puis tentative de se soigner en ayant recours à des choses qui n'étaient pas crédibles, et en face desquels Dieu lui a annoncé un échec. Alors vous trouvez l'histoire de cette Acacia dans le premier livre des rois au chapitre 22, et ce n'est pas forcément très brillant, cette histoire.
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Salut à tous, donc c'est Keren avec vous aujourd'hui et je suis très heureuse de vous retrouver pour ce dernier épisode de Paroles de Mangrove qui a pour titre « Après l'ouragan ». Donc on va parler du futur pour nos îles et des solutions et de l'espoir que nous pouvons avoir pour nos lendemains concernant l'environnement de la Guadeloupe. Donc installez-vous. Voilà, prenez un petit rafraîchissement si vous en avez besoin, mettez-vous à l'aise et bonne écoute à vous. Avant de commencer tout de même, je tenais à vous dire que si vous m'avez suivi jusqu'ici, merci. Vraiment du fond du cœur, merci d'avoir prêté vos oreilles à notre île que j'aime tout autant que vous, je pense. Et cet épisode, après l'ouragan, il s'appelle ainsi... Pas parce qu'un ouragan vient de frapper, même si c'est toujours possible, bon, je vais pas attirer le mauvais œil sur nous, mais parce que la Guadeloupe sait ce que c'est. Elle l'a vécu et elle le revivra peut-être. Donc un ouragan, c'est une catastrophe. Mais c'est aussi, et les Guadeloupéens qui ont traversé Hugo, Luis et Maria le savent, un révélateur. Il montre ce qui est fragile, ce qui résiste, ce qui doit changer et surtout, il révèle la solidarité d'un peuple. Après l'ouragan, on ramasse les branches, on répare les toits, on distribue de l'eau, de la nourriture, on se retrouve et puis on se reconstruit. Et dans cette reconstruction, eh bien, il y a un choix, reconstruire comme avant ou reconstruire mieux. Ces 10 épisodes étaient une invitation à reconstruire mieux. Pas après un ouragan en particulier, mais après des décennies d'erreurs, de négligences, de priorités mal placées, après la chlordécone, après les décennies de surimportation alimentaire, après la destruction des mangroves pour des projets mal pensés, après l'inaction climatique mondiale. On a parlé de tout ça, et j'espère que vous avez vu, comme moi, quelque chose de précieux dans chaque problème évoqué, c'est-à-dire un appel à l'action. Une invitation qui est faite à tout le monde, eh bien, à changer de regard. Alors, quel futur pour nos îles ? Je veux vous dessiner une image. Alors, pas un rêve utopique flottant dans les nuages, non, mais une image concrète, réaliste, atteignable, parce que les briques existent déjà. Je vois une Guadeloupe où les mangroves ont été restaurées et protégées, où nos côtes résistent mieux aux tempêtes, où les coraux bénéficient d'une protection renforcée et de projets de restauration ambitieux, où les zones contaminées au chlordécone sont identifiées, balisées et progressivement dépolluées. Je vois une Guadeloupe où le réseau d'eau potable a été rénové, où personne ne se lève plus la nuit pour remplir des bidons, où l'agriculture

s'engage en politique locale pour que ces questions soient au cœur des décisions. Je vais vous lire quelque chose. Alors, pas une citation scientifique cette fois, quelque chose que j'ai écrit moi-même une nuit où je préparais cet épisode et où je regardais la mer depuis la fenêtre. Alors, la Guadeloupe n'est pas une île perdue au milieu d'un océan. C'est une île portée par cet océan. Et chaque vague qui arrive est une question. Qu'est-ce que tu fais de ta terre, de ton eau et de ton air? Et chaque coucher de soleil est une réponse possible. Demain, tu peux faire mieux. Voilà. La foi que j'ai, et j'ai grandi dans une maison où la foi est centrale, eh bien, c'est que nous ne sommes pas seuls dans ce combat, que nous avons été mis sur cette terre, sur cette île particulièrement belle et particulièrement fragile, avec la responsabilité d'en prendre soin. Pas pour la posséder, mais pour la garder, la transmettre, la chérir. Parole de Mangrove, c'était une série pour dire « On ne se taira pas, on ne regardera pas notre île se dégrader sans réagir. » On parle, on informe, on agit. Chacun à son niveau, avec ses moyens, avec son cœur. 10 épisodes, 10 sujets, 10 portes ouvertes sur la réalité et sur l'espoir. Et je vous remercie encore une fois infiniment de les avoir franchis avec moi, ces portes. Si cet épisode vous a touché, partagez-le. Si un épisode a changé quelque chose dans votre façon de penser ou d'agir, même un tout petit quelque chose, alors ce podcast a eu la vie qu'il méritait. Donc voilà, moi Keren, donc j'avais 18 ans quand j'ai commencé cette aventure sonore et j'en garderai les traces pour toujours. Prenez soin de vous et peut-être à bientôt.

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1: L'exercice physique, je vais m'y mettre. Bonjour tout le monde. Aujourd'hui, nous allons parler de l'exercice physique. C'est un sujet à la mode, mais il y a des questions que l'on se pose. Comment est-ce qu'il faut commencer? Quelles sont les règles qu'il faut observer? Nous parlons ici, évidemment, de personnes adultes, plutôt vers la quarantaine ou au-dessus. Les jeunes, eux, sont plus habitués à le faire, encore que avec les obèses que l'on voit maintenant, on peut penser que ce n'est pas toujours le cas. Mais admettons que vous êtes un adulte vers la quarantaine et que tout d'un coup, vous vous êtes dit, tiens, il faut que je m'y mette, que je refasse de l'exercice parce que je n'en fais plus. Alors, comment est-ce qu'il faut s'y prendre? Comment est-ce qu'il faut commencer ça? Eh bien, la première des choses qu'il faut se dire, c'est que si on n'a pas fait depuis longtemps, on ne peut pas tout d'un coup devenir un champion et qu'on est en mauvaise forme si on n'a pas fait de l'exercice physique pendant un certain nombre d'années. Et si on est un métier sédentaire notamment, ben il faut aller très très progressivement. Même si vous étiez un champion lorsque vous étiez jeune, en faculté ou ailleurs, maintenant que vous n'avez pas fait de l'exercice depuis longtemps, vous êtes en mauvaise forme. Et si vous avez plus de 40 ans, il vaut mieux d'abord rechercher un médecin, aller faire un examen médical complet plutôt que de chercher un moniteur de ski ou de tennis. Et c'est lui qui pourra vous dire d'ailleurs ce que vous êtes capable de faire. Imaginons que vous l'ayez déjà fait, donc il vous a donné le feu vert, il vous a dit que vous n'aviez pas une forme physique excellente, mais que vous n'avez aucune raison de ne pas faire de l'exercice, alors comment faire? Eh bien, peut-être qu'il faut commencer par le commencement, et la chose la plus simple, la plus sûre, et celle qui demande le moins d'investissement en quelque sorte, c'est l'exercice de la marche à pied. Il faut faire ce que l'on appelle la marche rapide, c'est-à-dire que c'est un tout petit peu plus rapide que la marche ordinaire que l'on fait en ville. Et il faut se fixer des distances, commencer par une distance de 1 ou 2 kilomètres, et puis ensuite 3, 4, et faire ça très très progressivement. On doit se sentir fatigué après une marche relativement longue et rapide, mais cette fatigue doit cesser rapidement. Vous verrez qu'au début, vous ferez peut-être 2 km en 20 minutes, et ensuite vous prendrez plus que 15 minutes, et ainsi de suite. C'est un bon signe. Plus tard, vous pourrez d'ailleurs passer à l'exercice suivant, qui est celui de faire du jogging, c'est-à-dire courir à votre pas sans s'essouffler trop rapidement. Il ne faut jamais commencer des exercices par des compétitions. Si vous faites avec d'autres, faites-le à votre mesure, à votre pas, et essayez de ne pas vous essouffler trop. Évitez toute difficulté. Bien entendu, comme je dis tout à l'heure, il est normal qu'on se sente fatigué après un exercice physique, surtout si on n'en a pas l'habitude. Toutefois, si vous avez des symptômes inhabituels, des douleurs dans le thorax ou un sentiment de compression du thorax, ou si vous avez des maux de tête ou des vertiges, à ce moment-là, il faut arrêter l'exercice. S'ils ne disparaissent pas rapidement, consultez votre médecin. Si ça disparaît très rapidement, ça ne revient pas, à ce moment-là, vous pouvez refaire vos exercices régulièrement. Le simple fait d'avoir des articulations qui fassent mal le lendemain ou des muscles qui soient un tout petit peu endoloris ne sont pas une raison suffisante pour ne pas recommencer vos exercices, bien entendu. Évidemment, nous avons parlé de l'exercice le plus simple, la marche, mais vous pouvez entreprendre toutes sortes d'autres exercices lorsque vous habitez dans une petite ville ou à la campagne ou même dans les grandes villes. Vous pouvez faire du tennis, vous pouvez faire de la natation, vous pouvez faire du ski, vous pouvez faire du cyclisme, vous pouvez faire du jardinage, qui est une forme d'exercice aussi. Bref, tous ces exercices-là sont tout à fait excellents pour donner un bon rythme cardiaque. Vous pouvez avoir une augmentation de votre fréquence cardiaque lorsque vous êtes à la quarantaine ou légèrement au-dessus de jusqu'à 140-150 pulsations minute. une petite formule que je vous donne, mais qu'il faudra bien essayer de comprendre, c'est de prendre 220 pulsations moins votre âge et d'enlever 10%, ce serait la pulsation maximum auquel vous êtes autorisé. Donc, plus vous êtes âgé, moins vous pouvez accélérer les pulsations cardiaques, bien entendu. Voyez vos pulsations après l'exercice. C'est un bon moyen de savoir si vous progressez ou pas. Vous verrez qu'il progressivement, vous irez plus rapidement sans faire d'efforts plus grands. Mais ne recherchez pas la performance, parce que c'est à ce moment-là qu'on risque de faire trop. Et ça, il faut l'éviter à tout coup. Je vous répète qu'une fatigue raisonnable après exercice est tout à fait normale, mais ce n'est pas une raison de ne pas recommencer, bien au contraire. Bien entendu, tous ces conseils que je viens de vous donner sont valables pour des personnes qui sont en normalement bonne santé. Si vous avez des problèmes cardiaques, si vous avez des problèmes artériels, ou des problèmes pulmonaires importants, ou des maladies chroniques, il faut évidemment prendre conseil de votre médecin dans tous les cas. Et au-delà de 50 ans, il faut faire des électrocardiogrammes d'effort pour bien savoir quel type d'effort vous êtes capable de faire. Donc, à 40 ans, mettez-vous-y progressivement, marche d'abord, jogging ensuite, et puis toutes sortes d'autres exercices physiques. Au-delà de 50 ans, voyez votre médecin qui décidera des examens qui seront nécessaires pour bien vous surveiller pendant la reprise de ces exercices que vous n'auriez dû, après tout, ne jamais arrêter.
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1: La prochaine fois, nous parlerons encore de l'exercice et des différents types d'exercices qui vous sont proposés.

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0: Let us remain standing as we pray.
1: Restons debout tandis que nous prions.
0: Tonight, the prayer is for those among us who are facing challenges with their health.
1: Nous allons prier pour ceux qui font face à des défis dans leur,
0: their health,
1: dans leur santé.
0: Father God,
1: notre Père et notre Dieu,
0: we thank you for tonight.
1: Nous te remercions pour ce soir,
0: the gift of life,
1: le don de la vie,
0: and your love,
1: et ton amour.
0: Father, at this moment,
1: Seigneur, à cette heure,
0: we bring to you all those who are suffering.
1: Nous amenons devant toi ceux qui souffrent.
0: Those who are in pain.
1: Ceux qui sont dans la peine.
0: Those who are experiencing some type of illness.
1: Ceux qui vivent des situations particulières.
0: And God, we ask you to give them.
1: Seigneur, nous prions pour que tu daignes leur accorder
0: a healing touch from you.
1: Un toucher qui guérit venant de toi.
0: Tonight, oh God, your people have come into your house.
1: Seigneur, ce soir, tes enfants sont venus dans ta maison.
0: To connect with you.
1: Pour être connectés avec toi.
0: And to hear your word.
1: Et pour entendre ta parole.
0: Be with us, your servants.
1: Sois avec nous, tes serviteurs.
0: And allow us to share it with power.
1: Et aide-nous à partager cette parole avec puissance.
0: With conviction.
1: Avec conviction.
0: And with the Holy Spirit guiding us.
1: Avec le Saint-Esprit qui nous dirige.
0: In Jesus' name we pray.
1: Au nom de Jésus, nous prions.
0: Amen.
1: Amen. Amen.
0: You may have your seats.
1: Vous pouvez vous asseoir.
0: Good night, everyone.
1: Bonsoir à tous.
0: I see that there are many faithful ones here tonight.
1: Je remarque qu'il y en a de ceux qui sont fidèles présents ici ce soir.
0: The faithful remain until the end.
1: Les fidèles restent jusqu'à la fin.
0: We praise God for your faithfulness tonight.
1: Nous voulons remercier Dieu pour votre fidélité ce soir.
0: Is anyone here feeling tired?
1: Est-ce qu'il y a quelqu'un qui se sent fatigué ce soir?
0: Okay, thank you. Praise God.
1: Il y a au moins une personne.
0: I feel tired too.
1: Je me sens fatigué aussi.
0: But I know that God will lift me up.
1: Mais je sais que le Seigneur va m'élever.
0: And will give me new energy.
1: Et il va me donner une nouvelle énergie.
0: To finish this series.
1: Pour terminer cette série.
0: Tonight we're going to have an interesting talk.
1: Nous allons avoir un échange intéressant.
0: About if these walls could talk.
1: Le sujet, si ces murs pouvaient parler.
0: Let us pray.
1: Nous allons prier.
0: God, use us.
1: Seigneur, utilise-nous.
0: Use the symbols that you have shown in your word.
1: Utilise les symboles que tu as utilisés dans ta parole.
0: To make the word clear for someone tonight.
1: Pour que la parole soit claire pour quelqu'un ce soir.
0: In Jesus' name we pray.
1: Au nom de Jésus, nous prions.
0: Amen.
1: Amen.
0: Tonight we have to recognize
1: ce soir, nous devons reconnaître
0: that from the very beginning,
1: que depuis le début,
0: God has sought to create a special and safe space.
1: Dieu a cherché à créer un endroit sécurisé
0: for each and every one of us,
1: pour chacun d'entre nous,
0: who are his people,
1: nous qui sommes son peuple,
0: to connect with him.
1: Et ceci pour que nous puissions être connectés avec lui.
0: If we look back to the beginning,
1: si vous regardez au commencement,
0: Adam and Eve were placed into a garden.
1: Adam et Ève étaient placés dans un jardin.
0: And there were boundaries.
1: Et il y avait des limites
0: to that garden.
1: À ce jardin.
0: Even when the children of Israel,
1: même lorsque les enfants d'Israël
0: were trying to leave Egypt,
1: ils sont sortis de l'Égypte,
0: there were borders around them.
1: Il y avait des limites autour d'eux.
0: There was a pillar of cloud and a pillar of fire.
1: Il y avait une nuée,
0: pillar of cloud and fire.
1: De feu et une nuée qui les couvrait et qui les dirigeait.
0: By day and by night.
1: Et ceci, que ce soit la journée ou la nuit.
0: More than that, he gave his word and his laws.
1: Et plus que cela, Dieu a donné sa loi
0: and his word
1: et sa parole
0: to be our borders as well.
1: Pour qu'ils constituent les limites pour nous également.
0: God gives us the power of choice.
1: Dieu nous a accordé le pouvoir du choix.
0: To show love for him.
1: Pour que nous montrions de l'amour pour lui.
0: Or to reject him.
1: Ou pour que nous soyons capables de le rejeter.
0: How do we show that we love God?
1: Comment est-ce que nous montrons que nous aimons Dieu?
0: We are reminded in John 14, 15.
1: Nous nous rappelons que dans Jean chapitre 14 verset 15.
0: If you love me,
1: si vous m'aimez,
0: keep my commandments.
1: Gardez mes commandements.
0: Do you love God tonight?
1: Est-ce que vous aimez Dieu ce soir?
0: So you are willing to keep his commandments?
1: Vous êtes volontaire, vous voulez garder ses commandements?
0: Let me see the hands who are saying
1: yes. Laissez-moi voir les mains de ceux qui disent oui.
0: That you're willing to keep God's commandments.
1: Ceux qui veulent garder les commandements de Dieu.
0: Amen. Praise God.
1: Amen.
0: We have some loving people here tonight.
1: Nous avons des personnes aimantes ce soir ici.
0: So that's why if it's in the Bible.
1: Parce que si c'est dans la Bible.
0: I believe it. That's right.
1: Je le crois.
0: If it disagrees with the Bible.
1: Si c'est pas en accord avec la Bible.
0: But I want to let you know something.
1: Je voudrais vous faire savoir quelque chose.
0: That God has given us his word.
1: Dieu nous a donné sa parole.
0: To be placed within our hearts.
1: Pour être placé dans nos cœurs.
0: Because our heart.
1: Car notre cœur.
0: Is where everything comes from.
1: C'est de là que tout vient.
0: Not my words.
1: Ce ne sont pas mes paroles.
0: But Proverbs 4:23, which
1: et
0: says.
1: Dans Proverbe 4, verset 23, il est dit ce qui suit. Garde ton cœur plus que toute autre chose, car de lui jaillissent les sources de la vie.
0: Wow! Guard your heart, everything comes from there.
1: Garde ton cœur, car tout vient de là.
0: That's why God looks at our hearts.
1: C'est la raison pour laquelle Dieu regarde à notre cœur.
0: He knows the decisions that we make.
1: Il sait les décisions que nous prenons.
0: And he sees whether we choose him or not.
1: Et il voit si nous le choisissons ou non.
0: In English, the muscles of the heart.
1: En anglais, le muscle du cœur.
0: Are called the walls of the heart.
1: Et le muscle du cœur est appelé les murs du cœur.
0: It's interesting that there is this in biology.
1: Il est intéressant de regarder que c'est dit dans le domaine de la biologie.
0: But also in the spiritual realm,
1: mais aussi dans le monde spirituel,
0: where God says He wants to write His word on our hearts,
1: où Dieu dit qu'il veut écrire sa parole dans nos cœurs.
0: Now I can think of a story in the Bible.
1: Je pense à une histoire dans la Bible,
0: where God wrote directly on walls,
1: où Dieu a écrit directement sur des murs,
0: so He can get a special message across to His people,
1: afin qu'il adresse un message spécial à son peuple.
0: And today,
1: et aujourd'hui,
0: he's trying to write on the walls of your heart.
1: Et il essaie d'écrire sous les murs de votre cœur.
0: Are you going to let him? Are you going to let him write?
1: Est-ce que vous allez le laisser le faire?
0: Let's look at what the book of Daniel says.
1: Notons ce que le livre de Daniel déclare.
0: It tells us that the hand of God.
1: Le livre de Daniel déclare que la main de Dieu,
0: as we look at Daniel chapter 5,
1: tandis que nous considérons Daniel chapitre 5,
0: verses 5,
1: verset 5,
0: verses 25,
1: verset 25,
0: and verse 27,
1: et le verset 27,
0: it tells us,
1: voilà ce que ce texte nous dit. À ce moment-là, apparurent les doigts d'une main humaine. Et ils écrivirent devant le chandelier, sous le plâtre du mur du palais royal. Le roi vit cette partie de main qui écrivait. Voici l'inscription qui a été tracée. Comptez, comptez, pesez et divisez. Pesez, tu as été pesé dans la balance et tu as été trouvé léger.
0: Merci.
1: Aie pitié, Seigneur.
0: I would not want to hear those words from verse 27.
1: Je ne souhaiterais pas entendre ces paroles qui sont inscrites au verset 27.
0: I would not want to hear those words spoken to me.
1: Je voudrais pas entendre ces paroles s'adresser à moi.
0: You have been weighed on the scales.
1: Tu as été pesé sur la balance.
0: And found wanting.
1: Et tu as été trouvé léger.
0: That's scary to me.
1: Cela est effrayant pour moi.
0: It would be scary to me.
1: Cela aurait été effrayant pour moi.
0: If I didn't believe that Jesus came to heal.
1: Si je ne croyais pas que Jésus était venu pour guérir.
0: To deliver.
1: Pour délivrer.
0: And to set us free.
1: Et pour nous libérer.
0: So it means he's giving us the choice.
1: Cela signifie qu'il nous donne le choix.
0: Whether we want that to be our reality,
1: ou bien nous voulons que ça soit notre réalité,
0: or he wants us to say well done.
1: Ou il veut que nous puissions dire eh bien c'est bon.
0: You good and faithful servant.
1: Qu'il dise de nous tu es un bon et fidèle serviteur.
0: God has been trying to reach humanity.
1: Dieu a toujours essayé d'atteindre l'humanité.
0: Since the very beginning.
1: Et ceci depuis le commencement.
0: And in Daniel chapter 5,
1: et dans Daniel chapitre 5,
0: we see that God tried to reach the nation of Babylon.
1: Nous constatons que Dieu a essayé d'atteindre la nation de Babylone.
0: Since the time of King Nebuchadnezzar.
1: Depuis le temps du roi Nebuchadnezzar.
0: Now in the days of Nebuchadnezzar's grandson.
1: Maintenant au temps du petit-fils de Nebuchadnezzar.
0: Belshazzar. God finally says enough.
1: Dieu lui a dit c'en est assez.
0: Assez.
1: Enough.
0: Tonight.
1: Ce soir.
0: If God was looking at the walls of our hearts.
1: Si Dieu regarde au mur de notre cœur.
0: What would he find written there?
1: Qu'est-ce qu'il trouverait écrit là?
0: Would he find the message?
1: Est-ce qu'il trouverait le message?
0: You have been weighed on the scales and found wanting.
1: Tu as été trouvé pesé sur la balance et tu as été trouvé léger.
0: Or would he find his word, his law written there?
1: Ou est-ce qu'il va trouver sa parole ou sa loi écrite dans nos cœurs?
0: Who determines what God finds?
1: Qui détermine ce que Dieu va trouver?
0: Is it God?
1: Est-ce que c'est Dieu?
0: It's us.
1: C'est nous.
0: You and me.
1: Vous et moi.
0: You must choose.
1: Vous devez choisir.
0: I had to choose.
1: J'avais à choisir.
0: I had to choose, Pastor.
1: Je devais choisir, Pasteur.
0: Whether I was going to let the brokenness of my past.
1: Est-ce que j'allais laisser ma vie brisée?
0: Take the blame.
1: Prendre le blâme.
0: For keeping me away from Jesus.
1: De me garder loin de Jésus.
0: I had to choose.
1: Je devais choisir.
0: Whether I love the world.
1: Si j'aimais davantage le monde.
0: More than I love Jesus.
1: Plus que j'aime Jésus.
0: Who died for me on Calvary.
1: Qui est mort pour moi sur le calvaire.
0: I had to choose.
1: J'avais à choisir.
0: I've been telling you for 2 weeks.
1: Je vous ai dit pendant 2 semaines.
0: About all the dirty little secrets in my life.
1: Tous les secrets pas très propres de ma vie.
0: Not because I am happy about my past.
1: Ce n'est pas parce que je suis heureux de ce que j'ai fait dans ma vie.
0: Happy because of the future God is giving me.
1: Je suis heureux pour l'avenir que Dieu me donne.
0: Tonight we can all experience this joy.
1: Et aujourd'hui, ce soir, nous pouvons tous expérimenter sa joie.
0: But we must choose now.
1: Mais nous devons choisir maintenant.
0: Tonight.
1: Ce soir.
0: What will be written on the walls of our hearts?
1: Ce qui va être écrit sur les murs de notre cœur.
0: When Jesus comes again.
1: Quand Jésus va revenir.
0: We remember that Revelation 14:12.
1: Nous nous rappelons de ce texte, Apocalypse chapitre 14 verset 12.
0: Tells us that here is the patience of the saints.
1: Et qui nous dit voilà, et c'est ici la persévérance des saints.
0: Here are they that keep the commandments of God and the faith of Jesus.
1: Qui gardent les commandements de Dieu et la foi de Jésus.
0: We say amen.
1: Nous disons amen.
0: But as we say amen,
1: mais tandis que nous disons amen,
0: we must also reflect.
1: Nous devons aussi réfléchir.
0: On whether we are keeping the commandments of God.
1: Est-ce que nous gardons les commandements de Dieu?
0: And having the faith of Jesus.
1: Et avons la foi de Jésus.
0: Are we keeping the commandments of God?
1: Est-ce que nous gardons les commandements de Dieu?
0: How many commandments are there?
1: Combien de commandements il y a là?
0: 10.
1: Dix.
0: Do we keep One.
1: Est-ce qu'on garde seulement un commandement?
0: Do we keep nine?
1: Est-ce qu'on garde neuf?
0: Or do we keep all?
1: Ou est-ce que nous les gardons tous?
0: And the reason why I ask if we keep one.
1: La raison pour laquelle j'ai posé, est-ce que vous en gardez un seul?
0: Because there are some people who focus only on the fourth commandment.
1: Car il y a des personnes qui se sentent uniquement sur le quatrième commandement.
0: But yet still they're lying.
1: Mais ils continuent à mentir.
0: They're still stealing.
1: Ils continuent à voler.
0: Still dishonoring their parents.
1: Ils continuent à déshonorer leurs parents.
0: Still fornicating and committing adultery. Ils
1: continuent à commettre adultère et à commettre la fornication.
0: Putting blinders over their eyes.
1: Ils mettent des visières sur leurs yeux.
0: Not wanting to see the other commandments.
1: Ils ne veulent pas voir les autres commandements.
0: Because they can focus on only one.
1: Mais ils veulent se centrer sur un seul commandement.
0: And then there are other people.
1: Mais il y a d'autres personnes.
0: Who say, hey, I have nine commandments.
1: Et ils disent, j'en ai neuf commandements.
0: And they skip over one.
1: Et ils laissent de côté un seul.
0: They forget the fourth commandment.
1: Ils oublient le quatrième commandement.
0: Because the ten commandments.
1: Car les dix commandements.
0: Are broken into love for God.
1: Sont divisés dans le fait d'avoir l'amour pour Dieu.
0: And love for your fellow man.
1: Et l'amour pour son prochain.
0: But the one that is key in between.
1: Mais le commandement qui est clé entre les deux.
0: That shows both love for God and love for man.
1: Qui montre de l'amour pour Dieu et de l'amour pour les êtres humains.
0: Is the fourth.
1: C'est le quatrième.
0: Which is why it is lawful to do good on Sabbath.
1: C'est la raison pour laquelle il est bien de faire du bien le jour du sabbat.
0: Amen.
1: Amen.
0: What? You are getting silent now.
1: Vous êtes silencieux maintenant.
0: So if we see the man hungry on Sabbath,
1: si nous voyons quelqu'un qui a faim le sabbat,
0: and we have an ability to give him a box of food,
1: et nous avons la capacité de lui donner un repas.
0: We can't say no. I have to get to Sabbath school.
1: Je vais pas dire qu'on va. Je vais à l'école du sabbat.
0: No.
1: No.
0: We must stop.
1: Nous devons nous arrêter.
0: We must help.
1: Nous devons aider.
0: Because it is lawful to do good on Sabbath.
1: Parce qu'il est bien de faire du bien le jour du sabbat.
0: Amen. We sometimes think that Sabbath rest.
1: Des fois, nous pensons que le repos du sabbat.
0: Means that we take a rest from being Christians.
1: Cela signifie qu'on prend un repos d'être chrétien.
0: Yes.
1: Oui.
0: Because Sabbath is the day that the devil.
1: Parce que sabbat c'est le jour où le diable.
0: Loves to cause bacchanal between Christian families.
1: C'est le moment où le diable crée du bacchanal chez les chrétiens.
0: When you look at Friday evening.
1: Des fois le vendredi soir.
0: That is the evening when some crazy thing always happens.
1: Et c'est ce jour-là que des choses les plus inattendues se produisent.
0: When it distracts your mind.
1: Le moment où votre esprit est distrait.
0: Away from focusing on God's blessing.
1: Au lieu de se centrer sur les bénédictions de Dieu.
0: It's important for us to remember.
1: Il est important pour nous de nous rappeler
0: that first experience the healing of the Sabbath,
1: pour expérimenter la guérison qu'apporte
0: and the
1: le sabbat
0: restoration it brings,
1: et la restauration que ce jour apporte.
0: We must not only keep it as a commandment,
1: nous ne devons pas simplement garder comme un commandement,
0: but we should also be offering our lives as a living sacrifice.
1: Mais nous devons aussi offrir notre vie comme un sacrifice vivant.
0: You hear the word? Sacrifice.
1: Vous avez entendu le mot sacrifice.
0: I remember, Pastor.
1: Je me rappelle, Pasteur.
0: Showing you guys a couple weeks ago.
1: Je vous ai montré il y a de cela quelques semaines.
0: A picture of me smiling in the snow.
1: Une photo de moi souriant tandis que j'étais dans la neige.
0: Why was I smiling?
1: Pourquoi est-ce que je souriais?
0: Because even though it was snowing.
1: Car même si c'était une période neigeuse.
0: Church members went with me.
1: Les membres d'église ont été avec moi.
0: And we went and distributed food
1: nous
0: to the homeless.
1: Nous sommes allés pour distribuer de la nourriture pour ceux qui sont des SDF.
0: But you can only know that they are homeless people.
1: Mais vous pouvez savoir si ce sont des personnes sans domicile fixe.
0: If you interact with the people around you,
2: si vous interagissez avec les gens qui sont autour de vous,
0: but if you only stay in these walls,
2: mais si vous vous asseyez uniquement dans ces murs,
0: then no talking will be done to their hearts.
2: Ainsi, aucune parole ne parviendra à leur cœur.
0: Our hearts,
2: notre cœur,
0: the words that God writes on our hearts,
2: le fait que Dieu écrit sur notre cœur,
0: must speak to the hearts of those in our community.
2: Doit parler au cœur de ceux qui sont dans notre communauté.
0: So if the walls of our hearts could talk,
2: ainsi si les murs de notre cœur peuvent parler,
0: what would they say tonight?
2: Qu'est-ce que ces murs diraient ce soir?
0: Would they say that these Adventist people here?
2: Qu'est-ce que ces murs diraient concernant les Adventistes ici ce soir?
0: Would they say that we love our neighbor?
2: Est-ce qu'ils diront,
0: my neighbor, how are you?
2: Et il dira, qu'est-ce qu'il dira, mon voisin, comment vas-tu?
0: My neighbor,
2: notre voisin.
0: Good night and blessings to you.
2: Bonsoir et bénédiction pour toi.
0: Would they say that we show love?
2: Est-ce qu'ils diront que nous montrons de l'amour?
0: Not say love.
2: C'est pas dire l'amour.
0: But show it.
2: Mais le montrer.
0: Remember,
2: rappelez-vous,
0: that showing love,
2: que montrer l'amour,
0: for your fellow man,
2: pour notre prochain,
0: is part of God's commandment.
2: C'est une partie du commandement de Dieu.
0: So tonight you might be saying, Pastor, you know what?
2: Peut-être que vous dites, Pasteur, tu sais,
0: I want to help somebody, you know.
2: Je voudrais bien aider quelqu'un.
0: I really want to help somebody.
2: Je veux vraiment aider quelqu'un.
0: But I'm tired.
2: Mais je suis fatigué.
0: I have my own problem.
2: J'ai mes propres problèmes.
0: If God takes care of the birds,
2: si Dieu prend le soin des oiseaux,
0: he will take care of them too.
2: Il va prendre soin d'eux aussi.
0: And we excuse ourselves.
2: Et voici, nous nous donnons une excuse.
0: Is that it?
2: Est-ce que c'est cela?
0: Or is God calling us to invite people?
2: Ou est-ce que Dieu nous invite à inviter les gens?
0: Invite people to know him.
2: À inviter les gens à le connaître.
0: Invite people to know Jesus.
2: En invitant les gens à connaître Jésus.
0: Who says, come to me.
2: Qui dit, venez à moi.
0: All who are weary and burdened.
2: Vous tous qui êtes fatigués et chargés.
0: And I will give you rest.
2: Et je vous donnerai du repos.
0: If our walls of our hearts could talk tonight,
2: si les murs de notre cœur pouvaient parler ce soir,
0: what would it say in response to Jesus's love?
2: Qu'est-ce que nos murs diraient en réponse à l'amour de Jésus ce soir?
0: If you didn't know,
2: si vous ne le saviez pas,
0: now you know,
2: maintenant vous savez,
0: that the walls,
2: que les murs,
0: do talk,
2: parlent.
0: Let me tell you how.
2: Laissez-moi vous dire comment.
0: The walls of your home,
2: les murs de votre maison,
0: tell of how you treat your spouse and your children.
2: Les murs de votre maison disent comment vous traitez votre époux, votre conjoint et vos enfants.
0: And it also they talk when we see how your spouse and your children react to you.
2: Et cela parle aussi quand ils montrent lorsque vos enfants réagissent vis-à-vis de vous.
0: The walls of our churches speak loudly.
2: Les murs de nos églises parlent encore plus fort.
0: When visitors are judged by their appearance,
2: quand les visiteurs sont jugés selon leur apparence extérieure,
0: than their excitement for Christ,
2: au lieu de leur excitation pour Christ.
0: The walls of our homes talk.
2: Les murs de nos maisons parlent.
0: When violence occurs,
2: quand la violence se produit.
0: And don't tell me that it doesn't happen.
2: Et ne me dites pas que ça se passe pas.
0: In the US there was a study that showed,
2: il y a aux États-Unis des études qui ont montré,
0: that 4 out of 5 women in the US,
2: 5 femmes aux États-Unis,
0: who were Christians,
2: qui étaient des chrétiennes,
0: have suffered either emotional or physical abuse.
2: Ont souffert ou bien de l'abus émotionnel ou de l'abus physique.
0: I don't think France and Guadeloupe is much different.
2: Je pense pas que pour 5 en Guadeloupe c'est tellement différent.
0: Stop it in the name of Jesus. Stop it in the name of Jesus.
2: Arrêtez cela au nom de Jésus.
0: And woman,
2: et chère femme,
0: don't think that you get away.
2: Ne croyez pas que vous êtes à part.
0: Maybe you're not hitting them blows.
2: Peut-être que vous ne donnez pas des coups de poing.
0: Maybe you're not hitting them with a frying pan.
2: Peut-être que vous prenez pas une casserole.
0: But maybe you're hitting him with your tongue.
2: Mais peut-être que vous lui le frappez avec votre langue.
0: Maybe you're trying to make him stop being a big man.
2: Mais peut-être que vous essayez de l'empêcher d'être un homme.
0: And make him feel like a little boy.
2: Et le faire sentir comme un petit enfant.
0: Maybe in your tongue,
2: peut-être avec votre langue,
0: you have the power of life and death.
2: Vous avez le pouvoir de la vie et de la mort.
0: And you are killing the love that your husband has in his heart.
2: Et vous tuez l'amour que votre mari a dans son cœur.
0: But we don't want to talk about these things.
2: Mais nous ne voulons pas parler de ces choses-là.
0: Because we don't think walls can talk.
2: Parce que nous ne pensons pas que les murs peuvent parler.
0: We don't want to talk about the walls.
2: Nous ne voulons pas parler des murs.
0: That speak about our youth suffering.
2: Et qui parle de notre
0: youth suffering.
2: Notre souffrance quand nous étions adolescents.
0: When they suffer abuse, harassment.
2: Quand nous avons souffert de l'abus et du harcèlement.
0: Whether it's sexual or otherwise.
2: Que ce soit de l'abus sexuel ou d'une autre nature.
0: And the walls of what our hearts say tonight.
2: Et les murs de nos cœurs, ce que cela dit ce soir.
0: It will determine your destiny, where you will end up for eternity.
2: Et cela va nous dire quelle sera notre destinée, là où nous allons terminer dans l'éternité.
0: But God.
2: Mais Dieu.
0: Doesn't look like we do.
2: Dieu ne regarde pas comme nous regardons.
0: He doesn't just look at the walls.
2: Dieu ne regarde pas simplement le mur.
0: And say, look how pretty they are.
2: Et il ne dit pas, oh, que les murs sont beaux.
0: But he looks inside.
2: Mais il regarde à l'intérieur.
0: People look at the outward appearance.
2: Les gens regardent ce qui frappe les yeux, ce qui est l'apparence.
0: But God looks at the heart.
2: Mais Dieu regarde au cœur.
0: It says in 1 Samuel 16 and verse 7.
2: Il est dit dans 1 Samuel chapitre 16 et le

0: Vous devez choisir Jésus maintenant.
1: What does John 14, 1 to 3 say?
0: Qu'est-ce que Jean 14, verset 1 à 3 dit?
1: Please read it.
0: Que votre cœur ne se trouble point, ne se trouble pas. Croyez en Dieu et croyez aussi en moi. Il y a beaucoup de demeures dans la maison de mon Père. Si ce n'était pas le cas, je vous l'aurais dit. Je vais vous préparer une place. Et puisque je vais vous préparer une place, je reviendrai et je vous prendrai avec moi, afin que là où je suis, vous y soyez aussi.
1: Now, Jesus is saying that in my Father's house.
0: Jésus dit dans la maison de mon Père.
1: That there are many.
0: Il y a plusieurs demeures.
1: Many rooms.
0: Il y a plusieurs demeures.
1: Now, rooms don't exist without walls.
0: Les murs, plusieurs chambres, mais les chambres n'existent pas sans des murs.
1: Heaven has walls.
0: Le ciel a des murs. Hmm? Quoi?
1: And the walls in heaven.
0: Mais les murs au ciel
1: will reverberate.
0: Vont réfléchir.
1: With the sweet sounds of praise to God.
0: Des louanges agréables adressées à Dieu.
1: In Revelation 21:1.
0: Dans Apocalypse chapitre 21 verset 1er.
1: We learn a little bit about the place that Jesus has gone to prepare for us.
0: Nous apprenons un petit peu plus quant au lieu que Jésus a été préparé pour nous.
1: And it says this.
0: Et le texte déclare et dit ce qui suit. Apocalypse 21 verset 1er. Puis je vis un nouveau ciel et une nouvelle terre, car le premier ciel et la première terre avaient disparu et la mer n'était plus.
1: God,
0: Dieu,
1: is preparing to return to this earth.
0: Dieu se prépare à revenir sur cette terre.
1: To restore this place.
0: Pour restaurer cette terre.
1: To bring healing even to creation.
0: Pour amener la guérison même à la création.
1: Revelation 21:5 tells us.
0: Dans Apocalypse chapitre 21 verset 5, nous lisons.
1: Tells us that he who is seated on the throne.
0: Que celui qui est assis sur le trône.
1: Said, I am making everything new.
0: Et il dit, voici, je fais toutes choses nouvelles.
1: Don't you want that to be your reality?
0: Est-ce que vous voulez pas que ça devienne une réalité pour vous?
1: That God makes things new in your life?
0: Que Dieu puisse faire des choses nouvelles dans votre vie.
1: That's what I want.
0: C'est ce que je veux.
1: And that's why I believe.
0: Et c'est pour ça que je crois.
1: But we have to understand that there's even a greater description.
0: Mais nous devons comprendre qu'il y a même une plus grande description.
1: Of the holy city, the new Jerusalem.
0: De la cité sainte, la nouvelle Jérusalem.
1: That God has gone to prepare for us.
0: Que Dieu a été préparé pour nous.
1: Where we will be with him.
0: Afin que nous serons lorsque nous serons avec lui.
1: In Revelation 21:12.
0: Dans Apocalypse chapitre 21 verset 12.
1: It says.
0: Ce texte nous dit la chose suivante. Elle était entourée d'une grande et haute muraille avec 12 portes. À ces portes, 12 anges. Des noms qui étaient inscrits, ceux des 12 tribus d'Israël. Il y avait à l'est 3 portes, au nord 3 portes, au sud 3 portes et à l'ouest 3 portes. La muraille de la ville avait 12 fondations qui portaient les noms des 12 apôtres de l'agneau.
1: You gotta understand.
0: Vous devez comprendre.
1: The only thing that you're gonna take to the holy city.
0: La seule chose que vous allez emmener dans la cité sainte.
1: Is what's written on the hearts of your on the walls of your heart.
0: C'est ce qui est écrit sur les murs de votre cœur.
1: That's the only thing.
0: C'est la seule chose.
1: From the walls of your heart.
0: C'est de ce qui est écrit sur les murs de votre cœur.
1: You will be allowed to enter into the holy city.
0: Vous allez avoir la permission d'entrer dans la cité sainte.
1: Which has a great and a high wall.
0: Qui a un mur. Un grand mur et un mur très élevé.
1: Word of God.
0: C'est la parole de Dieu.
1: I didn't say it.
0: Et c'est pas moi qui le dis.
1: If it's in the Bible.
0: Si c'est dans la Bible.
1: Oh, they're not sure anymore.
0: Et ils sont plus sûrs.
1: But we have to understand what the Bible tells us about who will be there.
0: Nous devons comprendre ce que la Bible nous dit et qui sera là.
1: Revelation 21.

0: Dans Apocalypse chapitre 21 et le verset 8,
1: talks to us about several different classes of people.
0: Nous renseigne sur plusieurs classes d'individus.
1: Will not make it into that holy city.
0: Qui ne vont pas entrer dans cette cité sainte.
1: Let's read what it says.
0: On va lire le verset 8 du chapitre 21 d'Apocalypse qui déclare: quant aux lâches, aux incrédules, aux pécheurs, aux abominables, aux meurtriers, à ceux qui vivent dans l'immoralité sexuelle, aux sorciers, aux idolâtres et à tous les menteurs, leur part sera dans les temps ardents de feu et de soufre, ce qui est la seconde mort.
1: If it's in the Bible,
0: si c'est dans la Bible,
1: I believe it.
0: Je le crois.
1: God is talking about what's on your heart.
0: Dieu parle de ce qui est dans ton cœur.
1: He's giving everyone an opportunity to change right now.
0: Il donne à chacun la possibilité de changer maintenant.
1: We can believe.
0: Nous pouvons croire.
1: And repent.
0: Nous pouvons nous repentir.
1: We can be baptized.
0: Nous pouvons être baptisés.
1: And follow the example of Jesus.
0: Et suivre l'exemple de Jésus.
1: We can also keep the commandments of God.
0: Nous pouvons également garder les commandements de Dieu.
1: And have the faith of Jesus.
0: Et avoir la foi de Jésus.
1: And all of that talks about what's on your heart.
0: Et tout ceci dit ce qui est écrit sur le mur de votre cœur.
1: If the word and law of God is written here,
0: si la parole et la loi de Dieu est écrit là,
1: then the character of God,
0: par conséquent, le caractère de Dieu,
1: will be revealed in your life.
0: Cela, le caractère de Dieu va être révélé dans votre vie.
1: God wants to change you.
0: Dieu veut vous changer
1: from within.
0: Et ceci de l'intérieur.
1: He wants to give you the gift of eternal life.
0: Il veut vous donner le don de la vie éternelle.
1: And not the wages of sin.
0: Et pas le salaire du péché.
1: Tonight is a matter of life or death.
0: Ce soir, c'est une question de vie ou de mort.
1: 2 Corinthians 6:2.
0: Dans 2 Corinthiens chapitre 6 verset 2.
1: Says it this way.
0: Déclare et dit la chose de la manière suivante.
1: I tell you, now is the time of God's favor. Now is the day of salvation.
0: Et le texte dit: car au temps favorable, je t'ai exaucé. Au jour du salut, je t'ai secouru. Voici maintenant le temps favorable. Voici maintenant le jour du salut.
1: Now is the time to choose.
0: C'est maintenant le temps de choisir.
1: Don't wait until tomorrow.
0: N'attendez pas demain.
1: Don't wait until tomorrow.
0: N'attendez pas demain.
1: Remember Noah and the ark.
0: Rappelez-vous de Noé et de l'arche.
1: When the door was closed.
0: Quand la porte a été closed. Quand Dieu a fermé la porte, la porte était fermée.
1: As much as you want.
0: Vous pouvez frapper autant que vous voulez.
1: But you're not getting in.
0: Mais vous n'allez plus entrer à l'intérieur.
1: It may be too late.
0: Il se peut qu'il soit trop tard.
1: I've seen how God has written on my heart.
0: J'ai vu comment Dieu a écrit sur mon cœur, sous les murs de mon cœur.
1: Lying.
0: Menteur.
1: Guilt.
0: La culpabilité.
1: Shame.
0: La honte.
1: Being betrayed.
0: La trahison.
1: Being broken and bruised.
0: Étant brisé et blessé.
1: All those things have started to disappear from my life.
0: Toutes ces choses ont commencé à disparaître de ma vie.
1: God wants to make all things new.
0: Dieu veut faire toutes choses nouvelles.
1: He's been giving me that experience.
0: Il m'a permis d'expérimenter cela.
1: From the divorce of my parents,
0: du divorce de mes parents,
1: which made me think I could never have a family of my own,
0: et qui m'a fait penser que j'aurais jamais eu pour moi-même une famille.
1: He gave me my own family.
0: Il m'a donné ma propre famille.
1: The house we thought was lost,
0: la maison que nous croyions était perdue,
1: it was returned to us.
0: Cette maison nous a été retournée.
1: The relationship with my father,
0: la relation avec mon père,
1: that was broken,
0: qui était une relation brisée.
1: Not only for me,
0: ce n'était pas seulement pour moi,
1: but for my siblings,
0: mais aussi pour mes frères et sœurs.
1: God allowed us to reconnect with our father.
0: Dieu nous a permis de nous reconnecter avec notre père.
1: And reconstruct relationships with him.
0: Et de reconstruire une relation avec lui.
1: Before he passed away.
0: Avant qu'il ne meure.
1: I think God allows each of us that opportunity.
0: Je crois que Dieu nous permet d'avoir tous cette opportunité.
1: To see things being made new in our lives.
0: De voir des choses devenir nouvelles dans notre vie.
1: Tonight my story is one of surrender.
0: Ce soir, mon histoire est une histoire de soumission.
1: It's one that tells me that I must surrender all to Jesus.
0: C'est une histoire qui me dit que je dois soumettre tout à Jésus.
1: But I don't want to be the only person here making the decision tonight.
0: Yeah.
1: I don't want to be the only person.
0: Je ne souhaiterais pas être la seule personne
1: who makes that decision tonight.
0: Qui ait pris cette décision ce soir.
1: To surrender it all to Jesus.
0: De tout abandonner entre les mains de Jésus.
1: The brokenness,
0: la vie brisée,
1: the fear,
0: la peur,
1: the hurt,
0: les blessures,
1: the shame,
0: la honte,
1: feeling of betrayal,
0: le sentiment de trahison,
1: I surrendered it all to him.
0: J'ai tout remis et abandonné entre ses mains.
1: Tonight I have a general call.
0: Ce soir, j'adresserai un appel général.
1: That general call will happen as we sing I surrender all the first verse.
0: Cet appel général va se faire tandis que nous allons chanter le premier couplet de ce chant Entre tes mains j'abandonne.
1: This is a short call, by the way.
0: Ce sera en fait un appel très court.
1: We're going to have first verse.
0: Nous allons avoir le premier couplet.
1: In which time those of us who have already been baptized. In which time those who have already been baptized,
0: dans cet appel, ceux qui ont déjà été baptisés
1: and surrendered to Jesus,
0: et qui se sont déjà soumis à Jésus
1: and want to resubmit themselves
0: mais
1: today,
0: qui veulent reconsacrer leur vie à Jésus
1: will come to the front on this side,
0: viendront devant mais de ce côté-ci.
1: And the second verse,
0: lorsque nous allons chanter le deuxième couplet
1: after the call, because the call will be in between,
0: après L'appel se fera entre les deux.
1: That's for those who still need to make decisions for Jesus tonight.
0: Et ce sera un appel pour ceux qui doivent prendre des décisions pour Jésus ce soir.
1: The ones who know that they need to believe, baptize, be baptized and follow his commands.
0: Ceux qui savent qu'ils doivent croire, qu'ils doivent être baptisés et suivre les commandements de Jésus.
1: If that's you, we're going to ask you to join us on this side.
0: Si tu fais partie de cette catégorie, on t'invite à nous joindre là devant.
1: I'm going to come to meet you there.
0: Je vais venir vous rencontrer là.
1: I'm not going to leave you standing by yourself.
0: Je vais pas vous laisser debout tout seul.
1: Come forward as the call is made.
0: Venez, tandis que l'appel est adressé.

0: tandis que vous avancez, ceux qui veulent réengager ou reconsacrer leur vie à Jésus. Nous voulons vraiment donner à Dieu la possibilité de restaurer nos vies brisées. Nous voulons que Dieu restaure pleinement nos vies brisées. Il l'a fait à la croix. Il a pris sur lui nos misères et c'est par ses meurtrissures que nous sommes guéris. Aucun d'entre nous n'a rien qui pourrait faire valoir que nous pouvons apporter devant Dieu ou prétendre que nous serions mieux que les autres. Le Dieu du ciel a fait un travail extraordinaire. Et bien aimé, nous devons garder présent l'esprit. Personne ne nous aime plus que Dieu. Et son désir profond, c'est de voir ses enfants assis à ses côtés dans le ciel. Je veux être là. Et je crois que si vous êtes avancé, c'est que vous aussi, vous allez être présent. Mais pour que nous soyons présents, le Dieu du ciel nous a fait une promesse. Il va écrire par son esprit sous les murs de notre cœur sa loi. C'est un miracle. Mais pour que ce miracle se produise, il faut que je lui donne la possibilité de le faire. Je bénis le ciel pour ceux qui se sont avancés. Car en le faisant, bien-aimés, sachez, vous dites à Dieu, je veux continuer à marcher avec toi et je reconnais encore que le processus n'est pas terminé et je veux que tu le poursuives pour l'achever. C'est ce que vous dites quand vous avancez. C'est ce que vous exprimez en sortant de votre place et en avançant jusqu'ici. Le Seigneur voit le geste que vous posez et il connaît les faiblesses de votre vie et il va agir puissamment pour continuer son œuvre et pour que la seule chose que nous allons emporter dans le ciel, c'est ce qui est écrit sur le mur de notre cœur.
1: Tonight I am proud of this young lady.
0: Ce soir, je suis fier de cette jeune fille.
1: The Bible tells us that even a little child shall lead them.
0: Le Seigneur dit que même un petit enfant les conduira.
1: She's a young lady.
0: C'est une jeune fille.
1: Who without fear,
0: qui sans peur,
1: has stood up,
0: s'est mis debout,
1: and made a decision for Jesus.
0: Et a décidé de prendre une décision pour Jésus.
1: Saying, I want to believe in Jesus.
0: Et elle dit, je veux croire en Jésus.
1: I want to be baptized.
0: Je veux être baptisé.
1: And I want to follow his commands and
0: et
1: have
0: je veux
1: his
0: suivre
1: faith.
0: Ses commandements.
1: Is there an adult who wishes to join her tonight?
0: Est-ce qu'il y a un adulte qui veut la joindre ce soir?
1: Is there someone who has been battling with that decision?
0: Est-ce qu'il y a quelqu'un qui se bat avec cette décision?
1: And wants to give up the battle.
0: Et qui veut s'abandonner.
1: And say, God, I choose you.
0: Et qui dit, Seigneur, je te choisis ce soir.
1: I invite you now.
0: Je t'invite ce soir, je t'invite maintenant.
1: I'm not going to extend this call.
0: Alors que vous entendez cet appel,
1: we're about to close off with our second verse.
0: Nous allons conclure avec notre deuxième couplet.
1: But while the verse is being sung,
0: alors que le chant va être exécuté,
1: that is the time you can walk forward.
0: C'est le moment où vous pouvez simplement avancer.
1: Come forward in the name of Jesus.
0: Venez au nom de Jésus.
1: God sees you.
0: Dieu te voit.
1: We see you.
0: Il te voit.
1: And we are here as a church family to receive.
0: Et nous sommes là en tant que famille d'église pour t'accueillir.
1: Let nothing hold you back. Let nothing hold you back.
0: Il n'y a pas à retenir quoi que ce soit.
1: Remember, the question is, what will the walls of your heart say?
0: Et c'est ce que les murs de notre cœur vont dire.
1: When Jesus returns,
0: quand Jésus va revenir,
1: choose now.
0: Choisissez maintenant.
1: Is there one more?
0: Est-ce qu'il y a encore une personne?
1: Is there one more person who's saying yes,
0: Est-ce
1: Jesus?
0: Est-ce qu'il y a une personne qui veut dire à Jésus,
1: I choose you.
0: Je te choisis.
1: You know you're here. You know you are here.
0: Tu sais que tu es ici.
1: God knows you are here.
0: Dieu sait que tu es ici.
1: Maybe you can't walk.
0: Même si tu ne peux pas l'exprimer, le verbaliser.
1: Maybe you can't stand up.
0: Peut-être que tu ne peux pas te tenir debout.
1: But maybe you can lift a finger where you are.
0: Mais juste élever le petit doigt là où vous êtes.
1: Lift the finger and the ushers will come to you and give you a card.
0: Et juste lever le doigt et les hôtesses s'avanceront pour vous donner une carte.
1: As we get ready to pray. Praise God. Amen.
0: Amen.

C'est le dernier appel. Le tout dernier. Nous ne voulons pas avoir le sentiment qu'il y a quelqu'un qui aurait pu avancer, on ne lui a pas donné une chance d'avancer. Noé est resté 120 ans à appeler. J'ai dit 120 ans. 120 ans. Mais savez-vous, un jour, il est entré dans l'arche. Et savez-vous, bien-aimé, et chers amis, nous qui sommes ici, savez-vous ce qui s'est passé un jour? Dieu, et pas Noé, a fermé la porte. Je ne souhaite pas que la porte soit fermée sur qui que ce soit ce soir. On aurait aimé que chacun soit à l'intérieur et pas à l'extérieur. Nous vous invitons maintenant à vous lever et à dire à Jésus que vous le choisissez et que vous voulez le démontrer en vous donnant pleinement à lui pour que vous soyez parmi ceux qui l'accueilleront lorsqu'il reviendra. Nous voulons donner cette chance. Le dernier couplet du chant va être chanté, mais ce sera, quand j'ai fini, je ne pars plus. Nous t'invitons à venir. À dire à Jésus que tu veux lui donner ta vie. Nous t'invitons à venir et à dire à Jésus, je m'abandonne entre tes mains. Nous t'invitons ce soir à venir et à dire à Jésus, je m'abandonne à toi. Nous t'invitons à venir pour que nous prions avec toi et que tu puisses avoir la chance d'être avec lui lorsqu'il reviendra. Nous tous qui sommes ici,

0: Our Father God.
1: Notre Père et notre Dieu.
0: You see the fight that is happening here now.
1: Tu sais ce qui se produit maintenant ici.
0: Those who have come forward.
1: Ceux qui se sont avancés.
0: Have been able to win the battle.
1: Qui ont été en mesure par conséquent d'avoir la victoire dans cette bataille.
0: God, we thank you for those who are in this camp.
1: Nous te remercions pour ceux qui sont dans cette catégorie.
0: Those who have made the decision to follow you.
1: Ceux qui ont pris la décision de te suivre.
0: God, we ask you to help those who are making decisions for you now.
1: Nous prions au Père pour ceux qui prennent des décisions pour toi maintenant.
0: Help them to reflect during this week.
1: Qu'ils puissent réfléchir au cours de cette semaine.
0: So that they recognize.
1: Afin qu'ils reconnaissent.
0: How great our God is.
1: Combien grand est notre Dieu.
0: And how they should follow his commandments.
1: Et comment ils doivent suivre ses commandements.
0: Because he loved us first.
1: Parce qu'il nous a aimés le premier.
0: Even while we were yet sinners, God.
1: Alors que nous étions encore des pécheurs.
0: Jesus died for us.
1: Jésus est mort pour nous.
0: So our only opportunity right now to say thank you.
1: La seule opportunité que nous avons maintenant pour dire merci.
0: Is to give our lives directly to you.
1: C'est simplement remettre notre vie directement entre tes mains.
0: God, we thank you for this young daughter of yours.
1: Seigneur, nous te remercions pour ta fille.
0: Who has been brave to come forward tonight.
1: Qui a été suffisamment courageuse, brave pour venir et se présenter devant.
0: You know the challenges that she faces in her life.
1: Tu sais les défis qu'elle rencontre dans sa vie.
0: Sometimes we think young people have no challenges.
1: Nous pensons des fois que les jeunes n'ont aucun défi.
0: But God, you know that that's not the truth.
1: Mais tu sais, Seigneur, que ce n'est pas la vérité.
0: That's why you said, "Remember the Creator in the days of your youth."
1: C'est la raison pour laquelle il est dit, souviens-toi de ton Créateur dans les jours de ta jeunesse.
0: Because the devil wants to attack the young.
1: Parce que le diable veut attaquer les jeunes.
0: So that we can have no future.
1: Afin que nous n'ayons aucun avenir.
0: But God, we know that the only way we would have no future.
1: Mais Seigneur, nous savons que notre avenir
0: is if we forget what you've done for us in the past.
1: C'est nous allons avoir, c'est si nous oublions ce que tu as fait pour nous dans le passé.
0: And we thank you for those people who have already chosen Jesus.
1: Nous te remercions pour ceux qui ont déjà choisi Jésus.
0: And are surrendering to you once more
1: et
0: tonight.
1: Et qui reconsacrent leur vie à toi ce soir.
0: They're surrendering and saying to you once again,
1: et te disent encore ce soir, Seigneur,
0: you write on the walls of my heart.
1: Tu as écrit sur les murs de mon cœur.
0: Write your words there.
1: Écris ta parole là.
0: Write your law there.
1: Écris ta loi.
0: Write your love there.
1: Écris ton amour.
0: And let me reflect it to other people.
1: Et que je puisse le réfléchir sur les autres personnes.
0: God, help us to be known as a church of love.
1: Seigneur, aide-nous à être connus comme une église qui est remplie d'amour.
0: And a community of faith.
1: Une communauté de foi.
0: God, help us to recognize there are those who are hurting around us.
1: Seigneur, aide-nous à reconnaître que ceux qui sont blessés
0: parmi
1: nous.
0: And we can be instruments of healing.
1: Nous pouvons être des instruments de guérison.
0: In your hands.
1: Entre tes mains.
0: God, we give ourselves to you.
1: Seigneur, nous nous remettons entre tes mains.
0: To ask you to use us.
1: Te demandant de nous utiliser.
0: In a mighty way.
1: Dans une manière puissante.
0: So that men and women may get to know about you.
1: Afin que les hommes et les femmes puissent connaître à ton sujet.
0: And they too can choose for
1: et
0: you.
1: Afin qu'ils choisissent eux aussi pour toi.
0: Thank you for those who have already made their choice during this campaign.
1: Merci pour ceux qui ont déjà pris leur décision, fait leur choix au cours de cette série.
0: And we thank you for those who will be baptized on Saturday, on
1: Nous
0: Sabbath.
1: Te remercions pour ceux qui seront baptisés samedi.
0: God, we thank you in advance for the multitudes who will be baptized on that day.
1: Et nous te remercions pour la multitude qui sera baptisée ce jour-là.
0: I claim multitudes in the name of Jesus.
1: Je prie pour une multitude au nom de Jésus.
0: Father God, you say that heaven rejoices even if one soul comes back to
1: you. Tu dis que tu te réjouis lorsqu'il y a un seul pécheur qui se repent.
0: And to know God tonight, we thank you for your one daughter.
1: Seigneur, nous te remercions pour ta seule fille
0: who has been able to make it to the front.
1: Qui s'est avancée jusque devant.
0: But we know that you have other daughters and sons.
1: Nous savons que tu as d'autres fils et d'autres filles
0: who are sitting or standing.
1: Qui sont debout ou qui sont assis.
0: who need to choose you once again,
1: qui ont besoin de te choisir,
0: or to choose you for the first time,
1: ou de te choisir pour la première fois.
0: God, we praise you for your love and your majesty.
1: Seigneur, nous te remercions pour ton amour et ta majesté.
0: Your power and your glory.
1: Ta puissance et ta gloire.
0: We give you praise.
1: Nous te donnons la louange.
0: Which is only due to your matchless name.
1: Qui n'est due qu'à ton nom puissant.
0: In Jesus we pray.
1: Au nom de Jésus, nous prions.
0: Amen.
1: Amen. Amen.
0: Praise God.
1: Loué soit le Seigneur.

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Merci de nous recevoir à cette heure chez vous. Le texte que nous vous proposons se trouve dans le livre des Juges, 14e chapitre, et nous lirons le verset 6. Ce texte déclare « L'Esprit de l'Éternel vint puissamment sur lui et il n'avait rien dans sa main. » Vous connaissez peut-être cette histoire, celle de Samson qui rencontra un lion rugissant et par la seule puissance de Dieu, il le déchira comme un chevreau. Sa seule arme et son seul secours était l'Esprit de Dieu qui le saisit. Ce récit devrait-il pas nous faire réfléchir, chers amis? Si Dieu a pu se saisir d'une vie pour accomplir un miracle, ne peut-il pas le faire de même encore aujourd'hui? Malheureusement, aujourd'hui, nous pouvons le constater et le dire. Nous connaissons très bien la doctrine du Saint-Esprit, de la puissance de Dieu, ses promesses, etc. Et nous savons qu'il peut accomplir de grandes choses avec une vie entièrement livrée entre ses mains. Mais en avons-nous fait l'expérience personnelle? Quel facteur paralyse si souvent la puissance de notre Seigneur, l'empêchant de faire des choses glorieuses dans ce monde en agonie? Quel est le frein de Dieu? Quel est notre frein à son égard? Pourquoi ne nous emploie-t-il pas comme Samson? Peut-être parce que nos mains ne sont pas vides comme les siennes. Elles sont peut-être pleines de choses qui l'empêche d'agir et de nous saisir entièrement, pleine part des soucis, pleine part des préoccupations, pleine part le matériel, pleine part notre emploi, pleine part tout, sauf par l'essentiel. Cette vérité n'est pas populaire, ni selon l'esprit du siècle présent. Elle est même incompréhensible pour beaucoup de gens qui s'appellent chrétiens. Mais si Dieu désigne l'obstacle et nous montre clairement ce qui dans notre vie empêche le Saint-Esprit de se saisir de nous, ne nous fermons pas les yeux. Ne fermons pas nos yeux, apportons-lui tout ce qui contriste le Saint-Esprit et tout ce que nous croyons utile, mais qui lui ne peut pas l'employer. Bien des fois, nous avons l'impression que ces choses sont utiles à notre égard, mais quand Dieu sonde et scrute, il n'est pas du même avis que nous. D'où l'importance de nous laisser façonner par lui. Et alors, quand nos mains seront vides, Dieu pourra nous employer selon sa volonté. Vous le savez déjà, je le rappelle, le diable rôde autour de nous comme un lion rugissant. Le Seigneur nous dit de lui résister en étant ferme dans la foi. Cela n'est possible que si l'Esprit de l'Éternel est sur nous. Le monde est en train de se précipiter dans un abîme et seule l'intervention du Saint-Esprit, seule l'intervention divine peut l'empêcher. Mais il a besoin de vie qu'il puisse saisir. Dieu a besoin de mains vides qu'il puisse remplir. Alors, la promesse faite à l'Église primitive se réalisera aussi pour nous. Vous recevrez une puissance, le Saint-Esprit survenant sur vous, et vous serez mes témoins à Jérusalem, en Guadeloupe, en Martinique et ailleurs, jusqu'aux extrémités de la terre. Comment sont vos mains? Sont-elles pleines ou vides? Aujourd'hui encore,
Dieu nous déclare, j'ai besoin de ton amour le plus profond. Mais toi, tu as encore plus besoin de le vivre, car le moyen le plus facile de rétrograder spirituellement est bien de t'éloigner de moi et d'avoir les mains bien chargées. Et surtout, de ne plus prendre le temps d'entrer en ma présence et de me parler. J'ai tant besoin de communiquer avec toi. Mais si tu ne m'adores, si ton cœur ne trouve point l'intérêt de me rechercher, alors, assurément, tu dépériras avec tes mains bien pleines. Aujourd'hui, je désire qu'une seule chose, c'est que tes mains soient vides, de manière à ce que tu puisses accepter et prendre ce que moi j'ai en réserve pour toi. Aujourd'hui, réfléchis encore à cette opportunité que tu as de pouvoir te débarrasser de toutes ces choses que tu penses être utiles pour toi et viens et laisse-toi employer par moi, car réellement j'ai des projets pour toi. Je désire effectivement t'employer, mais pour ceci, je veux être ta priorité. Je veux que tes mains soient vides. Et c'est uniquement quand elles seront vides que moi, l'Éternel, je saurai les remplir de ce que moi j'ai prévu pour toi. Avant de prier ensemble, je vous propose la relecture de ce texte choisi dans le livre des Juges, 14e chapitre, qui est le verset 8, qui déclarait « L'Esprit de l'Éternel vint puissamment sur lui et il n'avait rien dans sa main ».

0: prions maintenant, nous te louons, nous t'exaltons, nous proclamons ton nom car tu, nous le savons déjà, la louange est la clé de la bénédiction et nous savons que tu prends plaisir à être avec nous et surtout à nous élever jusqu'à toi. Merci pour ces appels, merci pour ces malades qui ont vu la guérison, merci pour tous ces jeunes qui ont vu une intervention dans leur vie par rapport à une formation, par rapport à un emploi. Merci pour toutes ces familles qui ont reçu les directives concernant certaines décisions prises au préalable. Au Père, merci. Sois béni, sois exalté. Encore une fois, nous élevons nos voix. Nous te disons merci, Seigneur. Qui est comparable à toi? Et où irions-nous quand c'est toi qui as les paroles de la vie? C'est pour cette raison que nous voulons vraiment rester à tes pieds là, constamment, parce que tu es vraiment celui qui nous aime et celui qui nous guide sur la voie que nous devrions suivre. Aujourd'hui, nous aimerions simplement élever nos âmes et te dire, vois nos vies, vois nos mains pleines très souvent, vois notre négligence, vois nos différentes situations de rébellion et de grâce. Daigne-tu nous aider encore une fois à pouvoir être à ton image. Mais pour ceci, donne-nous de conscientiser qu'il est temps maintenant de te donner la priorité dans notre vie. Donne-nous de comprendre réellement que tu es le maître et que nous sommes appelés à nous soumettre à ta volonté. À cette heure, viens t'installer au fond de nous, Saint-Esprit, et fais le nettoyage spirituel. Nettoie, prends ton balai, prends ta serpillière, prends les différents produits et nettoie, carchérise nos cœurs et rends-nous à ton image, de manière à ce que nous reflétions le fruit de l'Esprit. Oh, afin que toi, Saint-Esprit, tu ressentes bien que tu es chez toi, dans cette maison. Et assurément, en faisant ce travail de fond, nous saurons avoir nos mains pleines pour pouvoir embrasser et surtout empoigner toutes ces différentes données que tu as à notre disposition, tous ces différents plans que tu as mis en branle pour tes enfants, de manière à ce qu'ils te représentent, de manière à ce que tu sois vu et entendu ici-bas. Reçois l'hommage de nos cœurs, vois nos vies et de grâce, réforme-les et rends-les comme toi tu as prévu. Merci encore pour tes interventions, merci encore parce que tu es vraiment un Dieu merveilleux. Merci parce que nous savons que différentes prières s'élèvent jusqu'à toi et elles retomberont en bénédiction. Ô Père, manifeste-toi et que réellement cette journée soit une journée que toi tu as faite, une journée de bénédiction, voire une semaine de bénédiction. Alors manifeste-toi et apprends-nous à croire, à continuer à croire en toi, malgré les apparences, à savoir que notre Rédempteur vit et qu'assurément il saura tôt ou tard faire exploser sa gloire dans nos vies et se manifester à nous. Nous t'avons prié dans le nom de Jésus pour ta gloire.
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comme au ciel, il voyait Dieu. Dans la prière comme dans la misère, il trouvait Dieu. Il dérangeait, il redressait, il dénonçait.

témoignage pour l'Église, volume 1er, chapitre 100, le caractère sacré des vœux, deuxième partie. Jacob se leva de bon matin. Il prit la pierre dont il avait fait son chevet. Il l'adressa pour monument et il y versa de l'huile sur son sommet. Puis il fit un vœu solennel à Dieu, fidèle au vœu. Jacob fit ce vœu au moment où la grâce divine restaurait son âme, ayant l'assurance que Dieu ne l'abandonnait pas. La gloire divine disparut. Il eut, comme tous les hommes de notre époque, des tentations. Mais il fut fidèle à son vœu. La pensée ne lui vint pas qu'il pouvait être délié de l'engagement qu'il avait pris. Il aurait pu raisonner comme les hommes d'aujourd'hui et se dire que cette révélation n'était qu'un rêve, qu'il était dans un état d'excitation anormale lorsqu'il fit ce vœu et que par conséquent, il n'était pas nécessaire qu'il le tînt. Mais il ne céda pas à la tentation. De longues années s'écoulèrent avant que Jacob osât retourner dans son pays. Mais lorsqu'il y revint, il s'acquitta fidèlement de la dette qu'il avait contractée envers son maître. Devenu riche, il consacra une grande partie de ses biens au Seigneur. De nos jours, il en est beaucoup qui échouent où Jacob réussit. Ceux à qui le Seigneur a le plus donné sont les plus enclins à retenir ce qu'ils possèdent, parce qu'ils devraient donner une somme proportionnée à leur prospérité.

Jacob donna la dîme de tout ce qu'il possédait. Puis il calcula l'intérêt de la dîme et remit au Seigneur ce qu'il avait employé pour lui pendant le temps qu'il avait passé en pays idolâtre et ne pouvait accomplir son vœu. C'était une somme considérable, mais il n'hésita pas un seul instant. Ce qu'il avait consacré au Seigneur ne lui appartenait plus, selon sa prospérité. La somme exigée est proportionnée au bien reçu. Plus grand est le capital, plus grand aussi est le don que requiert le Seigneur. Si un chrétien possède une certaine fortune, Dieu a des droits impérieux sur lui. Il doit non seulement donner la dîme, mais faire des offrandes. La dispensation lévitique se distinguait d'une manière toute particulière par la consécration au Seigneur de tous les biens. Lorsque nous disons que les Juifs consacraient la dîme à des buts religieux, nous n'avons pas tout dit. Dieu avait des droits sur tout. Et sur presque chaque objet, il fallait lui donner quelque chose en retour de ses bienfaits. Les Israélites devaient racheter leur premier-né, offrir les premiers-nés de leur bétail et les prémices de leur moisson. Il fallait laisser aux indigents les extrémités des champs à moissonner. Tous les épis qui tombaient des mains des moissonneurs étaient abandonnés aux pauvres. Et chaque septième année, on laissait aux nécessiteux ce que produisaient les champs en jachère. Puis, il y avait les sacrifices extraordinaires, les sacrifices expiatoires, les sacrifices pour le péché et la remise de toutes les dettes chaque septième année. Il y avait aussi de nombreuses dépenses pour exercer l'hospitalité et faire des dons aux pauvres, ainsi que des répartitions d'impôts sur les propriétés. À certaines époques, et pour veiller à la stricte observation de la loi, on faisait subir un interrogatoire aux gens afin de se rendre compte si chacun s'était acquitté fidèlement de ses vœux. Ceux qui étaient consciencieux rendaient au Seigneur environ le tiers de leurs revenus au profit des intérêts religieux et des pauvres. Cela n'était pas exigé d'une classe de gens seulement, mais de tous. La somme réclamée étant proportionnée à ce que l'on possédait. Outre ces dons systématiques et réguliers, on faisait appel à des offrandes volontaires pour des buts spéciaux, comme par exemple la construction du tabernacle dans le désert et du temple érigé à Jérusalem. Dieu avait imposé ces choses aux Israélites pour leur bien, en même temps que pour son service.

S'éveiller au sens du devoir. En tant qu'adventiste, nous devons prendre sérieusement à cœur cette question. Il y en a peu qui se sentent repris dans leur conscience s'ils ont négligé leur devoir à ce sujet et qui éprouvent le remords de dérober Dieu chaque jour. Si un chrétien, sciemment ou accidentellement, fait tort à son prochain dans un paiement ou refuse de régler une dette, sa conscience le lui reprochera, à moins que celle-ci ne soit cautérisée, et il ne trouvera aucun repos, même s'il est le seul à connaître la chose. Toutefois, il en est beaucoup qui négligent leurs vœux et ne s'acquittent pas de leurs engagements sans en être troublés le moins du monde. Combien peu se sentent coupables d'avoir manqué à leurs devoirs. Il faut que nous soyons à cet égard plus profondément convaincus. Notre conscience doit être réveillée sur ce point. Au dernier jour, il faudra rendre des comptes au Seigneur, car il a des droits sur nous. Les responsabilités du chrétien, que son capital soit grand ou petit, sont proportionnées aux dons que Dieu lui a faits. L'amour des richesses a perdu des milliers de gens. Certains riches oublient qu'ils ne sont que des économes et que le jour approche où il leur sera dit « Rends compte de ton administration ». Comme dans la parabole des talents, tout homme est responsable de l'usage qu'il fait des biens qui lui sont accordés. Le pauvre homme de la parabole, se croyant moins responsable parce qu'il n'avait reçu qu'un talent, ne fit aucun usage de ce dernier et fut en conséquence jeté dans les ténèbres du dehors. Le Christ a dit qu'il sera difficile à ceux qui ont des richesses d'entrer dans le royaume de Dieu. Ses disciples étaient étonnés de sa doctrine. Lorsqu'un prédicateur qui a travaillé avec succès pour amener des âmes à Jésus-Christ abandonne son œuvre sacrée afin de s'assurer des biens temporels, c'est un apostat. Il devra rendre compte à Dieu des talents qu'il a mal employés. Lorsque des hommes d'affaires, des propriétaires, des artisans, des marchands, des hommes de loi, etc., deviennent membres d'Église, ils deviennent également serviteurs du Christ. Et bien que leur talent soit tout à fait différent, leur responsabilité de faire avancer la cause de Dieu par un travail personnel et par leur argent n'est pas moins grande que celle du prédicateur. La malédiction qui frappera ce dernier s'il ne prêche pas l'Évangile frappera aussi l'homme d'affaires qui, avec ses divers talents, ne collabore pas avec Dieu pour arriver au même résultat. Lorsqu'on explique cela à certaines personnes, elles répondent « Cette parole est dure ». Pourtant, elle est vraie. Bien qu'elle soit constamment contredite par la manière d'agir de ceux qui se disent disciples du Christ. Égalité dans les offrandes. Dans le désert, Dieu donna du pain à son peuple par un miracle de sa miséricorde et il aurait pu pourvoir à tout ce qui était nécessaire au service religieux. Mais il ne le fit pas parce que, dans sa sagesse infinie, il vit que la discipline morale de son peuple dépendait de la collaboration que celui-ci lui accorderait, chacun ayant quelque chose à faire. Aussi longtemps que la vérité doit progresser, le Seigneur demande aux hommes de lui donner une partie de ce qu'il leur a confié à cet effet. Dieu, le Créateur de l'homme, en instituant ce plan de libéralité systématique, a donné à chacun sa tâche selon ses capacités. Chacun doit être son propre répartiteur et donner selon ce qu'il a résolu en son cœur. Il en a qui se sont rendus coupables du péché d'Ananias et de Saphira, pensant que s'ils retenaient une partie de leur dîme, leur frère n'en saurait jamais rien.
C'est ainsi que se conduisit le malheureux couple dont l'exemple nous est donné comme avertissement. Dieu montre par là qu'ils sont de l'écœur. Les mobiles et les desseins des hommes ne peuvent lui être cachés. Il a donné cet avertissement aux chrétiens de tous les âges afin de les préserver du péché auquel les cœurs des hommes sont continuellement enclins. Bien que de nos jours, la répétition du péché d'Ananias et de Saphira ne soit suivie d'aucune marque visible du déplaisir de Dieu, le péché n'en est pas moins haïssable à ses yeux, et les pécheurs devront en rendre compte au jour du jugement. Il en est de même qui s'attire la malédiction de Dieu déjà en cette vie. Lorsqu'on promet de donner une certaine somme pour la cause, c'est un vœu que l'on a fait à Dieu. Et cette promesse doit être saintement tenue. Aux yeux de Dieu, ce n'est rien de moins qu'un sacrilège que de s'approprier ce que nous nous sommes engagés à donner pour l'avancement de son œuvre.

0: Méditons ensemble.
1: Il ne cesse de prendre soin de nous. Humiliez-vous donc sous la puissante main de Dieu, afin qu'il vous élève en temps voulu. Déchargez-vous sur lui de tous vos soucis, car il prend soin de vous. 1 Pierre 5, versets 6 et 7.

0: Juillet 1995, ma fille de 10 ans était allongée sur un lit d'hôpital. 19 fils et tubes reliés à son corps fiévreux. Les médecins l'avaient plongée dans le coma à cause d'une grave blessure à la tête reçue lors d'une chute de cheval. Les médecins étaient très inquiets car la commotion cérébrale avait provoqué une grosseur de la tête d'un pamplemousse sur le côté gauche du cerveau. La pression interne du crâne de Nikki était très élevée et allait en s'amplifiant. Les médecins et les infirmières essayaient désespérément d'abaisser cette pression en augmentant la dose de mannitol, mais en vain, car la pression interne ne cessait de croître. Leur visage exprimait une grande anxiété tandis qu'ils surveillaient Nikki. Pendant ce temps-là, je priais. « Seigneur, je t'en prie, sauve ma petite fille et protège son cerveau de la confusion. » Les paroles de Psaume 71, verset 1, me revinrent alors à l'esprit. « En toi, Éternel, j'ai mis ma confiance, que je ne sois jamais confus. » Tout à coup, il y eut une tape sur mon épaule. C'était mon amie Cindy Kiman. Elle vit ma détresse et remarqua combien la pression interne du crâne de Nikki était élevée. Elle me regarda et dit « Nicole, chantons le cantique préféré de Nikki, qui est « Je te confie tous mes soucis ». Cindy et moi, de chaque côté du lit, nous commençâmes à chanter doucement « Je te confie tous mes soucis, je dépose tous mes fardeaux à tes pieds. Chaque fois que je ne saurais que faire, je te confierai tous mes soucis. » Je relevai la tête et n'en crus pas mes yeux. La pression baissait. Elle descendit plus bas qu'elle ne l'avait jamais été. Les médicaments, dans ce cas le mannitol, s'avéraient inutiles. Alors le Créateur intervenait. Quel Dieu puissant que nous avons, chers auditeurs, n'est-ce pas? Nikki est une élève particulièrement brillante. Elle est attentive aux autres et elle a beaucoup d'amis. Sa directrice l'appelle affectueusement son papillon sociable. Je lui répète que Dieu a un plan spécial pour elle et je remercie le Seigneur d'avoir gardé son cerveau intact. Il y a quelques années, elle eut même droit à une rémunération d'auteur pour son récit dans la revue Mission d'enfant de décembre 1998. Oui, chers auditeurs, je ne sais pas ce que l'avenir nous réserve, mais ce que je sais, c'est que Dieu fait des miracles, surtout lorsque nous lui confions tous nos soucis. Alors, si vous avez des problèmes et des soucis aujourd'hui, peut-être qu'il est temps de les remettre entre les mains du Seigneur, car il prend soin de vous. Ne l'oubliez jamais.
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0: plus tard, des savants dépoussiérèrent son rapport et confirmèrent ses conclusions. Dr. Todd Fraser, professeur de recherche renommé de l'université de Harvard, lors d'une visite à l'université de Loma Linda, prit le temps d'aller voir Rouini chez elle avant sa mort. Il affirma par la suite que cette rencontre fut le moment culminant de son voyage. Rejetons-nous la vérité biblique parce que les chrétiens en général se conforment à la tradition au lieu d'accepter de nouvelles connaissances découvertes par des personnes peu connues. Permettez-moi, chers auditeurs, de vous poser cette question. Avez-vous accepté certaines doctrines bibliques pour suivre vos parents ou votre église? Alors, n'est-il pas temps de commencer vos propres recherches pour découvrir ce que la Bible dit?
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Bonjour, Bergette de Saint-Jacob-Pierre avec vous pour un chapitre par jour pour lire toute la Bible. Psaume 23, Cantique de David. L'Éternel est mon berger, je ne manquerai de rien. Il me fait reposer dans de verts pâturages, il me dirige près des eaux paisibles, il restaure mon âme. Il me conduit dans les sentiers de la justice à cause de son nom. Quand je marche dans la vallée de l'ombre de la mort, je ne crains aucun mal, car tu es avec moi. Ta houlette et ton bâton me rassurent. Tu dresses devant moi une table en face de mes adversaires. Tu oins d'huile ma tête et ma coupe déborde. Oui, le bonheur et la grâce m'accompagneront tous les jours de ma vie, et j'habiterai dans la maison de l'Éternel jusqu'à la fin de mes jours. C'était Psaume 23.

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Le Passeur ou Les Aventures de Jean Wedner, héros de la Résistance. Ce récit authentique est extrait du livre Le Passeur, aujourd'hui 25e épisode. André alla voir des amis pour glaner des renseignements sur la traversée des Pyrénées. Il revint, hélas, porteur de mauvaises nouvelles. Les lois régissant la zone interdite ont changé, dit-il. Maintenant, seuls ceux qui habitent ont le droit d'y entrer. Toutes les autres personnes doivent avoir des papiers délivrés par les Allemands eux-mêmes. Évidemment, il n'en est pas question pour nous. Seul Eric peut passer, puisque ses papiers ont été tamponnés par les Allemands. Peut-être, dit Jean, peut-être pourrais-je retourner à Carcassonne et essayer d'obtenir aussi des documents de l'organisation Todd. Cela pourrait m'aider à me procurer les papiers nécessaires pour entrer dans la zone. Mais ce n'est pas non plus une solution idéale pour le guide, qui ne parlait que français. Non, cela ne marchera pas, continua Jean. Il faut absolument trouver un nouvel itinéraire pour les réfugiés. Continuons. Dans ce cas, j'ai une idée, risqua le guide. Le conducteur de l'autocar entre Foix et Aix-les-Thermes est un de mes amis. Si cela est possible, il nous laissera voyager sur le toit de l'autocar. Il nous aidera et nous cachera au milieu des bagages. Il l'a déjà fait pour d'autres. Il y a plusieurs postes de contrôle allemands. Si nous prenions le train, nous aurions à franchir ouvertement ces obstacles. Les Allemands s'apercevraient donc que nous n'avons pas de papier valable pour la zone. Mais pour l'autobus, ce sera différent. En général, les soldats ne s'occupent pas des bagages qui sont sur le toit. Pour Eric, c'est encore plus simple. Il pourra voyager tranquillement à l'intérieur du car.

Ça peut marcher, répondit Jean. L'idée est bonne. Nous pouvons aller de cette façon jusqu'à Tarascon-sur-Ariège. De là, il nous sera facile d'atteindre la montagne. Oui, je crois que nous pouvons tenter l'aventure. La nuit venue, les trois hommes se rendirent à la gare de Foix avec l'intention de prendre place à bord de l'autocar. Jean et le guide sur le toit, Éric à l'intérieur. Mais lorsqu'ils virent autour de la gare l'impressionnant grouillement de gendarmes français et de soldats allemands, ils comprirent qu'il leur serait impossible de grimper sur le toit de l'autocar sans être vus. Il faut attendre demain et essayer de trouver un autre moyen d'y monter, dit Wedner. Et ils revinrent à l'hôtel. Si nous y retournons en début de l'après-midi, nous pourrions peut-être nous cacher au milieu des bagages avant que l'on conduise l'autocar à l'arrêt des passagers. Le lendemain après-midi, vers 3 heures, Jean et André rencontrèrent le chauffeur dans le garage où les autocars étaient rangés. Et il les aida à grimper sur le porte-bagages du véhicule. Puis, il empila autour d'eux des caisses de marchandises. 2 heures plus tard, il revint, se mit au volant de l'autocar et le conduisit à l'emplacement où attendaient les voyageurs pour Axelay Therme. Tandis que ceux-ci prenaient place dans l'autocar, le conducteur apporta encore d'autres bagages, plus un cajot plein de poulets, qu'il ajouta à tout ce qu'il avait déjà empilé autour des deux hommes. Il murmura quelques mots d'encouragement à l'adresse de Jean et d'André, étendus au milieu des caisses, et il étendit une bâche sur le tout. Presque tout de suite après, l'autocar quittait la gare de Foix.

Une demi-heure plus tard, il s'arrêta au premier poste de contrôle allemand. Les deux hommes, couchés sur le toit de l'autocar, sachant pertinemment où ils se trouvaient, se tinrent absolument immobiles. Mais les poulets se mirent à caqueter, furieusement. Jean pouvait entendre le chauffeur qui répondait aux questions de la police allemande. Soudain, ils entendirent aussi quelqu'un grimper le long de l'échelle du véhicule. Ils s'aplatirent le plus possible derrière le gros cageot de poulet. La bâche fut soulevée et le policier allemand éclata de rire à la vue des poulets gloussant dans la cage. Jean et le guide respiraient à peine. Le policier donna un grand coup dans le cageot avec la crosse de son fusil pour forcer les poulets à reprendre leur concert de piaillement, rabaissant la toile et la rattacha sur le porte-bagages. L'autocar reprit sa course. Après 2 heures de route et de nombreux arrêts, le chauffeur grimpa à l'échelle et rabattit la bâche. « C'est ici que vous devez descendre, » dit-il. « J'ai passé un mauvais moment avec les Allemands tout à l'heure. Ils ne comprenaient pas ce que je leur disais au sujet des poulets. Alors ils ont décidé d'aller voir eux-mêmes ce qui se passait. « Vous et nous avons eu de la chance, » dit Jean. « Merci pour le voyage. » Ils descendirent rapidement et rejoignirent Eric. Ils passèrent la nuit dans un grenier, chez un ami d'André. Le lendemain, à 3 heures du matin, ils partirent en direction de la montagne qui n'était pas très éloignée. Mais Wedner savait qu'il faudrait au moins 18 à 20 heures, même en se reposant très peu, pour atteindre Andorre. C'est dans cette petite ville qu'ils avaient l'intention d'organiser le passage régulier des réfugiés en route pour l'Espagne. L'obscurité qui régnait autour d'eux pendant les premières heures de leur voyage ne sembla pas gêner André, qui les guida parfaitement. Lorsque l'aube se leva, ils escaladaient déjà les arêtes abruptes des pics les plus élevés. Ils s'arrêtèrent un moment pour se reposer. Et Jean se rendit compte qu'il faisait très froid. Il leva la tête. Une couche épaisse de neige recouvrait déjà les sommets. Il grimpait maintenant depuis presque 4 heures. Le guide décida de faire une halte pour manger. Tandis que nos hommes dévoraient leurs provisions, le guide scrutait les pistes avec des jumelles. Soudain, il étendit à Jean. « Regardez le long de cette longue pente là-bas, qui descend vers Axe-les-Thermes. Dites-moi ce que vous voyez. » Wedner aperçut 3 silhouettes qui grimpaient le long de la pente. En regardant plus attentivement encore, il put voir des fusils. « Des soldats allemands !» s'écria-t-il. « Ce doit être une patrouille. Ils viennent de notre côté. »« C'est vrai. Ils viennent de notre côté, » répondit André. « Nous devons marcher très vite au cours des 2 prochaines heures si nous voulons les maintenir à bonne distance. Et il faut que nous surveillions ce qui se passe de l'autre côté. Souvent, lorsqu'une patrouille allemande descend de la frontière d'Andorre, une autre, comme celle-ci, monte la remplacer. Filons maintenant. J'ai pas envie qu'ils nous tombent dessus. »

L'escalade devenait de plus en plus difficile. Jean et le guide, montagnard expérimenté, avançaient facilement. Mais Eric, habitué aux plaines de Hollande, commençait déjà à se sentir fatigué. La neige vint bientôt s'ajouter à leurs difficultés. Ils devaient parfois traverser des fossés très profonds. Ils se retrouvaient alors trempés et gelés. Après environ 20 minutes de marche forcée, André s'arrêtait dans un creux de rocher. Il prit ses jumelles pour observer de nouveau les Allemands. Ils sont toujours à peu près à la même distance, mais ils prennent un autre chemin. Je crois que nous pouvons ralentir. Ils marchent maintenant vers une direction parallèle à la nôtre. Ces nouvelles furent d'un grand réconfort pour Eric, complètement épuisé. André prit le sac à dos du jeune Hollandais et s'en chargea lui-même. « Nous irons plus lentement, Eric. Vous y arriverez très bien. Si vous vous servez le plus souvent de votre bâton ferré et si vous n'essayez pas de forcer le pas, ça ira. Avancez régulièrement. » Une heure après, ils avaient atteint une crête découpée qui dominait nombre de pics abrupts. André, qui observait les terrains rocailleux, redescendit rapidement vers Jean et Eric qui s'étaient assis par terre. Une autre patrouille, bien plus proche que l'autre. Les soldats regardent de ce côté avec leurs jumelles. Je ne suis pas sûr qu'ils ne m'aient pas vu. Ils devaient être dans la cabine que nous avons dépassée tout à l'heure. Restons cachés jusqu'à ce que nous sachions ce qu'ils ont décidé de faire. S'ils viennent de ce côté, il nous faut partir le plus vite possible. Ah, je ne pourrai jamais y arriver. S'ils viennent par ici, gémit Eric. S'ils grimpent de ce côté, laissez-moi. Je me cacherai quelque part, j'en peux plus. Je ne suis pas habitué à ces montagnes. Courage! Ils peuvent très bien prendre une autre direction. Et même s'ils arrivent par ici, il n'est pas question de vous laisser tout seul. Nous arriverons à Andorre, ce soir, et ensemble.

Et oui, nous sommes en plein suspense à la fin de cet épisode, 25e épisode du Passeur ou des aventures de Jean Wedner, héros de la Résistance. Je vous rappelle que ce récit est authentique et vous pouvez à l'occasion vous procurer le livre qui s'appelle Le Passeur.

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1: Psaume 23, verset 4. Quand je marche dans la vallée de l'ombre de la mort, je ne crains aucun mal, car tu es avec moi. Ta houlette et ton bâton me rassurent. Cette délivrance de Daniel nous apprend qu'au moment de l'épreuve et des tribulations, les enfants de Dieu doivent continuer à se comporter comme au jour où, évoluant dans un milieu facile, tous leurs projets s'annoncent pleins d'espoir.
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0: Bienvenue dans votre émission Autrement dit. C'est pour nous une joie de vous recevoir afin de continuer à étudier la parole de Dieu autour d'une nouvelle réflexion sur le livre par excellence, la parole de Dieu, la Bible. Ce livre n'est pas toujours simple à comprendre parce qu'il y a des allusions, des symboles, des images qui peuvent parfois effrayer. Mais nous allons tenter tout au long de ce trimestre d'apprendre à mieux appréhender ce livre afin de découvrir les vérités peut-être qui y sont cachées et de connaître la façon de décoder ce qui peut paraître aujourd'hui difficile à vous qui nous regardez en ce moment. Pour cela, nous allons recevoir aujourd'hui Bruno. Bienvenue Bruno.
1: Merci.
0: Et Michael. Bienvenue Michael.
2: Merci.
0: Nous allons débuter cette réflexion autour des grands principes de compréhension de la prophétie biblique. La première question que j'aimerais poser à Michael est la suivante. La Bible, est-ce un livre du passé, du présent ou du futur ?
2: Non, ce livre, la Bible reste d'actualité. Elle reste d'actualité et je crois et je suis persuadé qu'elle a traversé les temps et elle traversera le temps et elle restera toujours d'actualité.
0: Donc, un livre qui, on va dire, a été écrit sur 1600 ans avec de nombreux auteurs qui ne sont pour la plupart pas rencontrés. Bruno, la Bible, c'est un livre d'histoire, un livre de culture, un livre de religion, un livre de spiritualité. Mais c'est quoi en fait la Bible ?
1: On peut dire que c'est tout ça. On trouve de l'histoire, on trouve de la spiritualité, on trouve tout ce que tu as dit là, en fait. Et c'est ce qui fait qu'en fait, on parle souvent de la Bible comme un livre, mais en fait, la Bible, c'est une bibliothèque, une petite bibliothèque, en fait. Donc, on trouve tout ce que tu as lu et plus encore.
0: Une bibliothèque de 66 livres que nous allons essayer de découvrir en nous plongeant justement au cœur du texte. Nous allons véritablement chercher à comprendre est-ce que cette Bible que nous avons aujourd'hui entre les mains a des codes, a des symboles, est-ce qu'il y a un dictionnaire qui nous permet de comprendre. Alors Bruno, depuis quand lis-tu la Bible ?
1: Pour être honnête, on va dire que ça fait un petit moment maintenant. Depuis quand, on va dire que j'ai une autre vision de la Bible. Parce qu'effectivement, au départ, on peut commencer à lire la Bible juste comme ça, ou bien même entendre parler de certains textes. Et après, quand on commence à s'intéresser vraiment à la Bible, quand on commence à lire la Bible, notre vision commence à changer et on commence à voir toute cette interaction qui est entre justement les différents livres et on se rend compte que ça ne vient pas d'un homme, en fait.
0: Donc, la Bible vient de qui ?
1: La Bible vient de Dieu.
0: La Bible vient de Dieu. Michael, la Bible vient de Dieu. C'est ce que Bruno vient de révéler ou de rappeler. Mais quand je lis Ésaïe 55, au verset 9, qui nous dit que ben, on peut prendre le texte d'ailleurs, Ésaïe 55,
1: à partir du verset 8 d'ailleurs.
0: Oui. Car mes pensées ne sont pas vos pensées et vos voix ne sont pas mes voix, dit l'Éternel. Autant les cieux sont élevés au-dessus de la terre, autant mes voix sont élevées au-dessus de vos voix et mes pensées au-dessus de vos pensées. Michael, à la lecture de ce texte, peut-on comprendre la Bible? Puisque si, selon ce que Bruno dit, la Bible vient de Dieu et que Dieu a un tel décalage par rapport à nous, un tel éloignement, sommes-nous en mesure de comprendre sa parole ?
2: La question, elle est juste, hein, parce que je crois que Dieu qui est Dieu, justement, et si son désir, c'est de nous transmettre un message, justement, c'est parce qu'il est Dieu, je crois qu'il est capable, avec toute l'intelligence infinie qu'il a, d'apporter un certain langage, oui, peut-être au premier abord peut être difficile à comprendre, mais je suis persuadé, étant Dieu, qu'il se fera comprendre et qu'il se fait comprendre.
0: Il se fait comprendre dans un langage humain pour parler de choses spirituelles et de choses divines. Mais est-ce que la Bible a des codes ? Est-ce que la Bible a une façon particulière de se présenter à nous ? Est-ce qu'on l'aborde de façon simple ? Comment, aujourd'hui, appréhender le livre qu'on appelle la Bible, Bruno ?
1: Par rapport à la question que tu poses, nous voyons que même Jésus, quand il s'adressait à ses contemporains, il prenait les choses simples. Il parlait de bœufs, de vaches, d'herbes, d'épis, de graines. Et on voit effectivement que derrière tout ces mots simples qu'il prenait, il y avait des images, il y avait des histoires qu'il racontait pour justement que ses contemporains puissent arriver à une certaine compréhension, en fait. Donc, comme disait Michael, on voit que le Dieu qui est infini se met à notre niveau pour que nous puissions avoir la compréhension de différentes choses, en fait.
0: Là, tu parles des évangiles, mais quand je vais prendre Daniel ou Apocalypse, Bruno, je vois qu'on parle de bêtes, je vois qu'on parle de femmes, je vois qu'on parle d'étoiles. Enfin, y a-t-il une codification? Comment faire pour comprendre toutes ces images, parfois, qu'on voit dans les livres comme Daniel et Apocalypse?
1: Tout à fait. Pour revenir aux paraboles de Jésus, nous voyons que Jésus prenait justement des exemples, des comparaisons, et après il expliquait. Mais c'est pareil pour Daniel et c'est pareil pour l'Apocalypse. Il y a effectivement des images, il y a des comme tu dis, des symboles, mais nous voyons que la Bible s'explique par elle-même. Et c'est ce qui est beau, en fait. Et c'est ce que je disais au départ, c'est là qu'on voit que le Dieu qui nous guide, qui nous dirige, est infiniment grand, infiniment intelligent, infiniment près. En fait, je ne pourrais pas finir.
0: Donc, tu dis, Bruno, que la Bible s'explique par elle-même. On peut effectivement tirer a priori d'un verset une correspondance, une explication, un code. Pourquoi donc, avec ce même livre, autant d'interprétations aujourd'hui? Si la Bible s'explique par elle-même, qu'est-ce qui fait aujourd'hui qu'il y ait tant de religions, qu'il y ait tant d'interprétations, tant de compréhensions, Miguel?
2: La question, elle est juste. Parce que, comme l'a dit Bruno, dans la parole, donc, la Bible s'explique par elle-même. Alors, la Bible va dire, d'autres auteurs comme Pierre et d'autres vont dire qu'il y a des passages aussi quand même qui sont difficiles. On ne va pas se leurrer non plus. On ne va pas dire qu'on ouvre la Bible, voilà. Non, il y a aussi des passages difficiles. Alors, qu'est-ce que je veux faire ressortir? C'est que, certes, Dieu se fait comprendre, mais il faut être rempli de l'Esprit de Dieu. Parce que c'est une chose que de chercher, parce que Dieu nous laisse cette capacité de lui montrer qu'on l'aime, qu'on a envie de découvrir sa volonté, on a envie de lui plaire, on a envie de vivre pour lui, on a envie d'être sauvé. Et puis on a envie de découvrir ce message d'amour qu'il a pour nous. Même si il nous montre que quand on parle de prophétie, c'est encore un autre niveau. C'est-à-dire qu'il y a, dans la Bible, il y a une partie où on parle du salut, où n'importe qui, l'enfant qui a 12 ans, qui est capable de comprendre certaines choses, il comprend que Dieu l'aime.
0: Il y a une autre partie qui nécessite plus de compréhension.
2: D'expérience, et là on a besoin des anciens qui ont l'expérience de la parole, qui ont aussi l'esprit.
0: Il y a une Bible pour les petits, il y a une Bible pour les grands.
2: Alors c'est intéressant parce que, comme disait Bruno, la Bible est une bibliothèque. Il y a des endroits où on boit du lait. Et l'apôtre Pierre dira, oui, là, c'est du lait, c'est ce lait-là non frelaté, mais aussi c'est de la nourriture solide, où Pierre dira, mais c'est difficile à assimiler, et d'autres l'ont tordu et se sont perdus. Et on se retrouve effectivement aujourd'hui à avoir différentes interprétations, parce que malheureusement, il y a des hommes qui oublient que pour pouvoir lire aussi la Bible et comprendre les passages difficiles, c'est jamais sur les passages simples qu'on diverge. Il faut l'Esprit de Dieu. Et comme il y a un seul esprit, si on est soumis à ce même esprit, on a une seule interprétation.
1: Juste pour rebondir sur ce que Michael disait, je vais prendre le texte de 1 Corinthiens 2, verset 10, qui dit « Dieu nous les a révélés par l'Esprit, car l'Esprit sonde tout, même les profondeurs de Dieu, lequel des hommes, en effet, connaît les choses de l'homme, si ce n'est l'Esprit de l'homme qui est en lui. De même, personne ne connaît les choses de Dieu si ce n'est l'Esprit de Dieu, en fait. » Pour aller dans le sens de ce que Michael disait. Et c'est effectivement, on peut avoir une bonne compréhension du texte, tout comprendre, donner des explications du texte, mais sans comprendre ce qu'il y a, le message qu'il y a derrière le texte.
0: Donc,
1: on peut comprendre ce que le texte dit, mais on ne va pas comprendre ce que le texte veut dire.
0: Alors, soyons quand même honnêtes.
1: Oui.
0: Tous ceux qui lisent la Bible, qui appartiennent à différentes religions, j'espère, lisent la Bible avec l'éclairage que donne l'Esprit.
1: Oui.
0: Pourtant, on n'est pas d'accord sur certains passages, certains textes. Quels sont les principes que tu pourrais donner nécessaires à une bonne compréhension du texte biblique? Déjà, à quoi sert la Bible?
1: Je pourrais te répondre par le texte de 1 Timothée. Toi, c'est ça qui dit que la Bible est pour instruire, pour corriger, pour, etc. Mais en réalité, nous comprenons que par rapport à la question que tu poses, qu'effectivement que nous étudions et que pourtant il y a quand même différentes personnes et on a l'impression que nous sommes guidés par l'Esprit. Si nous revenons à la Bible, nous voyons que à l'époque de Jésus, qu'il y avait les docteurs de la loi. Il y avait les docteurs de la loi qui étudiaient la Bible, qui passaient, ils connaissaient la Bible mieux que nous qui sommes assis là aujourd'hui, en fait. Ils connaissaient la Bible, pourtant, ils n'ont pas saisi que Jésus qui était devant eux, c'est de lui que parlait la Bible, en fait. Et c'est d'où la première chose, c'est avoir de l'humilité.
0: Ok, donc un des principes, l'humilité, très bien.
1: L'humilité par rapport à la parole de Dieu. Et ensuite, effectivement, se soumettre à l'Esprit de Dieu. Parce qu'on peut, comme je le disais, avoir une bonne compréhension de ce qui est écrit, mais nous ne comprenons pas ce qui est derrière. Et c'est l'Esprit de Dieu qui nous le permet. Et si on ne s'humilie pas, l'Esprit de Dieu ne pourra pas nous permettre d'arriver à cette compréhension, en fait.
0: Un premier principe présenté par Bruno, l'humilité. Deuxième principe, la soumission. Est-ce que, Michael, il y a d'autres principes qui, pour toi, sont importants dans l'approche vis-à-vis du texte biblique ?
2: Bien évidemment, donc, c'est aussi la prière. Donc, c'est-à-dire, avant d'ouvrir la Bible, on a cette dimension-là qui peut paraître anodine, mais elle rejoint cette dynamique d'humilité. C'est-à-dire, avant d'ouvrir, prendre cette position et dire à Dieu, écoute, c'est toi qui as parlé. C'est toi qui t'es révélé. Alors montre-moi ce que tu as me montré. Donc, ce temps où je vais prier est un principe fondamental. Et je me rappelle tout jeune, hein, jusqu'à encore aujourd'hui, je n'ouvre pas. Alors, on en a tablette aujourd'hui, c'est un petit peu différent. Mais moi, avant d'ouvrir ma Bible, il fallait que je prie le Seigneur. Enfin, Seigneur, écoute, c'est ta parole, c'est toi qui parles, c'est toi qui sais ce que tu veux nous dire. Parce qu'on peut prendre un texte, on peut faire dire à un texte tout ce qu'on veut. Vous prenez un texto, on vous envoie un WhatsApp, tu dis il a écrit ça, mais il a voulu dire ça. Mmh. On peut faire dire tout ce qu'on veut à un texte.
1: Tout à fait. Et pour confirmer ce que tu dis, nous voyons que le diable, quand il a tenté Jésus, c'est avec le texte.
0: Tout à fait.
1: C'est avec le texte. Et c'est un psaume qu'on aime beaucoup souvent, c'est le psaume 91. Et il prend ce texte pour justement emmener Jésus dans une direction. Qui veut dire qu'on peut avoir les cordes. On peut avoir les cordes, on peut avoir les bonnes choses, mais si nous ne sommes pas guidés par l'Esprit de Dieu, en fait, nous allons aller à contresens, en fait.
2: Comme tu disais, Bruno, le diable a fait une bonne interprétation.
0: Enfin, il a cité les Écritures.
2: Oui, il a bien interprété, oui. Parce qu'en réalité, ce psaume est messianique. Il savait que ça s'appliquait à Jésus, et Jésus, connaissant les Écritures, il savait que c'était pour Jésus. Donc là, il savait que ce psaume était messianique.
0: Tu parles de quel psaume exactement ?
2: Le psaume 91, très précisément. Et il va lui dire maintenant, écoute, là où il y a le problème, c'est l'application. Jésus va dire non, on n'applique pas ce texte. Donc, il y a interpréter et appliquer. Donc, c'est une chose d'interpréter. Il avait bien interprété. Si tu tombes, il va faire que ton pied avec tes jambes ne contre une pierre. Ben, oui, c'était vrai. Il avait bien interprété. C'était pour Jésus. Mais l'application n'était pas bonne. Il ne fallait pas que Jésus saute. Il ne fallait pas que Jésus tente le Seigneur. Non, là encore, on voit qu'il y a l'interprétation, mais il y a encore l'application.
0: Aujourd'hui, il existe plusieurs versions de la Bible, il existe plusieurs interprétations, voire même plusieurs applications. Est-ce que, quand je lis Jérémie 9, verset 24, « Mais celui qui veut se glorifier, mais que celui qui veut se glorifier se glorifie d'avoir de l'intelligence et de me connaître. » Bruno, la Bible permet-elle de connaître Dieu ?
1: Oui, tout à fait. D'ailleurs, en citant Jean 5, verset 39, c'est Jésus qui parle, qui dit « Vous sondez les Écritures parce que vous pensez avoir en elles la vie éternelle. Ce sont elles qui rendent témoignage de moi. » Je cite aussi Jean 3, verset 17, qui dit « Or, la vie éternelle, c'est qu'ils te connaissent, toi, le seul vrai Dieu, et celui que tu as envoyé, Jésus-Christ. » Ce qui veut dire que, oui, nous avons bien compris que la Bible permet de connaître Dieu. Et c'est dans la Bible que nous allons apprendre à connaître et à découvrir ce Dieu. Mais comme nous le voyons, comme nous le comprenons, comme tu le poses la question, c'est-à-dire le fait de lire la Bible ne nous permet pas le fait de lire la Bible simplement ne nous permet pas de connaître Dieu. Le fait de lire la Bible simplement ne nous permet pas de connaître

0: dans les différents éléments que vous avez exposés, on parle d'humilité, on parle de soumission, on parle de l'esprit. Michael a parlé aussi de la prière. Bruno vient de nous parler à nouveau d'une expérimentation pour une mise en application. La Bible, du coup, c'est pas un livre ordinaire. Est-ce un livre mystique? Est-ce qu'on pourrait aller jusqu'à dire que ben, il faut faire attention? Il y avait aussi à l'époque, peut-être encore aujourd'hui, des gens qui accordaient à ce livre un caractère un peu sacré, c'est-à-dire qu'il ne fallait rien poser dessus. Si la Bible est dans la voiture, il n'y aurait pas d'accident. Est-ce que tous ces éléments, tous ces principes n'ont pas aussi parfois tendance à rendre ce livre un peu mystique et éloigné de ce qu'il est vraiment, Michael?
1: La question, elle est riche. Elle est riche, donc je vais essayer d'y répondre assez directement. Comme l'a dit Bruno, cette parole, telle qu'elle est écrite, est lettre morte. Si on ouvre la Bible, on tourne les pages, on la lit, on va y lire des récits, on va y lire des histoires, on pourra même lire la prophétie. D'ailleurs, à l'époque, un des plus grands théologiens du monde était athée. Donc, on pourrait avoir une science de ce livre. Mais ce livre ne vit que lorsque j'ai une relation avec Dieu qui se révèle à moi. Et quand je vais comprendre ça, bien sûr que ce livre-là, je vais en prendre soin, parce que c'est comme une lettre d'amour que ton père ou ta mère peut-être t'aurait laissée. Tu ne la laisseras pas traîner n'importe où. Mais ça ne voudra pas dire que c'est magique. Et le texte prend vie lorsque ma foi est mise en action, lorsque ma foi est mise dans cette parole que Dieu m'a donnée. Donc, si je la... Et on se rappelle, les filles de Sheva, ils vont aller, ils vont vouloir délivrer des certains jus de démons. Et ils vont dire, voilà, au nom de Jésus que Paul... Ils ont pris une volée, ils ont pris une raclée, ils sont tous repartis nus. Pourtant, ils ont cité les Écritures. Ça montre bien, comme a dit Bruno, ce que Dieu, à travers la parole, veut, c'est qu'il cherche cette relation. En fait, Dieu veut entrer en relation avec moi à travers sa parole. Et donc, toute la protection, même si je pose un livre quelque part, c'est quand cette parole demeure en moi que, elle vit, je suis protégé, voilà. Et après maintenant, peut-être qu'on y reviendra, mais la partie prophétique est aussi une partie intéressante de la Bible, où Dieu montre aussi sa puissance, parce qu'en donnant des prophéties, Dieu s'est révélé en montrant qu'il transcende l'histoire, il est hors du temps, il est capable de mettre des prophéties 2000 ans plus tard. Et à travers les symboles qu'il y a mis, on ajoute, la Bible s'interprète par elle-même, on prend tel symbole, les lions, c'est le léopard, c'est Babylone, ok d'accord, le lion c'est Babylone, et on arrive à dire, waouh, Dieu nous montre qu'il gère l'histoire. En quelque part, Dieu se révèle et il me dit, je suis souverain. Donc ça me rassure, je domine le monde. Ça m'a donné envie de le connaître et d'être sous ses bras.
0: Merci Michael, merci Bruno pour ces éléments tirés du texte biblique. Nous allons maintenant aller un peu plus loin dans la réflexion avec des clés pour aujourd'hui. Bruno, la Bible est un livre universel. Le livre le plus répandu, le plus traduit aujourd'hui. D'autres livres viennent graviter autour de la Bible. Des livres de théologiens, de renom parfois, des livres inspirés de prophètes ou de prophétesses. Comment ne pas se tromper entre tous ces écrits qui pourraient graviter autour de la Bible et le texte biblique? Y a-t-il un risque, à un moment donné, d'édulcorer le message véhiculé par la Bible?
2: Oui, c'est une très belle question. Et effectivement, il ne faudrait pas que nous puissions tomber dans le piège de s'appuyer sur d'autres livres qui contrediraient en fait la Bible. Et c'est là la clé en fait. Aucun texte, autre texte écrit, aucun... La Bible elle-même, elle ne se contredit pas. Et d'ailleurs, il y a un texte dans la Bible qui dit « L'esprit des prophètes est soumis aux prophètes », qui veut dire que on ne peut pas trouver dans la Bible un texte et dire que c'est une vérité. On doit le trouver automatiquement ailleurs dans la Bible. Pareil, si jamais il y a d'autres livres, d'autres écrits qui viennent pour dire, expliquer la Bible et qu'on ne retrouve pas, qu'on est incapable de retrouver ce qui est expliqué dans la Bible, ça veut dire que ça ne vient pas de la Bible, en fait. Nous devons avoir ça en tête, en fait. La Bible, c'est ce que Dieu nous a laissé pour avoir toute la compréhension nécessaire. Maintenant, bien sûr, il peut y avoir d'autres livres qui puissent nous guider, nous permettre d'avoir des perceptions qu'on

0: n'aurait pas vu, en fait, de nous-mêmes, dans une lecture, en fait. Et justement, le but, c'est d'aller retourner dans la Bible et de vérifier, en fait, si effectivement cette théorie ou cet énoncé est véritable. Mais la base, c'est solo scriptura, c'est la Bible seule, c'est celle qui doit nous guider et être le dernier rempart, le dernier mot. C'est la Bible, le dernier mot.
1: Michael, un homme disait un jour qu'il avait été dans un concours et on lui a demandé de réciter le psaume 23. C'était un orateur émérite, il a récité le psaume 23, la salle a applaudi. Et on a demandé à un vieil homme qui était assis un peu en retrait de venir réciter le psaume 23. Et il a récité le psaume 23 un peu balbutiant et à la fin, la foule s'est levée, les gens étaient en pleurs. Et quand on a posé la question au premier, mais qu'est-ce qui s'est passé? Vous, les gens applaudissent. Il a répondu, cet homme, moi j'ai récité le psaume 23, j'ai récité le psaume du bon berger, mais cet homme connaît le bon berger. Comment aujourd'hui, parce que tu en as parlé à plusieurs reprises, Michael, faire de la Bible une réalité dans notre vie de façon concrète? Est-ce que toi aujourd'hui, tu cites la Bible toute la journée? Est-ce que quand tu parles aux gens, c'est à coup de textes bibliques? Comment fais-tu pour que la Bible devienne une réalité dans ta vie?
2: La question, elle est belle. Comme a dit Bruno, on a de très belles questions. Je te remercie,
1: Merci,
2: Dominique.
1: Michel.
2: Mais oui, tout à fait. Je crois que quand on parle des symboles et autres, je crois que le symbole du berger dans la Bible est très très fort. Parce que Jésus prend ce symbole-là pour parler de lui comme étant le bon berger. Et donc, en tant que symbole fort, je crois qu'il prend soin de moi. Et quand il prend soin de moi, c'est pour que je puisse porter du fruit. Parce que un mouton, en général, ben on se sert de la laine, de tout ce qui va avec. Donc, en quelque part, ce berger qui prend soin de moi me permet non seulement de partager ce qu'il fait pour moi, comment il prend soin de moi, mais il me demande moi d'être aussi une bénédiction pour les autres, sans parler, être au service. Donc, ma manière de vivre, ma manière de parler aux autres, ma manière de montrer que je suis prêt au service, la manière dont je fonctionne, j'interagis avec les autres, montre que le berger prend soin de moi. Et que, en d'autres termes, puisque Jésus prend cette image, la grâce de Dieu, elle agit en moi. Parce que lorsque Dieu m'a tiré du griffe du diable, des griffes du diable, il m'a tiré de la mort, eh bien, il fait de ma vie quelque chose de formidable. Et je peux le témoigner parce qu'on voit les résultats, on voit le travail du berger. On ne peut pas avoir une brebis qui est pas entretenue, ça peut pas être une brebis du bon berger. C'est pas possible. On reconnaît
1: Il y
2: les
1: a un
2: brebis du
1: résultat, il y a
2: berger.
1: un
2: On
1: résultat palpable visible.
2: les voit, les bergers. C'est un bon berger.
1: Par rapport, et ce sera la dernière question, Bruno, à ce que Michael vient de dire, que pourrais-tu dire à quelqu'un qui aujourd'hui hésite encore à lire la Bible ou à croire dans la Bible?
0: Aujourd'hui, je pense que nous avons tout essayé dans le monde. Sincèrement, aujourd'hui, nous sommes prêts à tout essayer, essayer toutes sortes de choses. Et il faudrait essayer la Bible. Il faudrait essayer Dieu. Il faudrait essayer Dieu et expérimenter justement le fait de lire la Bible et de voir comment ça change. Dernièrement, et je serai très court, j'ai eu un ami qui me disait, Bruno, sincèrement, avant, je croyais moyennement, on va dire, en Dieu. Je croyais moyennement en Dieu. Mais depuis que j'ai eu certaines expériences dans ma vie et que j'ai essayé Dieu, j'ai commencé à lire la Bible, il m'a dit, Bruno, franchement, j'ai commencé trop tard. Je n'arrive plus. Je lis la Bible jusqu'à 2 heures du matin parce que comme si je veux rattraper mon retard, en fait. Et ça ne s'explique pas. Ça s'expérimente. Expérimentez la parole de Dieu et vous allez rencontrer Jésus.
1: Merci Bruno, merci Michael. J'espère que vous aussi, vous avez pu apprécier ce moment autour de cette introduction sur les images, les symboles, les grands principes de la Bible et que vous aussi, vous commencerez à lire ce livre merveilleux. Nous vous remercions d'avoir suivi cette émission. Nous vous invitons à la partager avec vos amis et nous vous donnons rendez-vous pour une prochaine émission d'Autrement dit.

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Chers amis auditeurs, bonjour. J'espère que vous allez bien. Nous allons aujourd'hui partager une promesse de Dieu qui se trouve dans Romains 5, verset 5. Or, l'espérance ne trompe point parce que l'amour de Dieu est répandu dans nos cœurs par le Saint-Esprit qui nous a été donné. Or, l'espérance ne trompe point parce que l'amour de Dieu est répandu dans nos cœurs par le Saint-Esprit qui nous a été donné. Encore une fois, c'est une merveilleuse promesse, une promesse profonde. L'espérance ne trompe point. Comme on dit chez nous, nous pas ni espoir à mal papaye. L'espérance ne trompe point. Pourquoi l'espérance ne trompe point? Parce que l'amour de Dieu est répandu dans nos cœurs. Et qui répand l'amour de Dieu dans nos cœurs? Le Saint-Esprit qui nous a été donné. Nous sommes des bienheureux, chers amis auditeurs. Grâce à l'espérance qui a été mise en nous par le Saint-Esprit qui lui-même nous a été donné. Nous avons une espérance qui ne trompe point. Et l'amour de Dieu est répandu dans nos cœurs. Nous ne le recevons pas avec parcimonie, un petit peu déposé sagement ici. L'amour de Dieu est répandu dans nos cœurs. Dans cette promesse, nous avons trois choses importantes, vitales. L'espérance, l'amour et l'esprit. Nous en avons besoin pour vivre chaque instant de notre pèlerinage terrestre, parce que il est couramment dit que l'espoir fait vivre. Tant qu'il y a vie, il y a espoir. Il nous faut cette espérance. D'ailleurs, Dieu nous l'avait déjà promise dans une précédente méditation avec Jérémie 29, verset 11. Dieu a promis de nous donner un avenir et de l'espérance. Il nous faut l'espérance pour pouvoir avancer. Ce qui nous donne la force de traverser les souffrances, les douleurs, les difficultés de la vie, c'est cette espérance vivante que nous avons de vivre dans un monde où toutes ces choses n'existeront plus. Démosthène est maraîcher. Il cultive une variété de légumes, mais la plus grande partie de son exploitation est consacrée à la culture de la tomate. Démosthène fait un semis, il sème ses graines. C'est l'espérance qui lui permet de croire que la graine va croître, va donner un petit plant. C'est avec espérance que Démosthène attendait la pluie et le soleil, chacun en leur temps, afin de faire grandir ses plantes. Et c'est cette même espérance qui lui permet d'avoir l'assurance que cette plante va grandir et va devenir suffisamment fort pour produire des fruits de bonne qualité, des fruits en quantité. C'est l'espérance qui lui permet de croire que les bêtes ne vont pas s'attaquer à ses légumes et les rendre impropres à la consommation. Il faut l'espérance. L'espérance, c'est le moteur de notre vie. Surtout que cette espérance est mise en nous par l'amour. Aurélia est fiancée depuis un certain temps. Les choses se passent bien avec son fiancé. Et le jour du mariage arrive. Ils doivent se marier demain. Le cortège est prêt. Les préparations sont faites pour le mariage. Le fiancé a passé une bonne partie de la journée avec Aurélia, puis il s'en est allé. Et depuis ce moment-là, on n'a plus entendu parler de lui et on n'a plus revu. Ils l'ont appelé autant que possible, mais il n'a pas répondu. Elle ne l'a pas vu jusqu'à aujourd'hui. On se demande ce qui s'est passé. Aurélia ne comprenait pas. Elle sentait que le sol se dérobait sous ses pieds. Elle perdait la tête. Le fiancé n'est pas venu, le mariage n'a pas eu lieu et elle n'a pas eu des nouvelles du fiancé. Il faut bien qu'elle continue à vivre. À ce moment-là,
Elle s'est tournée vers Dieu. Elle s'est rappelée la promesse de Dieu. Je t'aime d'un amour éternel. C'est pourquoi je te conserve ma bonté. Elle a placé toute sa confiance et toute son espérance en Dieu, sachant que c'est lui seul qui pourrait la consoler, c'est lui seul qui pourrait l'aider à vivre cette situation, à ne pas avoir honte, à garder la tête haute, à supporter les paroles que les autres pourraient dire et à avancer. Dieu, fidèle à sa promesse, a été avec Aurélia. Il l'a portée dans ses bras. Il l'a soutenue autant que c'était nécessaire. Il a manifesté envers elle son amour et sa bonté. Il ne l'a pas abandonnée. Les jours, les mois et les années ont passé. Dieu a permis que le cœur d'Aurélia guérisse. Et Dieu a ouvert son cœur à l'amour de quelqu'un d'autre. Quelques années plus tard, elle a eu un autre fiancé qui l'a épousée et avec qui elle vit une vie sereine, une vie de bonheur, pourrions-nous dire. Parce que les deux placent leur confiance en Dieu, les deux comptent sur Dieu et sur l'Esprit qui leur donne cet amour. Aurélia a connu des moments vraiment difficiles, mais l'espérance ne l'a pas trompée, parce que l'amour de Dieu s'est répandu dans son cœur par le Saint-Esprit qui lui a été donné. Et ce que Dieu a fait pour Aurélia, chers amis auditeurs, il peut le faire pour chacun de nous, quelle que soit la situation dans laquelle nous pouvons nous trouver. Il viendra à notre secours, il nous donnera de l'espérance. Mais pour cela, il faut que nous placions en lui notre confiance. Parlons maintenant du Saint-Esprit, le Saint-Esprit qui nous a été donné, le Saint-Esprit qui nous console comme il l'a fait pour Aurélia. Mais le Saint-Esprit qui nous remet en mémoire aussi ce que nous avons appris lorsque nous devons nous présenter à des examens. Justement, le Saint-Esprit a été à l'œuvre avec les jeunes qui se sont préparés pour la connexion biblique. Ils ont étudié, depuis le début de l'année, ils ont étudié certains chapitres de la Bible et du livre Patriarches et Prophètes. Ils se sont chargés d'étudier. Mais ce n'est pas eux qui se mettent les choses en mémoire, c'est le Saint-Esprit qui permet aux choses de rester dans leur mémoire et c'est lui qui leur permet aussi de répondre convenablement aux questions et dans les temps lorsque le moment est venu. Nous bénissons vraiment Dieu pour le Saint-Esprit qui remet en mémoire les choses dont nous avons besoin. C'est le Saint-Esprit qui nous remet en mémoire le nom des personnes que nous connaissons. Il est avec nous, le Saint-Esprit. Il nous soutient dans tout ce que nous entreprenons. Il nous console et il répand dans nos cœurs l'amour. Nous avons besoin de l'amour, chers amis auditeurs, pour que nous puissions aimer Dieu, nous aimer et aimer notre prochain comme nous-mêmes. Parce que sans l'amour, nous ne pouvons pas avancer. Sans l'amour, la vie est triste. Nous avons besoin que cet amour soit répandu dans nos cœurs et nous avons besoin de l'espérance que Dieu nous donne. De même que Démosthène et Aurélia, j'ai la conviction, chers amis auditeurs, que vous avez senti l'amour de Dieu dans vos vies. Vous nourrissez cette espérance qui vous permet de traverser les moments difficiles et l'Esprit de Dieu vous accompagne. Qu'il en soit ainsi chaque jour de votre vie. Je vous invite maintenant à la prière. Notre Dieu, notre Père, nous te louons, te bénissons et te remercions pour ce moment que nous avons passé avec toi. Nous te remercions pour l'espérance que tu nous donnes, une espérance qui ne trompe pas. Quand tu nous promets quelque chose et que nous y croyons, nous verrons cette chose s'accomplir parce que ton espérance est certaine. Nous te bénissons pour ton amour qui est répandu dans nos cœurs. Il est difficile de vivre dans ce monde, Père éternel. Nous avons besoin de ton amour afin que nous puissions aimer ceux qui nous aiment, mais aimer aussi nos ennemis. Nous voulons aimer notre prochain, quel qu'il soit, comme nous-mêmes. C'est pourquoi nous te bénissons parce que dans nos cœurs, tu as répandu ton amour. Et nous te bénissons pour le Saint-Esprit que tu nous as donné.
Quand Jésus s'en allait, il a dit, « Il vous est avantageux que je m'en aille, parce que si je ne m'en vais pas, le Consolateur ne viendra pas vers vous. » Nous aurions aimé avoir Jésus avec nous, mais nous sommes contents qu'il s'en soit allé et que le Saint-Esprit soit venu avec nous. Le Saint-Esprit qui peut être avec chacun de nous, où que nous soyons, à n'importe quel moment. Loué sois-tu pour cela, notre Dieu, notre Père. Béni sois-tu pour l'espérance, l'amour et le Saint-Esprit. Je t'ai prié dans le nom béni de Jésus, ton Fils, et pour ta gloire. Amen.

Voilà, nous sommes toujours en Atlanta, puisque c'est Atlanta que s'est déroulée notre dernière émission. Et nous faisons un petit peu le tour de cette région de Géorgie pour entendre ces chanteurs, ces quartets qui ont eu une célébrité dans les années 40, au début des années 50. Un petit peu peut-être avant l'âge d'or justement du gospel. Et nous entendions The Golden Gospel Singers, non pas le Golden Gate Quartet, qui venait également de la même région, je l'ai dit la dernière fois. Et vous avez reconnu cette façon très particulière de chanter, c'est-à-dire cette façon un petit peu comme ça, sautillante, gaie, joyeuse, qui vient des Mills Brothers, en fait, qui n'étaient pas essentiellement des chanteurs de gospel, mais qui ont popularisé cette façon de chanter, ce barbershop singing, comme on l'appelait à l'époque, comme Orlandis Wilson, le patron du Golden, le nomme encore. Et vous entendiez boum, boum, boum, ça c'était le papa Mills qui avait inventé ça. C'était des instruments, bien sûr, les gens voyageaient légers à cette époque-là, déjà ces difficultés comme ça. Et on faisait les instruments comme ça à la bouche. Et ensuite, il y avait un soliste donc, qui prêchait, qui déclamait. Le soliste se reconnaissait parfois au fait qu'il avait une cravate différente, de couleur différente de celle des autres. Voilà, trêve de plaisanterie, c'était The Golden Gospel Singers. Nous allons passer maintenant la suite de cette émission, peut-être jusqu'à la fin de cette émission, pour il le mérite, par un groupe qui est totalement méconnu. Je vous l'avais annoncé, c'est The Five Trumpets. Les cinq trompettes. Et vous savez que les trompettes sont importantes dans la Bible et qu'on en parle souvent. Elles ont un rôle important. Et elles annoncent, bien sûr, la bonne nouvelle. Donc, tout de suite, deux morceaux. Allez, j'allais dire un morceau, tout de suite deux morceaux avec les Five Trumpets. Le premier va bien sonner, je suppose, c'est Turn the Bell Easy, c'est-à-dire joue de la cloche facilement, légèrement. Et ensuite, I Can See Everybody's Mother sera notre deuxième titre. Turn the Bell Easy.

Voilà un chant dramatique, une très belle parabole. I can see everybody's mother. Je peux voir la mère de chacun, mais je ne vois pas la mienne. Et c'est une prière à Dieu. Il ne se sent pas bienvenu à la maison, il aimerait voir sa mère. Et nous avons beaucoup de chants comme ça qui sont un petit peu ici du blues et qui traduisent un certain nombre d'angoisses. Et cette prière à Dieu, justement, est un parfait exemple des chants qui s'écrivaient à cette époque-là. Alors, je vous ai dit très peu de choses sur les Five Trumpets. C'est un quartet composé de 6 membres, comme le Golden Gospel Singers. Et bien sûr, vous avez reconnu le guitariste, qui est un des membres du quartet à part entière, puisqu'il chante également. Ils vont nous interpréter maintenant 2 autres titres. The Ten Commandments, les 10 commandements, que vous connaissez bien. Enfin, du moins, vous savez de quoi il s'agit. Et puis... Bread of Heaven, le pain du ciel, le pain béni, comme l'on voudra. Voilà 2 morceaux encore par The Five Trumpets.

Voilà, que de beaux chants et que de beaux arrangements. Nous avions quelque chose de très rythmé dans les 10 commandements. Et la rythmique donc était très privilégiée. Puis là, c'était la mélodie qui était très privilégiée. Je pense que ces chants font plaisir à Achille, Antoine Achille, qui dirige cette chorale Maranatha, je crois, et qui enregistre parfois ses émissions. Je lui souhaite de créer, de réaliser des arrangements tels que cela. Nous allons tout de suite, je vais lui dédier les deux prochains morceaux. S'il est à l'écoute, c'est The Five Trumpets, toujours, donc, dans My Chains Fell Off, Mes chaînes sont tombées, et puis nous entendrons ensuite un beau chant, avec un très beau thème, et les Noirs l'ont parfaitement connu, et le connaissent toujours d'une certaine façon, justement, en ces temps peut-être même de recrudescence du Ku Klux Klan, des chrétiens qui sont peut-être moins frères que d'autres, The Servant's Prayer, la prière du serviteur.

Blessed Amen, ainsi soit-il, c'était la prière du serviteur, interprétée bien sûr par The Five Trumpets, les cinq trompettes. Nous allons terminer cette émission avec les Five Trumpets, avec un autre titre que j'aime particulièrement, que vous connaissez bien, c'est Stand By Me, qui a été repris par de très très très nombreux groupes. Mais avant, je vais faire un petit peu de propagande, de publicité pour notre prochaine émission. Nous quittons donc avec cette émission l'Est et nous faisons notre petite visite donc des quartettes et des régions et des différentes façons de chanter dans les régions en fonction justement du climat culturel. Alors je vous propose pour la prochaine fois The Zion Harmonizer, The Delta Southerners, The Crescent City Harmonizers et puis les New Orleans Humming Four, les Sal Comforters, The New Orleans Chosen Five. On sera beaucoup beaucoup à la Nouvelle-Orléans. Et puis alors bien sûr n'oublions pas les quartettes féminins. Et alors nous mettrons en concurrence et en compétition. Elles l'ont été déjà très souvent sur scène lors de ces fameux Homecoming Singing Contests. Nous mettrons en compétition The Jackson Singers, ce groupe fabuleux, et celui peut-être encore plus fabuleux des Southern Harps, que vous connaissez très bien avec Bessie Griffin. Alors voilà, ça c'est nos deux, trois prochaines émissions. Je ne sais pas, nous allons partir vers le sud. Et avant de quitter l'Est, eh bien, un dernier très beau titre des Five Trumpets, Stand By Me.

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face aux difficultés de la vie, viens et livre à Dieu toutes tes prières. Il est là et t'écoute dans ce lieu secret. Et c'est la raison pour laquelle il y a des victoires qui s'obtiennent.

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terre comme au ciel, il voyait Dieu. 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Il dérangeait, il redressait, il dénonçait, il annonçait les prophètes.

Témoignage pour l'Église, volume 1er, chapitre 100, le caractère sacré des vœux, troisième partie. Le caractère sacré des vœux. Lorsque, en présence de nos frères, nous avons pris l'engagement verbal ou écrit de donner une certaine somme, ces derniers sont les témoins d'un contrat conclu entre nous et Dieu. Ce n'est pas un vœu fait à l'homme, mais au Seigneur. C'est comme un billet que l'on signerait à son voisin. Il n'est pas d'engagement légal plus sacré pour le chrétien que le vœu qu'il a fait à Dieu. Ceux qui signent un engagement envers leur semblable ne pensent généralement pas à demander à en être délié. Un vœu fait à Dieu, qui répand sur nous ses bontés, est d'une importance encore plus grande. Pourquoi chercherions-nous à nous en dégager? L'homme considérerait-il que sa promesse n'est pas obligatoire parce qu'elle est faite à Dieu? Son vœu est-il moins valable pour n'être pas du ressort des tribunaux? Celui qui prétend être sauvé par le sacrifice infini du Christ, pillera-t-il Dieu? Ses vœux et ses actions

divine illumine l'intelligence avec une puissance inusitée que les sentiments du cœur naturel sont refoulés. L'égoïsme a moins d'influence sur le cœur et il y naît des désirs d'imiter le divin modèle, Jésus-Christ, en renonçant à soi-même et en faisant du bien. L'égoïsme inné de l'homme se change en pitié envers le pécheur et il fait des vœux comme Abraham et Jacob. Les anges sont alors présents. L'amour de Dieu et l'amour des âmes triomphent de l'égoïsme et de l'amour du monde. C'est particulièrement le cas lorsque le prédicateur expose, avec le secours de l'Esprit et la puissance de Dieu, le plan de la rédemption formé par la majesté du ciel et consommé dans le sacrifice de la croix. Les passages suivants nous montrent comment le Seigneur considère les vœux. Moïse parla au chef des tribus des enfants d'Israël et dit « Voici ce que l'Éternel ordonne. Lorsqu'un homme fera un vœu à l'Éternel ou un serment pour le lier par un engagement, il ne violera point sa parole et il agira selon tout ce qui est sorti de sa bouche. » Nombre 30, versets 2 et 3. « Ne permets pas à ta bouche de faire pécher ta chair et ne dis pas en présence de l'envoyé que c'est une inadvertance. Pourquoi Dieu s'irriterait-il de tes paroles et détruirait-il l'ouvrage de tes mains? » Ecclésiaste 5 et au verset 5. J'irai dans ta maison avec des holocaustes. J'accomplirai mes vœux envers toi. Pour eux, mes lèvres se sont ouvertes. Psaume 66 au verset 13 et 14. C'est un piège pour l'homme que de prendre à la légère un engagement sacré. Proverbe 20 au verset 25. Si tu fais un vœu à l'Éternel, ton Dieu, tu n'attarderas point à l'accomplir, car l'Éternel, ton Dieu, t'en demanderait compte et tu te chargerais d'un péché. Si tu t'abstiens de faire un vœu, tu ne commettras pas un péché, mais tu observeras et tu accompliras ce qui sortira de tes lèvres. Par conséquent, les vœux que tu feras volontairement à l'Éternel, ton Dieu, et que ta bouche aura prononcé. Deutéronome 23, versets 21 à 23. Faites des vœux à l'Éternel, votre Dieu, et accomplissez-les. Que tous ceux qui l'environnent apportent des dons au Dieu terrible. Psaume 76 et au verset 12. Mais vous, vous le profanez en disant, la table de l'Éternel est souillée, et ce qu'elle rapporte est un aliment méprisable. Vous dites, quelle fatigue! Et vous le dédaignez, dit l'Éternel des armées. Et cependant, vous amenez ce qui est dérobé, boiteux ou infirme, et ce sont les offrandes que vous faites. Puis-je les agréer de vos mains? Dit l'Éternel. Maudit soit l'homme, le trompeur, qui a dans son troupeau un mal, et qui voue et sacrifie au Seigneur une bête chétive. Car je suis un grand roi, dit l'Éternel des armées, et mon nom est redoutable parmi les nations. Malachie 1, au verset 12 à 14. Lorsque tu fais un vœu à Dieu, ne tarde pas à l'accomplir, car il n'aime pas les insensés. Accomplis le vœu que tu as fait. Mieux vaut pour toi ne point faire de vœu que d'en faire un et de ne pas l'accomplir. Ecclésias 5, et au verset 3 et 4. Dieu a demandé à l'homme de prendre part à l'œuvre du salut. Il peut collaborer avec le Christ en accomplissant des actes de charité. Mais il ne peut racheter ses semblables, car il est incapable de satisfaire aux exigences de la justice offensée. Le Fils de Dieu, seul, pouvait le faire en abandonnant son honneur et sa gloire, en revêtant sa divinité de notre humanité et en venant sur la terre pour s'humilier et verser son sang en faveur de l'homme déchu.
en disant à cette

disciples, allez par tout le monde et prêchez la bonne nouvelle à toute la création. Le Christ a confié à l'homme le soin de répandre l'évangile. Mais tandis que les uns vont prêcher, les autres doivent soutenir le ministère et la presse évangélique par leurs dîmes et leurs offrandes, contribuant ainsi à la propagation de la vérité dans le monde entier. Ce sont là les moyens par lesquels Dieu élève l'homme. C'est justement le travail qui lui est nécessaire, car il excite les sentiments les plus profonds de son cœur et exerce les plus hautes facultés de son intelligence.

L'homme, un instrument de Dieu. Toute chose bonne ici-bas y a été placée par la main bienfaisante de Dieu comme une expression de son amour envers l'homme. Les pauvres sont à lui au même titre que la cause de la vérité. Il nous a confié des biens afin que nous nous en servions pour le salut de nos semblables. Chacun a une œuvre à faire dans le grand champ de la moisson. Et cependant, nul ne doit s'imaginer que le Seigneur dépende de l'homme. Dieu pourrait prononcer une parole et chaque pauvre deviendrait riche. En un instant, il pourrait guérir les hommes de toutes leurs maladies. Il pourrait se passer de tous les prédicateurs et faire des anges ses ambassadeurs. Il aurait pu écrire la vérité sur le firmament ou l'imprimer sur les feuilles des arbres et sur les fleurs des champs, ou la proclamer d'une voix forte du haut du ciel. Mais Dieu, qui est toute sagesse, ne choisit aucun de ses moyens. Il savait que l'homme devait faire quelque chose pour que la vie lui soit un bienfait. L'or et l'argent sont au Seigneur, et il pourrait en faire pleuvoir du ciel si tel était son bon plaisir. Mais au lieu de cela, il a fait de l'homme son intendant, lui confiant des richesses, non pour thésauriser, mais pour les employer au bien des autres. Il a ainsi fait de l'homme l'intermédiaire par lequel il répand ses bénédictions sur la terre. Dieu a organisé le système de bienfaisance pour que l'homme puisse devenir comme son créateur, charitable et sans égoïsme, et afin qu'il ait un jour part à la récompense éternelle et glorieuse. Dieu agit par des instruments humains, et tous ceux qui réveillent la conscience des hommes, qui les incitent à produire de bonnes œuvres et à s'intéresser réellement à l'avancement du règne de Dieu, ne le feront pas d'eux-mêmes, mais par l'Esprit qui agit en eux. Les vœux faits dans ces circonstances sont sacrés, étant les fruits de l'œuvre du Saint-Esprit. Lorsqu'ils sont réalisés, le ciel accepte l'offrande, et les auteurs de ces libéralités placent leur argent dans les banques du ciel. Ces chrétiens font un bon placement pour l'avenir et ils hériteront ainsi la vie éternelle. Mais lorsque la présence de l'Esprit de Dieu ne se fait plus sentir aussi vivement et qu'ils s'occupent de choses temporelles, ils sont tentés de douter de la valeur de l'engagement qu'ils ont pris volontairement. Cédant aux suggestions de Satan, ils se disent qu'on a fait pression sur eux, qu'ils ont agi sous l'excitation du moment, que les besoins d'argent ont été exagérés, qu'ils ont été entraînés à prendre un engagement sans en bien comprendre la raison et, par conséquent, ils désirent être déliés de leurs vœux. Les prédicateurs peuvent-ils accepter leurs excuses et dire « Vous n'avez pas besoin de tenir votre engagement, vous êtes déliés de votre vœu » S'ils le faisaient, ils participeraient au péché dont se rend coupable celui qui retient ce qu'il a promis au Seigneur. Une église est responsable des engagements de ses membres. Si un frère néglige d'accomplir ses vœux, il faut lui parler avec bonté, mais clairement. Si les circonstances ne lui permettent pas de s'en acquitter, s'il est un membre fidèle, que l'Église lui vienne en aide. On pourra ainsi vaincre la difficulté et en recevoir une bénédiction. Le Seigneur aimerait voir les membres de son Église considérer leurs obligations comme ayant la même valeur que celles qu'ils ont contractées envers un créancier quelconque. Que chacun examine sa vie passée afin de se rendre compte s'il n'a pas négligé de s'acquitter de quelques vœux. Dans ce cas, qu'il fasse tous ses efforts pour payer jusqu'au quart de sou, car nous devons tous comparaître devant un tribunal où seule l'intégrité et la vérité nous permettront de subsister.

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3: Bonjour à tous, bonjour à toutes. Nous sommes le lundi 27 juillet 2026. Nous débutons avec les nouvelles du temps. Il est 5h passées de 52 minutes. Le temps demeure humide et orageux en matinée. Ensuite, les averses se font progressivement plus rares et moins intense. Des conditions plus sèches devraient prendre place. Le soleil s'est levé à 5h46 pour se coucher à 18h40. Horaire des marées à Pointe-à-Pitre, marée Marie basse à 9h38 et 20h29 et haute mer 1h34 et 17h14.
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3: Ah, j'espère que vous avez passé un très bon week-end. Pour moi, ça a été grâce à Dieu. Nous sommes ensemble jusqu'à 9h. Est-ce qu'il a croisé votre chemin pendant ce week-end?

0: Dans moins d'une minute, il sera 6h et nous allons avoir Méditons, méditons.
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1: Et vous voulez nous joindre ici en direct, c'est le 0590-83-25-73 et aussi sur la ligne WhatsApp 06-90-96-32-42. Il est 6h tout de suite, retrouvons, méditons.
2: 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Efforce-toi de te présenter devant Dieu comme un homme qui a fait ses preuves, un ouvrier qui n'a pas à rougir et qui dispense avec droiture la parole de la vérité. De Timothée 2, verset 15.

0: Après avoir commencé son ministère à Capernaüm, Jésus retourna à Nazareth pour prêcher dans la synagogue de son enfance. Ses voisins s'offensèrent. Comment ce pauvre fils de charpentier osait-il leur faire la leçon ? Ils se mirent tellement en colère qu'ils cherchèrent à le jeter du haut d'une falaise. Leur rejet incita Jésus à prononcer la fameuse phrase « Aucun prophète n'est bien reçu dans sa patrie » voir Luc 4, versets 15 à 29. En rapportant des recherches scientifiques, il est tentant de souligner les connaissances nouvelles en négligeant les efforts de ceux du passé. Dr. Winnie Simpson fut l'une de ces prisonnières à qui l'on n'accorda que peu de crédit. En 1950, elle commença à rassembler des données sur le tabagisme des femmes enceintes et les naissances prématurées. Ses résultats établirent un lien épidémiologique entre les deux. Ses découvertes furent publiées dans des revues réputées, mais peu s'y intéressèrent. « Qui est cette femme ?» demandaient les chercheurs. Elle était diplômée d'une petite faculté de médecine, l'actuelle Université de Loma Linda. Comment espérait-elle pénétrer dans le monde très fermé de la recherche scientifique? Qui était-elle pour défier l'habitude de fumer si appréciée des Américains dans les années 1950? Les compagnies de tabac s'entouraient de célébrités pour recommander leurs marques. Le public estimait que fumer était une habitude inoffensive. On ne faisait pas encore de relation entre le tabac et le cancer des poumons, les maladies coronariennes et les maladies chroniques de l'appareil respiratoire. Les années passèrent. Dr. Simpson s'engagea dans d'autres sujets de recherche. 20 ans plus tard, des savants dépoussiérèrent son rapport et confirmèrent ses conclusions. Dr. Todd Fraser, professeur de recherche renommé de l'Université de Harvard, lors d'une visite à l'Université de Loma Linda, prit le temps d'aller voir Winnie chez elle avant sa mort. Il affirma par la suite que cette rencontre fut le moment culminant de son voyage. Rejetons-nous la vérité biblique parce que les chrétiens en général se conforment à la tradition au lieu d'accepter de nouvelles connaissances découvertes par des personnes peu connues? Permettez-moi, chers auditeurs, de vous poser cette question. Acceptez-vous? Avez-vous accepté certaines doctrines bibliques pour suivre vos parents ou votre église? Alors, n'est-il pas temps de commencer vos propres recherches pour découvrir ce que la Bible dit?
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Oui, Seigneur, tu es bon, c'est pourquoi nous t'adorons, c'est pourquoi nous te louons. Connaissez-vous la loi de l'attraction? Tu attires ce que tu ressens. Si ton cœur rayonne, le monde te répond de la même manière. La loi de l'attraction. Tu attires ce que tu ressens. Si ton cœur rayonne, le monde te répond de la même manière. Nous sommes le lundi 27 juillet. Très bonne journée à vous. Dans exactement 5 minutes, nous allons retrouver la thématique du jour en créole. Juste avant, Seigneur de ma vie, Suzanne Lopez.

0: Seigneur de ma vie, j'ai besoin de toi, j'ai besoin de ta présence en moi. Nous devons crier chaque matin au Seigneur. Rappelez-vous cette histoire, Jonas est sorti du ventre du poisson. Daniel est sorti de la fosse au lion. Et Lazare est sorti du tombeau. Vous pouvez reprendre votre Bible et lire ces histoires. Au nom de Jésus-Christ, tu sortiras toi aussi de tes difficultés. Et ça, je te l'affirme en ce matin. Au nom de Jésus-Christ, tu sortiras toi aussi de tes difficultés. Lorsqu'on lit l'histoire de Jonas qui est sorti de la vente du poisson, Daniel qui est sorti de la fosse au lion et Lazare qui est sorti du tombeau. Très bonne journée à vous. Dans 25 secondes, il sera 6h15 et nous allons retrouver la thématique du jour en créole.
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1: Un bonjour à la navette du Secours Adventiste qui partira dans un instant pour faire sa tournée. On souhaite au chauffeur une très très très belle journée et à tous ceux qui vont aussi prendre cette navette une très très bonne journée. Il est 6h15, on part tout de suite avec la thématique du jour en créole. Bonne écoute à vous.
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2: 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Laissez ça tomber. En regardé tout bien qu'on l'a bon. En pas besoin d'être pharisien. En pas besoin ni l'argent. En pas besoin ni gros tête. En pas besoin ni rien. En seul bien ça, c'est aimer Jésus-Christ et prêcher l'évangile. Jésus-Christ crucifié, ressuscité et qui va retourner bientôt. Papa bon Dieu, aidez-nous à comprendre ça. Nous avons bout pour aujourd'hui là. Papa bon Dieu, ouvrez l'esprit en nous aujourd'hui là. Vous faites nous comprendre qui Jean doit être considéré l'évangile là. Considérer renoncement à toute bitin pour nous garder toute bitin qu'on la boue. 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Parce que nous pas ni ambition, gros. 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Nous sire toi Jésus-Christ là, en plein. Nous quoi garder ces signes là et nous quoi voir que toutes ces signes là, que vous annoncez là, qu'a accompli devant Dieu. Papa, mon Dieu, fortifiez-nous. Et que l'Esprit Saint fait nous grandir pour nous payer sans Jésus-Christ. Nous quoi demander aussi grâce à ça. En nom de Jésus-Christ, c'est ça.
0: C'était Etida Jodila, demain marqué pour Bafoua en force.
1: Merci pour tes réflexions à ça qui revient après-midi là, en les stations Azor.
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1: Il est 6h passé de 28 minutes. Dans 2 minutes, la petite réflexion. Le soleil est au rendez-vous parce que je le vois à travers la vitre, même si la météo nous prédit aujourd'hui quelques averses, pas aussi intenses que samedi et dimanche, hein, beaucoup moindres, mais en tout cas il va pleuvoir pendant cette début de matinée.

0: nous persévérons. Il est 6h30, tout de suite on retrouve la petite réflexion.
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2: Le rejet. Abraham se leva de bon matin. Il prit du pain et une outre d'eau qu'il donna à Agar et qu'il plaça sur son épaule. Il lui remit aussi l'enfant et la renvoya. Genèse 21, verset 14. Agar, tout engourdie, avançait sans savoir où elle allait. S'il ne s'était agi que d'elle, elle se serait laissée tomber à terre et se serait tassée dans une position fœtale pour se protéger des vagues de douleur qui l'envahissaient. Mais par amour pour son fils, elle se tint debout. Jamais elle n'avait imaginé avoir un jour à subir cela. Cependant, la voici, affrontant un avenir incertain. Jusque-là, la vie avait été si simple pour elle, mais à présent, oh, que ne donnerait-elle pas pour un seul jour d'autrefois? À présent, Agar se sentait sans défense, rejetée et brimée. Elle avait pourtant servi fidèlement la femme d'Abraham. Dans son désir d'avoir un fils, Sarah l'avait offerte à Abraham dans l'espoir qu'elle puisse mettre au monde un héritier. Sarah n'avait jamais imaginé que ce qui s'était passé entre sa servante et son mari puisse être plus qu'un simple acte physique. Et cependant, à présent, Agar pensait autrement. Elle n'était qu'une servante, mais lorsque Abraham allait vers elle, quelque chose s'était passé à l'intérieur d'elle. Quelque chose avait pris racine alors que son fils grandissait dans son ventre. La vérité était que Agar avait été unie à lui, non seulement de manière physique, mais également de manière émotionnelle. Sarah avait ressenti ce changement dans l'attitude de sa servante et elle traita alors Agar sévèrement, si sévèrement que Agar s'était enfui. Mais l'ange de l'Éternel lui avait dit de retourner auprès de Sarah. Elle obéit et y resta jusqu'à ce que Sarah ne puisse plus supporter de la voir. Abraham avait l'air désolé en renvoyant Agar et leur fils, mais il avait pris la décision de sauvegarder la paix dans sa maison, la paix à n'importe quel prix. La douleur intérieure d'Agar grandissait alors qu'elle regardait Abraham retourner chez lui, les épaules courbées, lasse des querelles entre les deux femmes qui se disputaient son amour. Agar savait qu'elle n'avait pas droit au cœur d'Abraham. Et cependant, le fruit de leur union avait mis ses bras autour d'elle, la ramenant à la réalité présente. Jamais elle ne pourrait appeler sien l'amour d'Abraham. Mais la présence de son fils Ismaël lui parlait sans cesse de leur union. Elle veillait précieusement sur le don aigre-doux d'Ismaël. C'était tout ce qui lui restait pour trouver un peu de réconfort. C'était le seul rappel d'une saison où elle s'était sentie aimée. Peu importait la brièveté du moment, cela devrait suffire. Peu importe la brièveté d'une rencontre, l'acte de vous donner à un autre plante des graines dans la terre de votre cœur, des graines qui portent du fruit. Vous pouvez être certain, certaine que chaque relation laissera une marque indélébile dans votre esprit et que bien après le départ de cette personne, l'évidence de sa présence demeurera en vous.

traiter avec les souvenirs de vos relations passées peut être écrasant. Comment se libère-t-on des rappels constants d'un amour perdu ? Comment peut-on accepter l'injustice d'avoir été rejeté malgré tout ce que vous aviez à offrir ? Et pire que tout, comment peut-on accepter de souffrir toute seule alors que la vie continue dans l'insouciance pour celui qui vous a laissé dans les pleurs suite de ce rejet ? Même dans la douleur d'avoir été rejeté, vous pouvez trouver du réconfort en sachant que Dieu est près de vous et qu'il peut transformer l'amertume en douceur si vous acceptez de suivre ses conseils. Car il se sert de chaque expérience pour vous transformer en de meilleurs vases capables de porter de meilleurs fruits pour sa gloire. Père Céleste, j'ai récolté les fruits des mauvais choix que j'ai faits. Certains d'entre eux l'ont été d'une manière délibérée, d'autres cependant par simple ignorance. Je me suis déçue moi-même et je t'ai déçue. J'admets ne pas avoir été préparée aux conséquences de tous mes actes et elles sont, pour moi, un fardeau qui m'est insupportable. Alors, me voici devant toi. Je cherche tes mains pour me guérir, pour me soutenir et pour m'aider. Qui ai-je au ciel à part toi? Qui ai-je sur la terre à part toi? En fin de compte, toi seul ne rejetteras pas les offrandes de mon amour. Pardonne-moi d'avoir pris tant de temps pour m'en rendre compte, mais je viens vers toi à présent. Je te présente mes erreurs et te demande de changer en bien le mal que l'ennemi a voulu faire. Rachète mes erreurs passées et ma douleur et accorde-moi un nouveau commencement. Donne-moi une raison de vivre.

0: Mauvais temps avec, bien sûr, Diapason. Il est 6h40 sur RVM. Tout de suite, nous retrouvons le podcast.
1: Bonjour à toutes et à tous. Bienvenue dans le tout premier épisode de mon podcast Parlons-en. Je suis Loane Salneuve et aujourd'hui, je vais vous parler d'un sujet qui me touche profondément parce qu'il me concerne directement, le handicap invisible. J'ai une maladie rare qu'on appelle la maculopathie de Stargardt. C'est une maladie génétique qui touche la rétine et qui provoque une perte progressive de la vision centrale. En clair, je vois, mais pas comme vous. Mon champ de vision est limité, flou au centre et parfois instable. Et surtout, ça ne se voit pas. Aux yeux du monde, je parais comme tout le monde. Je ne porte pas forcément de lunettes spécifiques. Je me déplace seule, mais dans la rue, je galère à lire les panneaux. Je ne reconnais pas toujours les visages. Les lumières trop fortes m'éblouissent et la lecture me fatigue très vite. C'est ça, vivre avec un handicap invisible. On lutte en silence chaque jour. On s'adapte, on compose, on fait semblant.

0: Et souvent, on se justifie, tout le temps. Le handicap invisible, c'est ce que vivent des millions de personnes en France. Ce sont des maladies chroniques, des troubles de la vision comme le mien, des troubles cognitifs, des douleurs qu'on ne peut pas prouver, des troubles psychiques qu'on minimise. Et pourtant, ça impacte tout. L'école, le travail, les relations sociales, le moral. Mais comme ça ne se voit pas, les autres doutent. On entend. Mais t'as l'air normal, non? Tu devrais t'adapter. Tu forces un peu, non? Non, je ne force pas. Je vis avec quelque chose que vous ne voyez pas, mais que je ressens chaque jour. Et je ne suis pas seule. Beaucoup vivent ça sans oser en parler. Ce podcast, je l'ai créé pour qu'on se parle enfin, vraiment. Pour ouvrir des espaces d'écoute, de compréhension, de vérité. Et pour dire que le handicap, ce n'est pas toujours visible, mais il est bien là. Ce premier épisode est un appel à la bienveillance. Avant de juger quelqu'un, demandez-vous ce que vous ne voyez pas. Merci d'avoir écouté ce premier épisode de Parlons-en. Si vous avez un handicap invisible, si vous connaissez quelqu'un dans ce cas, ou si vous avez simplement envie de mieux comprendre, alors ce podcast est pour vous. La semaine prochaine, on parlera de l'embauche et le handicap. Encore un long chemin. À très vite et surtout, parlons-en.
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3: Merci à Laurane pour son podcast. Il est 6h45. Oui, malgré votre handicap, sachez que l'Éternel est votre force. Oui, Éternel, ma force. Vous pouvez le dire haut et fort.

0: Loué soit Dieu, il est ma force. C'était avec Maggie Blanchard.
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6: Un kilomètre à pied, ça use, c'est sûr. Les souliers, les mollets. Alors vous pensez, 20 km en plein cagnard ? Quelle idée Tristan a eu de parier un dîner au chalet avec Olivier. Le dernier arrivé paye le resto.
7: Olivier, t'es là ?
6: Bon, il laisse mais le Olivier des Alpages. Faut dire que pour la gagne, il a un truc extra, Tristan. Il se tartine d'une bonne couche de crème solaire avant de partir. Comme ça, pas besoin de s'arrêter à tout bout de champ pour en remettre. Tout ça, ça sent vraiment la loose pour Olivier, non ?
8: Une seule application de crème solaire est-elle suffisante pour la journée ? La réponse du professeur Jean-Luc Schmutz, dermatologue.
9: Non, une seule application ne suffit pas. Il est recommandé une application toutes les deux heures, et notamment après chaque bain. Un indice 30 est largement suffisant. Et on conseille plutôt du 50, voire 50 plus, chez les personnes qui ont des problèmes d'allergie solaire, par exemple, ou qui prennent des médicaments. Mais pratiquement tous les écrans solaires aujourd'hui couvrent la totalité du rayonnement solaire et couvrent notamment les UVA et les UVB. La protection par une crème solaire est en grande majorité des cas suffisante, mais la meilleure photoprotection est quand même d'ordre vestimentaire. Quand cette protection vestimentaire n'est pas possible, bien sûr, on utilise une crème solaire qui va nous protéger des effets néfastes du soleil.
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1: Je vous rappelle à 7h que nous allons retrouver l'information avec nos confrères de RFI Monde pour le journal national et international.
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Marche avec lui, signé George Eliot. De 4 minutes, le journal.

Lundi 27 juillet 2026, il est pratiquement 7h chez nous, 13h à Paris. On retrouve tout de suite nos confrères de RFI Monde pour le journal national et international. C'est à vous, messieurs et dames, depuis vos locaux à Paris.

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1: Nous n'avons pas réussi à retrouver le faisceau avec nos confrères de RFI Monde. Ce sera fait dans le courant de cette journée pour le prochain journal. Pour l'instant, il est 7h passé de 12 minutes. On s'en excuse auprès de vous. Dans 3 minutes, ce sera déclaration du jour. Voilà, ça, on l'a déjà écouté.

0: Ah, l'agneau de Dieu, 7h15, la déclaration du jour.
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2: Psaume 23, verset 4. Quand je marche dans la vallée de l'ombre de la mort, je ne crains aucun mal, car tu es avec moi. Ta houlette et ton bâton me rassurent. Cette délivrance de Daniel nous apprend qu'au moment de l'épreuve et des tribulations, les enfants de Dieu doivent continuer à se comporter comme au jour où, évoluant dans un milieu facile, tous leurs projets s'annoncent pleins d'espoir.
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0: Pousse, pousse des coups de joie.

0: Voilà ce titre sur RVM. On parle maintenant de transport. Le trafic en baisse à l'aéroport Guadeloupe-Maryse Condé. L'aéroport Guadeloupe-Maryse Condé a accueilli 1 130 083 passagers au cours du premier semestre 2025, soit une baisse de 3,2% par rapport à la même période en 2025. Selon la société aéroportuaire Guadeloupe-Caraïbe, ce recul s'explique notamment par l'arrêt des vols européens liés à la croisière Costa, la suspension d'activités des Antilles, ainsi que par une réduction des capacités sur certaines lignes dans un contexte géopolitique international incertain. Malgré cette diminution du trafic global, plusieurs marchés affichent une progression. La liaison avec l'Amérique du Nord enregistre une hausse de 20,2% portée par l'ouverture des nouvelles lignes vers le Québec et Toronto. Le dynamisme de la desserte de Miami et l'annulation de la ligne Montréal. Le trafic vers les Caraïbes progresse également de 30,4% grâce au renforcement des dessertes de Skyclight et Sur Ice et à l'ouverture de la liaison avec Antigua. Le fret aérien connaît lui aussi une évolution positive avec une hausse de 7,1% depuis le début de l'année. En revanche, les liaisons avec la France hexagonale, moins 3,1%, sous les îles du Nord, moins 13,1% et l'axe Martinique-Guyane, moins 4,8% sont en recul, principalement en raison de la suspension des opérations d'Air Antilles et d'une optimisation des capacités sur cette ligne. L'aéroport reste toutefois vigilant quant à l'évolution du trafic dans les prochains mois dans un contexte international encore marqué par de nombreuses incertitudes. Et nous passons tout de suite à la collecte dons du sang pour ce lundi 27 juillet. Ce sera bien sûr à Presgom, à Jarry, à Bémao, de 8h à 13h. Ce sera à Neugom, à Jarry, à Bémao, de 8h à 13h.
1: Bienvenue.

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1: Elle était dans le département pour quelques jours de vacances en famille. Elle a profité pour faire entendre sa voix dans différents coins de la Guadeloupe. Vous étiez nombreux et nombreuses samedi matin du côté de l'horizon. On écoute tout de suite Lorina avec ce titre « Sans Jésus au Lorvler ».

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5: 20 minutes que Lucie est plantée devant ce rayon du supermarché. Mais qu'est-ce qui la rend si perplexe? Pour le savoir, un indice. Ou plutôt des indices de protection. 15, 20, 30, 50. Lequel choisir pour se protéger un peu, mais bronzer beaucoup? Lucie se décide pour la crème indice 15. Il lui faut bien ça pour éviter les coups de soleil et arborer le même hâle cuivré que Paola, la fille de la tante d'à côté. Allez, un peu de crème sur le bout du nez et ça ira. Sinon, se dit-elle, je ne suis pas prête de bronzer.
6: La crème solaire empêche-t-elle de bronzer? La réponse du professeur Schmutz, dermatologue.
7: 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Et les recommandations préconisent une application toutes les 2 heures, avec soit un indice 30 pour la population générale, c'est-à-dire toutes les personnes qui n'ont pas de problème particulier par rapport au soleil, et on propose plutôt des indices 50, voire des 50+, pour les personnes qui ont des soucis avec le soleil, type allergie solaire, par exemple.
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4: L'Éternel est mon berger, je ne manquerai de rien. Psaume 23, le verset 1. Notre berger sait déjà où il nous conduira. Faisons-lui confiance. Remets ton sort à l'Éternel. Mets en lui ta confiance et il agira. Psaume 37, le verset 5. Malgré les tempêtes que tu traverses, le capitaine éternel qui est là te conduira. Le hasard n'existe pas. Dieu veut réellement nous mener jusqu'au port. Faisons-lui confiance.
5: Oui, Seigneur, te fais confiance à 7h31. Plus grand que toi.
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2: 20 minutes que Lucie est plantée devant ce rayon du supermarché. Mais qu'est-ce qui la rend si perplexe? Pour le savoir, un indice, ou plutôt des indices de protection. 15, 20, 30, 50, lequel choisir pour se protéger un peu, mais bronzer beaucoup? Lucie se décide pour la crème indice 15. Il lui faut bien ça pour éviter les coups de soleil et arborer le même hâle cuivré que Paola, la fille de la tante d'à côté. Allez, un peu de crème sur le bout du nez et ça ira. Sinon, se dit-elle, je ne suis pas prête de bronzer.
3: La crème solaire empêche-t-elle de bronzer? La réponse du professeur Schmutz, dermatologue.
4: Non, les crèmes solaires n'empêchent absolument pas de bronzer. Beaucoup de personnes utilisent les crèmes solaires sur les plages chaque été et bronzent tout à fait normalement. Alors ceci étant, bien sûr, il faut se protéger en utilisant ces crèmes solaires, mais également des vêtements, des chapeaux, des casquettes, etc. qui vont aider la protection solaire et surtout éviter les coups de soleil. Et les recommandations préconisent une application toutes les 2 heures, avec soit un indice 30 pour la population générale, c'est-à-dire toutes les personnes qui n'ont pas de problème particulier par rapport au soleil, et on propose plutôt des indices 50, voire des 50 plus pour les personnes qui ont des soucis avec le soleil, type allergie solaire, par exemple.
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pousse des cris de joie. Et dès 7h45, tout de suite, nous allons retrouver le gros dico.

0: Le Gros Dico des Tout-Petits, c'est un ouvrage réalisé par Claude-Alain Duhamel et Carole Ballaz qui regroupe plus de 3000 mots racontés par les enfants, des enfants de maternelle, de A comme avion jusqu'à Z comme zèbre. Claude Lamblin, bonjour.
1: Bonjour Denis.
0: Grâce à vous, nous découvrons une partie de ce livre. Cela nous met un petit peu l'eau à la bouche parce que chaque semaine, vous glanez des définitions qui vous ont séduit plus particulièrement.
1: Ah oui, parce que ce livre, je le découvre avant vous et j'ai vraiment, encore une fois, beaucoup de plaisir à le découvrir. Alors, on aborde cette semaine la lettre E. E comme éblouissant. Et je vous disais que les enfants interrogés, parfois 100% de ces enfants connaissent ces définitions-là. 13% seulement des enfants interrogés savent ce que c'est que éblouissant. Et c'est vrai que c'est un petit peu compliqué comme mot. C'est une lumière qui aveugle. Un autre enfant nous dit, par exemple, quand on regarde longtemps le soleil, il nous éblouit, on a mal aux yeux, alors on met des lunettes. Ça veut dire aussi que c'est beau, que c'est terrible. Et un dernier enfant, et c'est la définition coup de cœur pour ce mot, un dernier enfant ajoute, éblouissant, c'est comme un feu d'artifice. Un éclair, on reste un petit peu dans le même domaine, un éclair, c'est comme un Z blanc avec du feu. On en voit dans le ciel la nuit quand l'orage ne fait pas boum. Ça fait de l'électricité, de la lumière et on a mal aux yeux. Alors on voit que d'autres enfants pensent plus gourmands que les autres. Un éclair, c'est aussi un gâteau au chocolat. Et un dernier enfant ajoute, un éclair, c'est parce que le ciel n'est pas content. Un éclat, c'est un bruit quand quelque chose éclate, comme un pétard ou un ballon. Quand on casse quelque chose, il y a des éclats de verre par terre. Et un dernier enfant, lui, c'est peut-être un marrant. Un éclat, c'est rire aux éclats. Il pense d'abord au rire. Je vous rappelle, ce sont des sélections de toutes ces définitions données par ces enfants de maternelle. Ils ont 6 ans maximum. Et ils vont tous à l'école. Je dis ça parce que c'est pour eux, qu'est-ce que c'est qu'une école? Alors évidemment, 100% des enfants répondent. C'est une très grande maison où on met les enfants. Il y a des classes avec des tables, des tableaux, une cour, la directrice et la maîtresse. On y va pour travailler, apprendre à lire, écrire, dessiner, faire la sieste et jouer avec ses copains. Faire la sieste, je vous rappelle, sont les petits-enfants. L'école, c'est après la crèche et avant la grande école. Une école, c'est pour apprendre à être sans sa maman. Et c'est ça qui est terrible pour un enfant. La première fois qu'il va à l'école, c'est quitter sa maman. L'écologie, alors ça, c'est un mot beaucoup plus compliqué pour un enfant. Mais 38% quand même des enfants interrogés ont répondu. L'écologie, ça veut dire qu'il faut protéger les animaux et les fleurs. On doit laisser les animaux en liberté, même les coccinelles, sinon ils meurent et c'est triste. Les arbres, les feuilles et les fleurs, ça sent bon et c'est très bien dans la nature, c'est propre. Et l'écologie, ça fait pousser les fleurs. C'est curieux, toutes ces définitions différentes. Une écorce, je voulais donner ce mot-là pour la dernière définition, vous verrez. Une écorce, c'est la peau du bois comme l'écorce d'un arbre, mais aussi sur les bananes ou les oranges. Et un enfant dit, une écorce, c'est là où Napoléon est né. Alors ça, celui-là, il n'a rien compris, mais il voulait répondre, il a confondu avec la Corse, manifestement. Écouter, c'est entendre les gens avec ses oreilles. On écoute les gens qui parlent, une cassette, un disque ou la radio. On peut mettre un casque. Quand on écoute les parents et la maîtresse, c'est qu'on est gentil. Et la définition que beaucoup d'adultes devraient connaître, écouter pour un enfant, c'est se taire. Il faut parfois se taire pour écouter, c'est vrai. Dernière définition pour aujourd'hui, un écran. C'est un grand carré blanc pour la télévision ou le cinéma. C'est pour regarder des choses, par exemple des photos ou des films. Et un troisième enfant nous dit, un écran, c'est une énorme télé en tissu. Voilà.

0: C'était le gros dico des tout-petits à partir de l'ouvrage de Claude Alain Duhamel et Carole Ballaz paru aux éditions Lattès. Claude, une fois de plus, merci.
1: Je vous en prie.
0: On vous laisse plancher pour la semaine
1: oui,
0: prochaine
1: d'accord.
0: Et nous trouver encore d'autres définitions puisqu'on avance tout doucement. Je rappelle qu'il y a plus de 3000 mots et que cela va bien sûr jusqu'à Z, Z comme zèbre.
1: Alors à la semaine prochaine, Denis.

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0: Et je vous invite dès maintenant à prendre votre temps pour pouvoir vous asseoir à partir de 8h pour retrouver notre émission Parole de femme. Ah, ce matin, je ne peux pas vous en dire plus, simplement de vous organiser pour être là dans exactement 9 minutes. Mais juste avant, on retrouve Elisheva.

Elisheva, Seigneur, me voici devant toi. Dans 3 minutes, il sera 8 heures et on va retrouver parole de femme.

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Oui, Seigneur, celui en qui je crois. Il est 8h sur RVM en ce lundi 27 juillet. Tout de suite, on retrouve Parole, Parole de femme. Notre invité aujourd'hui, c'est Rose. Rose, oui, bien sûr. Tout de suite, Parole, Parole de femme.

0: femme vertueuse, femme de valeur. Elle est couleur, elle est senteur certainement. Notre invitée ce matin s'appelle Rose Hort. Rose, bienvenue dans ton émission Femme vertueuse, femme de valeur.
1: Merci Nadège. Ben, je te remercie pour l'invitation ainsi que la sœur Léa de m'avoir invitée. Jamais j'aurais pensé que je serais assise là un jour ici. Évidemment, je regardais toutes les émissions de Femmes vertueuses et
0: voilà.
1: Je me disais, un jour je serai là peut-être.
0: Voilà.
1: Et voilà, le Seigneur.
0: Tu es là. Tu es là aujourd'hui. Est-ce que tu es contente d'être là?
1: Eh bien oui, je suis contente. Hein? Je suis contente de porter ma pierre à l'édifice parce que c'est souvent nos témoignages qui
0: fortifient
1: les autres.
0: Voilà. Et nous sommes convaincus que tu as un parcours de vie inspirant que tu partageras avec nous ce matin.
1: Eh bien, je vais essayer de partager quelques expériences avec vous.
0: Voilà. Rose, tu étais timide quand tu étais petite. Est-ce que je me trompe?
1: Ah oui, j'étais très, très, très timide. Tellement que lorsque je marchais, c'est puisque je suis née dans les années 60, hein, c'est pas comme maintenant. Et lorsque je marchais toujours la tête baissée. C'était pour ne pas dire bonjour aux gens. Donc, je ne les voyais pas. Ils ne pouvaient pas dire que s'ils avaient vu, je ne les avais pas salués. Je n'avais pas dit bonjour. Et souvent, comme j'étais élevée avec mes grands-parents, ils allaient dire à mes grands-parents que je n'avais pas dit bonjour. Et tu sais, qu'est-ce qui arrivait aux enfants lorsque on ne disait pas bonjour. Donc, je baissais la tête et...
0: Par timidité. Voilà. Mais tu vas nous relater comment tu as relevé la tête.
1: Oui.
0: Depuis, finalement, dans quel type de fratrie tu as grandi?
1: Eh bien, ma maman était adventiste quand je suis née. Ma grand-mère et une de ses sœurs. Une sœur à ma tante, à ma mère du moins, qui était déjà adventiste.
0: D'accord. Et est-ce que tu étais sensible aux valeurs qui était inculqué dans ce foyer?
1: Oui. J'étais une enfant très aimée de mes grands-parents.
0: D'accord.
1: Surtout de mon grand-père. J'étais très aimée. Et oui.
0: Tu rêvais de quoi quand tu étais petite fille? Est-ce que tu te projetais déjà?
1: Ah, je pense pas. Non.
0: Tu te laissais aller au gré
1: du vent.
0: Voilà.
1: Au gré du vent, non. Dans les années 60, on n'avait pas encore...
0: On avait des rêves quelquefois, non?
1: Non, pas j'avais vraiment. Pas de rêve. Mm-hmm. Parce que ma vie était un petit peu... ma maman était en métropole. Et je l'ai rejoint à l'âge de 7 ans.
0: D'accord.
1: Donc, de 7 ans jusqu'à 24 ans, j'ai vécu en métropole. Avec des coupures d'un an, nous sommes venus en Guadeloupe. Et puis, après, j'ai repris ma petite vie toute seule.
0: Voilà.
1: Je suis repartie sur la métropole jusqu'à l'âge de 24 ans.
0: Voilà. Parle-moi un peu de l'attachement avec ta grand-mère. Tu dis avoir grandi avec elle.
1: Ah oui, ma grand-mère, c'était maman doudou. Ah oui, c'était celle qui prenait soin de moi avec mon neveu, avec mon cousin. Il y avait un cousin avec nous et on était très aimés, très très aimés, surtout de mon grand-père. Alors là, il fallait, avec mon grand-père, il fallait pas me toucher. Hein. Mais une fois, je te raconter une histoire. Une fois, j'avais menti à ma grand-mère. Elle m'avait envoyé acheter du riz à peu près à même pas à 900 mètres de chez nous. Et elle me disait, avant, on mettait le riz dans un sac Boisneau.
0: Oui, oui.
1: Alors, elle me disait, quand tu auras le riz, ne tourne pas, hein, parce qu'elle savait que j'aimais tourner.
0: Mm-hmm.
1: Alors, j'ai dit, d'accord. Et lorsque Mme Serville m'a donné le riz, en remontant, je tournais. Et puis, flan, tout le riz s'est enfilé. Alors, j'ai dit, mince, qu'est-ce que je vais faire? Alors, j'ai ramassé, mais quand tu ramasses...
0: Tu ramasses tout, quoi.
1: Tu ramasses tout. J'ai fermé. J'ai dit à ma grand-mère, voici ce qui est arrivé. Quand elle regarde, elle dit, mais elle voit déjà qu'il n'y a pas déjà la quantité. Quand elle ouvre, elle voit qu'il y avait des pierres et tout. Elle me dit, Marthe Colette, puisque je m'appelle aussi Marthe Colette. Qu'est-ce qui est arrivé? Tu as jeté le riz? Non, maman. Alors elle me tient. Elle me dit, elle va demander ça à Madame Saint-Ville. Il y avait deux chemins. Alors, pour qu'elle ne puisse pas, si elle passait par le haut, elle aurait vu tout de suite. Alors, donc, elle est passée par le bas. Et elle, je ne sais pas, chemin faisant, elle s'est retournée et elle a vu ça. Retournée à la maison, elle m'a donné une fessée. Mon grand-père, qui d'habitude prenait pour moi cette fois-ci.
0: Il t'avait lâché.
1: Il m'avait lâché. Je le regarde. Ah, il me dit une bonne fessée ce jour-là. Et depuis, je ne lui ai jamais menti. Je n'ai jamais menti. Et pour personne non plus, je ne mens pas. Voilà, c'était la bonne fessée qu'il m'avait donnée.
0: D'accord. Voilà. Bon, tu as grandi. Tu l'as dit que ta maman était donc adventiste du septième jour.
1: Oui.
0: À partir de quel moment Rose devient adventiste? Elle rencontre son sauveur.
1: Alors, si je veux dire, c'est le Seigneur m'a rencontré depuis le ventre de ma mère, hein, je pense, hein, puisque ma maman m'attendait quand, avant qu'elle ne soit baptisée. Et ensuite, quand elle a accouché, elle est entrée à l'Adventiste, elle s'est fait baptiser. Et puis, moi-même, j'étais élevée dans la religion, dans la foi chrétienne. J'ai suivi tout, les JA, MV, enfin, tout ce, tout ce qui avait attrait aux enfants. Et puis, à l'âge de 17 ans, 18 ans, j'ai abandonné un petit peu le Seigneur. Je me suis éloignée, j'ai fait un petit peu ma vie. Qui, tant bien qu'en mal, j'ai eu 4 garçons, j'ai pas eu une vie facile de foyer, de mon propre foyer.
0: D'accord.
1: Et puis le Seigneur m'a aidé. Il a trouvé que ça suffisait. Parce que, pourquoi? Parce que j'avais une mère qui priait pour moi, avec d'autres sœurs qui priaient. Jusqu'à présent, les sœurs prient. Ma mère est décédée en 2014, mais j'ai encore les sœurs qui prient pour moi. Et puis, un concours de circonstances a fait que ben, j'étais séparée du papa de mes enfants. Et voilà, j'ai repris la pousse chrétienne. Il y avait l'effort de Fritz Henry. Et c'est là que j'ai repris la course. Et voilà, jusqu'à présent, je sers mon Seigneur.
0: Fidèlement.
1: Fidèlement.
0: Bon, est-ce que cette deuxième rencontre, hein, au fait, est-ce que c'est une deuxième, est-ce que cette rencontre, donc après, donc tu es papillonné un peu, est-ce que cette deuxième rencontre avait un autre sens pour toi?
1: Eh bien oui, c'est le sens que le Seigneur avait un plan pour moi. Il m'a conservé la vie jusque-là, jusqu'à mes 30 ans. Il m'a laissé faire tout ce que je voulais pour me montrer qu'il m'a préservé pendant tant d'années. Je vais te raconter une histoire. Il y avait un voyage, puisque je fréquentais, comme ma maman était adventiste, je fréquentais l'église quand même. Et il y avait un voyage organisé par la FEDE. C'était, de ce temps-là, c'était les camps qu'on faisait pour les jeunes. Donc, j'avais 25 ans et c'était sous les États-Unis. Je voulais aller. Donc, je me suis inscrite et nous avons voyagé. Mais dès le départ de ce voyage, il y a eu un souci sur le premier avion qu'on a pris.
0: D'accord.
1: Il y avait une perte de kérosène. Donc, on s'est arrêté. On devait faire 30 minutes d'escale à Antigua. Et voilà qu'on apprend qu'on va rester encore un peu plus longtemps parce qu'il y avait un souci de kérosène. Donc, on s'est dit, c'est pas grave. Après, quand nous avons repris l'avion, quand nous arrivions à Miami pour prendre un autre avion pour la direction de Tampa, on nous dit que, en fait, l'avion qu'on a repris n'était pas vraiment réparé. Le Seigneur avait mis encore la main pour nous. Et sur arrivé à Tampa, nous étions 60 personnes qui avions nos passeports individuels et le reste du groupe, parce que c'était un groupe de 135 personnes. Et eux, ils sont passés d'un autre fil et nous sommes passés d'une autre fil. Donc, nous sommes descendus et on attendait un pasteur Régis, puisque c'était lui le leader. Et tu sais, aux États-Unis, ils n'aiment pas les attroupements, surtout
0: Oui,
1: quand on est bronzé.
0: il faut bien être prudent.
1: Faut être prudent. C'était en 1987, hein, quand même. Hein. Et alors, un policier nous a dit, est venu, nous étions 8 déjà qui attendaient déjà. Alors, il est venu, nous a demandé qu'est-ce qu'on fait là. Alors, nous avons dit que nous attendions
0: L'autre vol.
1: un autre vol pour Tampa, mais on attend le leader qui fait passer les autres qui étaient sur passeport collectif. Donc, il nous a dit non, pas d'attroupement là. Et si on va à Tampa, Tampa, c'est cette direction. Donc, il faut y aller, ne pas rester. Alors, nous étions jeunes. On s'est dit, Seigneur, mais qu'est-ce. Puis après, on s'est dit, de toute façon, les autres vont nous rejoindre, on y va.
0: On peut se balader un peu.
1: Non, non, non, on ne va pas se balader. On va direction Tampa. Là, on va attendre. Là où on va voir Tampa, on va attendre. Et il y a une, alors nous étions neuf, il y a une qui a dit non, non, non, elle ne va pas. Et on sait que quand tu vas aux États-Unis, il ne faut pas avoir porté des produits laitiers, des fruits dans nos bagages, tout ça. Et on sait qu'on avait déjà ça dans nos bagages, que si ce monsieur-là nous demandait d'ouvrir nos bagages,
0: Vous
1: ça aurait
0: auriez
1: été
0: des problèmes.
1: un problème pour nous. Mais il y a une qui a dit non, elle ne va pas, elle reste. Et donc elle est retournée, elle est partie. Et quand nous sommes retournés, on a vu que le monsieur, que le policier lui a demandé d'ouvrir son sac. Alors nous sommes partis. Et lorsque nous avons traversé la porte, on regarde, il n'y a pas de poignée pour retourner, on ne peut pas ouvrir la porte. Donc on a continué, nous sommes allés. Nous avons cherché les guichets Tampa. On a vu Tampa, Tampa, Tampa, à 17h, 18h. Oh là là, il y avait tellement. On s'est dit, mais normalement, on devait prendre l'avion de 17h30. On va rester là. 17h30 passe, on ne voit personne. On est là, on ne voit personne. On va à gauche, à droite, on ne voit pas le reste du groupe. On se dit, mais c'est pas possible. Alors, on avait déjà remarqué, mais on avait le t-shirt JIA. Heureusement, c'est ça qui nous a sauvés. Et puis, on avait remarqué qu'il y avait un Haïtien qui nous avait déjà remarqué, repéré, puisque. Alors, à un certain. Alors, quand on regarde l'heure, il est déjà 18h, 19h, nous sommes là. On a peur, on se dit, mais où sont-ils passés? Et à un certain moment, on voit Pasteur Régis qui arrive, qui arrive tout affolé. Merci Seigneur parce que ce monsieur a reconnu l'autre groupe
0: Et vous
1: et
0: va.
1: lui a demandé est-ce qu'ils n'ont pas perdu 8 enfants, 8 jeunes. Il a dit oui, il a dit que nous étions en haut. Alors il est venu le chercher et puis on nous a passé un beau savon,
0: Vous
1: tout
0: avez
1: le
0: raté
1: reste.
0: l'avion, j'imagine.
1: Ben oui, parce qu'on avait raté l'avion. C'était un avion affrété spécialement pour nous, puisque nous étions 135. Et là, Pasteur Régis dit, à cause de nous, il fallait faire des démarches pour pouvoir caser tout le monde, puisqu'il n'y a plus d'avion pour tout le groupe.
0: J'imagine que vous étiez gêné.
1: Ah là, nous étions gênés parce que tout le monde était sur notre dos. On s'était fait très, très, très, très petit. Finalement, nous sommes arrivés, au lieu d'arriver à 18h à Tampa, le dernier groupe est arrivé à 2h du matin
0: À cause de vous.
1: à cause de 8 personnes. Et quand nous sommes arrivés, on nous a reçus dans un grand gymnase et la personne qui nous a reçus, elle a dit que ça faisait un moment qu'elle avait déjà pleuré. Pourquoi? Parce que l'avion qu'on devait prendre, figure-toi, avait explosé.
0: Aïe!
1: Alors, du coup, nous étions au fond.
0: Vous étiez, j'imagine.
1: Alors là, on s'est levé d'un bout. Mm-hmm. Nous vous avons sauvé la vie. Voilà.
0: Mais dis-moi, Wolf, est-ce que cette expérience, à quel point elle t'a marqué?
1: Ah, elle reste dans mon esprit, dans ma tête, parce que le Seigneur est bon. Le Seigneur est bon parce que fallait que je passe par ces épreuves pour reconnaître encore comment qu'il est bon et qu'il a du travail à me donner encore.
0: D'accord.
1: De l'expérience encore à vivre. Alors donc, nous étions très contents et on a repris souffle ce jour-là.
0: Voilà. Femme vertueuse, femme de valeur. Nous faisons une courte pause avant de retrouver Rose dans d'autres expériences. À tout à l'heure. Femme vertueuse, femme de valeur. On va retrouver celle qui a échappé à un crash d'avion. Rose, est-ce que tu as eu l'occasion encore dans ton parcours de vie d'expérimenter l'amour de Dieu et la présence de Dieu dans des moments difficiles?
1: Ah oui. Mais je vais retourner sur ma jeunesse, mon adolescence.
0: Oui, vas-y.
1: Donc, j'étais en troisième en métropole à l'école et il y avait le BEPC. De ce temps-là, c'est le BEP qu'on, a,
0: oui, c'était
1: BEPC
0: ça.
1: Qu'on
0: oui.
1: appelait. Mmh. Et il y avait cet examen-là. Et comme moi, je suis chrétienne, le samedi, je n'allais pas à l'école. Et le samedi, c'était la seule heure de cours qu'on avait de sciences, de biologie. Je n'ai jamais été. Mais pour les examens, il fallait donner les matières dont on voulait qu'on soit examiné. Donc, j'avais mis biologie. Alors, ma prof principale, c'était ma prof de français, elle me dit, mais mademoiselle Hort, je ne vois pas comment vous allez
0: vous débrouiller,
1: avoir 12 sujets pour qu'on puisse vous
0: interroger en biologie,
1: et vous n'allez pas en cours le samedi. Et nous sommes au mois d'avril. Et les examens, c'est fin juin.
0: Oui,
1: oui. Alors, je dis, c'est bon. Mes copines vont me donner les sujets et je vais recopier. Oui, mais même si vos copines vous donnent les sujets, qu'est-ce que vous allez dire? Je dis, je ne sais pas. Alors, du coup, elle a fait de façon à ce que je puisse aller le jeudi avec la troisième C. À leur heure, ils avaient 2 heures à leur heure de cours. Donc, j'y allais. Mes copines partaient, puis moi, je restais encore 2 heures au collège. Et puis voilà, mois de juin, examen. Alors, quand je passe, je prie, Seigneur, permets que je puisse tomber sur... Non, si je dois piocher, permets que je puisse piocher quelque chose que je connais, que j'ai appris. Ou bien, qu'elle me dit, qu'est-ce que je veux? Sur quoi je veux être interrogé? Alors, quand mon tour arrive, j'entre, je m'assois, et me dit, je me présente, et elle me dit, sur quoi vous voulez être interrogé? J'ai dit, merci Seigneur. J'ai dit, sur le gono, c'était un truc sur le gono, sur le MST. Mm. J'ai donné tout ce que j'avais, et je suis partie. Elle m'a dit, c'est bon, je suis partie. Alors, l'élève qui passait après nous, voyait les notes de celui qui est passé avant. Alors, je suis restée attendre. Mm-hmm. Quand elle sort, elle me dit, Rose, comment Rose? Tu n'es jamais allée à l'école le samedi, hein? Et tu as 18? J'ai dit, ah bon? J'ai dit, merci Seigneur. J'avais 18 ans en biologie.
0: Wolfgang, peut-être jeune à cette époque, hein, avoir un 18, est-ce que toutes ces choses, ou quand tu vois donc Dieu intervenir, est-ce que ça te pose des jalons, puisque tu en parles aujourd'hui, avec recul, est-ce que ça t'a permis de t'accrocher et de croire, d'avoir une foi non circonstancielle, j'ai envie de dire?
1: Ça, je vois chaque jour la main du Seigneur et ça permet que ma foi s'agrandit. Mm-hmm. Parce que je me dis, Seigneur, si je suis encore en vie jusqu'à maintenant, c'est que tu as encore des choses pour moi. Tu as un plan. Il fait un plan merveilleusement. C'est comme dit en Jérémie.
0: Le temps que tu me donnes l'autre témoignage qui est plus récent, ton verset va te revenir.
1: Alors, l'autre témoignage qui est beaucoup plus récent. Alors, donc, c'était pendant le COVID. Mm-hmm. Le COVID a commencé en 2020. Nous sommes confinés. Il y a la conférence générale qui allait commencer. Je crois que la conférence générale, c'était en 21, je crois, le sommet, ou 22, je ne sais plus. Mais il y avait la conférence générale. Et la conférence générale, on pouvait voir sur le Zoom. Donc, j'étais sur le Zoom et on pouvait prier en français, mais c'était tardivement. Et après, donc, j'allais dans les salles de prière de la conférence générale pour prier. Et après la conférence générale, ces prières continuaient. C'était le 24-7 United Prayer France. Donc, j'allais prier avec eux, mais il fallait attendre minuit. Quand c'est en hiver, c'était minuit, et en été, c'était quand même 1h du matin. Donc, il fallait attendre pour prier. Et quand j'allais sur ce Zoom, ben, je m'attendais à ce, comme c'était sur la France, je m'attendais à ce qu'il y ait beaucoup de monde. Puisque sur, à la conférence générale, il y avait quand même pas mal de monde. Et j'étais déchantée, j'ai vu qu'on était 8, à peu près. Chaque soir, 8. Alors, comme nous étions assidus, il y avait des gens de, il y avait 5, deux de la Martinique, de la Guadeloupe et une de la Guyane et les autres étaient de la métropole, sur la métropole. Alors on disait ben, s'ils ne pouvaient pas faire un Zoom pour nous pour les Antilles parce que quoi attendre jusqu'à minuit pour y aller avec eux. C'était un petit peu fatigant, mais comme c'était, nous étions confinés, hein, le lendemain, on n'allait pas travailler, on était là, c'était pas grave. Mais après, quand le confinement est terminé, il fallait trouver une solution. Mm-hmm. Sinon, on ne serait pas resté avec eux et ils étaient déjà pas très nombreux à être ensemble pour prier. Donc, on a fait cette demande. Et comme nous venions régulièrement prier, ils m'ont demandé si je voulais pas participer avec eux. Alors donc ça se déroule comme ça. Nous avons 30 minutes de prière, ensuite nous avons une méditation de 15 minutes, puis nous allons en salle de prière pour prier. Donc ils m'ont demandé par plusieurs occasions si je voulais pas participer et faire. Oui, j'ai fait avec eux. Et puis un bonjour, je crois que c'était un vendredi, mon téléphone sonne, je réponds, je vois c'est un numéro de France. Elle me dit, bonjour Rose, c'est Priya. Je dis, Priya? Elle me dit, oui, Priya du 24-7. Je dis, ah oui, Priya, je reconnais ta voix. Mm-hmm. Alors je dis, mais comment tu as eu mon numéro? Elle me dit, oui, mais quand vous vous connectez, on voit le numéro. Et comme tu participes déjà avec nous à faire
0: l'émission.
1: Est-ce que tu veux pas comme vous avez demandé, vous êtes plusieurs à avoir demandé à ce qu'on fasse un Zoom pour vous, qu'on installe un Zoom pour les
0: Les
1: intimes.
0: intimes.
1: Ah, j'ai dit, mais c'est bien. Est-ce que tu ne veux pas être responsable pour la
0: De ce groupe.
1: Martinique? Il y a quelqu'un pour la Guadeloupe et il y a quelqu'un pour
0: La Guyane.
1: la Guyane. Je dis, ah non, moi, je ne sais pas, hein, non, je vais réfléchir. Elle me dit, mais non, mais il n'y a pas à réfléchir. Je dis, mais oui, mais je ne connais pas, je ne sais pas manipuler la technologie. Elle m'a dit, oui, cherche des jeunes pour. J'ai dit, mais non, les jeunes
0: Ne voudront pas.
1: ne voudront pas. Non, non, non, non, non, non, je ne veux pas. Alors, elle me dit, je te laisse réfléchir et je reviens vers toi demain. Alors, j'ai réfléchi, j'ai dit, mais Seigneur, on ne peut pas demander quelque chose. Quand on nous le donne,
0: On n'en veut pas.
1: on n'en veut pas. Et c'est toi qui. Je n'ai pas de.
0: C'est toi qui qualifie.
1: C'est toi qui qualifie, c'est toi qui fais, c'est toi qui as donné le numéro de téléphone. Donc, quand elle m'a appelé, je vais dire oui. Alors, j'ai dit oui. Et jusqu'à maintenant, on nous sommes organisés. Nous prions tous les matins à 5 heures. Et ça fait déjà 4 ans que nous sommes sur ce Zoom et nous prions, je suis responsable de trouver les intervenants pour la Martinique, pour nos 15 minutes de méditation. Parfois, je trouve, pasteur Philippe a déjà fait pour moi, le pasteur Carpet aussi. Pas sur Tripot, enfin quelques-uns ont déjà répondu à mon appel.
0: Mais est-ce que cette action a renforcé ton lien avec la prière? Est-ce que
1: Oui.
0: ça t'a permis, par exemple, je dis n'importe quoi, de prier avec d'autres femmes, de les encourager?
1: Oui. Je prie avec d'autres femmes. J'ai plein de groupes de prière. Et moi-même, je suis responsable d'orchestre de mon église. Donc, ce qui fait que j'ai une petite équipe et nous prions, nous visitons beaucoup. J'ai une compagne, Paulette, qui est avec moi tout le temps et nous faisions des actions missionnaires. Le vendredi soir, nous allons chez des frères et sœurs, ceux qui ne sortent pas, même ceux qui sortent aussi, qui viennent,
0: Pour
1: parce que
0: partager.
1: quand même, même ceux qui viennent régulièrement à l'église ont quand même besoin
0: De prière.
1: de prières, qu'on les soutienne, qu'on
0: Voilà.
1: passe les voies.
0: Quel est ton verset préféré?
1: Alors, mon verset préféré, c'est Ésaïe 49, verset 10. Ne crains rien, car j'ai formé des projets
0: Des projets de
1: de
0: paix
1: paix
0: et
1: et
0: non
1: non
0: de
1: de malheur.
0: malheur. Voilà. Et dans ta vie, dans ton parcours de vie, depuis ton fameux crash
1: Ah.
0: et même avant, pour ton examen, tu as appris à ne pas t'inquiéter et à te reposer.
1: Reposer sur le Seigneur. Je me repose sur le Seigneur. Et dans mes groupes de prière, je leur dis toujours, je fais le service de mon Seigneur et le Seigneur fait ce qu'il fait pour moi, ce qu'il doit faire pour moi, il le fait. Donc, ne vous inquiétez pas de ce que le Seigneur puisse faire pour vous.
0: Rose, est-ce que tu prends du temps pour toi? Est-ce qu'il est important pour toi de te bichonner toi-même, de prendre du temps pour toi?
1: Ah, je crois pas. Je crois pas que j'ai le temps pour ça, parce que je suis toujours affairé à faire pour les autres. Donc, pour moi, c'est non, j'ai pas le temps. J'ai pas le temps.
0: Un minimum quand même, j'ai envie de dire.
1: Je pense pas.
0: Par exemple, là, ce matin, tu es toute belle, ta belle robe, tu es coquette finalement, tu as quand même réfléchi peut-être comment tu allais t'habiller, parce que pour toi, c'est quand même important.
1: Oui. Mais ça ne me prend pas de temps, ça. C'est des choses qui me prennent pas du temps, ça. Je sais déjà qu'est-ce que je vais mettre. J'ai déjà réfléchi dans ma tête. Qu'est-ce que je vais mettre? Je vois, je mets, mais ça ne me prend pas. Il y a des gens, il faut leur donner une heure pour se
0: Voilà, chacun
1: maquiller.
0: son truc, quoi.
1: Et moi, en un quart d'heure, c'est vite fait. Hein?
0: Sans être négligé, toutefois.
1: Oui, non, je ne me néglige pas.
0: D'accord.
1: Je vais peut-être me négliger à la maison, mais lorsque je sors, je suis toujours pépante.
0: D'accord. Donc, quel message tu aurais ce matin pour une femme, une mère? Tu as été mère célibataire, tu l'as dit. Quel encouragement tu pourrais donner à ces femmes, à ces mamans qui éduquent, qui accompagnent toutes seules leur progéniture?
1: Eh bien, de ne pas s'inquiéter, de remettre tout dans la main du Seigneur, d'avoir confiance en Dieu. Et Dieu fera le reste pour eux, parce que souvent, on veut faire par soi-même. Mais ce n'est pas toujours facile, on arrive toujours à l'échec. Mais lorsqu'on met Dieu en premier, on arrive. On arrive et... Voilà. Parce que lorsque le papa de mes enfants m'a quitté, il m'a dit, je te remets sur le compte de Dieu.
0: Il avait bien fait, en fait, finalement.
1: Mais oui, mais je n'avais pas compris ça encore. Je n'avais pas encore compris ça, j'étais furieuse. Quand il m'a dit ça, je n'avais pas compris. Et il y avait un monsieur que j'avais rencontré et je lui ai dit ça, que mon mari m'a mis sur le compte de lui. Il m'a dit, mais madame,
0: c'est
1: le meilleur compte. Et par la suite, ça fait 34 ans que je suis seule. Et par la suite, j'ai vu que tous les bienfaits que Dieu m'a donnés jusqu'à présent. Et merci Seigneur.
0: D'accord. Donc tu es resté sur le compte de Dieu.
1: Je suis resté sur le compte de Dieu.
0: Eh bien, tu as bien fait, j'ai envie de dire.
1: Oui.
0: Ce matin.
1: Alors, restez sur le compte de Dieu. Dieu vous donnera tout ce que vous voulez. Mais soyez au service du Seigneur.
0: D'accord.
1: Premièrement.
0: D'accord.
1: Soyez disposés pour le service du Seigneur.
0: Soyez disposés pour le service du Seigneur. Avec beaucoup de calme, j'ai remarqué, tranquillement, tu nous as relaté un beau parcours de vie, toujours jalonné d'expériences avec ton Dieu. Femme vertueuse, femme de valeur, à très bientôt.

0: Aujourd'hui, c'était Rose Hart qui nous relatait son expérience dans le cadre de l'émission Parole de femme, 8h33 sur RVM.
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0: Et comme elle a dit, oui Seigneur, avec Akeo, je parlerai de ta bonté. C'est ce que j'ai retenu dans le cadre de cette émission.

On vous demande d'être prudent et prudente sur les routes de la Guadeloupe. Dans une minute, nous allons avoir Info News.

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3: À 8h48, Olivier Choua, demain sera meilleur.

0: Demain sera meilleur, Olivier Chouard. Info travaux, c'est sur le territoire de la ville des Abîmes, rue du cimetière, circulation alternée pour travaux d'enrobés à compter du lundi 27 juillet. Éric Jalton, maire de la ville des Abîmes, informe qu'à compter de ce lundi 27 juillet 2026, des travaux d'enrobés vont être lancés à la rue du cimetière. Pendant la période des travaux, la circulation sera alternée par des feux tricolores entre 6h et 16h. Le stationnement et le dépassement seront interdits aux véhicules légers et poids lourds. Le maire, conscient de la gêne occasionnée, en appelle à la plus grande prudence des usagers. Donc, info, travaux à partir d'aujourd'hui au niveau de la route du cimetière aux Abîmes.
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Le groupe Face à Face, comme phare dans la nuit, 8h57. Dans 3 minutes, vous allez retrouver à chacun son livre. C'est pratiquement terminé pour nous pour ce réveil matinal. Ça a été un réel plaisir pour moi d'avoir été en votre compagnie depuis 6 heures. Soyez prudents et prudentes sur la route. La chaussée est glissante car il pleut encore peut-être pour cette matinée parce que la météo nous dit début d'après-midi, ça devrait s'estomper et avoir une éclaircie. En tout cas, je vous souhaite de passer une excellente journée. On se retrouve demain du volant dès 6h pour un autre réveil.

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1: Bienvenue, chers amis auditeurs. Depuis sa première édition en 2014, 13 à table regroupe chaque année entre 10 et 15 nouvelles écrites par les plus grandes plumes françaises contemporaines qui offrent leur participation pour la bonne cause. En effet, pour chaque livre qui est vendu 5 euros, 4 repas sont distribués par les Restos du Cœur. Une belle initiative qui permet pour un tout petit prix de soutenir une œuvre utile tout en se faisant plaisir. Les nouvelles sont chaque année rassemblées autour d'un thème. L'édition 2021 propose une série d'histoires courtes sur le thème du premier amour. Parmi les sujets déjà abordés, on peut citer les fêtes d'anniversaire, l'amitié ou le voyage. Parmi les grands noms qui ont participé à l'aventure, on peut citer Leïla Slimani, Véronique Ovaldé, Maxime Chattam, Michel Bussy, Éric-Emmanuel Schmitt, Françoise Bourdin ou Éric Giacometti, et bien d'autres. Tous viennent d'horizons littéraires très différents et de maisons d'édition différentes. Chaque nouvelle est accompagnée d'une courte présentation de son auteur qui permet de mieux le connaître. Ces écrivains solidaires offrent leurs droits d'auteur, tout comme les illustrateurs qui ont réalisé les différentes couvertures. On peut citer Plantu, Jean-Charles de Castelbajac ou Riyad Satouf qui a mis en scène avec tendresse et humour son héroïne Esther pour les deux dernières éditions. En fait, tous les acteurs de la chaîne du livre, et ils sont nombreux, offrent bénévolement leur travail afin que le produit de la vente puisse aller au Resto du Cœur. En lisant ces nouvelles, vous passerez un très agréable moment, en compagnie d'auteurs que vous connaissez peut-être, ou d'autres que vous ne connaissez pas. C'est un des avantages, découvrir un écrivain ou un genre littéraire que l'on n'a pas l'habitude de lire. Cela peut parfois réserver de très bonnes surprises. Car les lecteurs, et moi la première, ont tendance à revenir encore et toujours vers les mêmes thèmes, vers les mêmes auteurs, le même style. Et des recueils écrits par des plumes différentes sont vraiment très rarement publiés par les éditeurs. Vous pourrez trouver très facilement l'édition en cours du 13 à table de l'année dans tous vos lieux d'achat habituels, librairies mais aussi grandes surfaces ou bureaux de tabac. 13 à table est édité chez Pocket, chaque année avant Noël. Pour 5 euros, vous offrez 4 repas distribués par les Restos du Cœur.
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0: Ne vous noyez pas dans un verre d'eau.
1: Des suggestions pratiques de Richard Carlson, docteur en psychologie.
2: Dressez une liste de vos priorités. Attention, cette stratégie invite à l'humilité, mais se révèle très précieuse. Il s'agit d'examiner avec soin tout ce qui vous tient le plus à cœur, puis de coucher vos idées par écrit. Cette liste pourrait fort bien ressembler à ceci. Lire pour le plaisir, faire de l'exercice, consacrer quelques heures à du bénévolat, passer des moments en famille ou avec des proches, méditer, faire une virée à la campagne, rédiger un journal intime, essayer une nouvelle activité, manger plus sain, voyager. Laissez passer quelques jours, puis reprenez votre liste et lisez-la en vous rappelant les derniers jours qui viennent de passer. Qu'avez-vous fait, sinon travailler? Si vous avez agi conformément aux souhaits exprimés, vous méritez une salve d'applaudissements. Vous appartenez à une infime minorité de gens et je vous engage vivement à poursuivre dans cette voie. Vous devez être content de votre sort et cette satisfaction générale déborde certainement sur votre vie professionnelle. Si toutefois vous vous apercevez que votre temps a été employé autrement qu'aux souhaits exprimés dans cette fameuse liste, vous avez du pain sur la planche. À des degrés divers, nous négligeons souvent les activités qui revêtent à nos yeux une grande importance pour en préférer d'autres qui paraissent plus urgentes ou plus commodes. Malheureusement, la vie ne nous fera pas de cadeaux. Elle ne nous offrira pas un supplément de temps pour nous acquitter de ses devoirs ou de ses loisirs que nous délaissons. Il y a autre chose. N'oubliez pas que dans la vie, on est toujours jugé par ses actions et non par ses paroles. Cela signifie que j'aurai beau répéter à qui veut l'entendre que ma famille m'est indispensable, établir des listes avec les meilleures intentions du monde, ou présenter les excuses les plus sincères qui soient, cela ne servira à rien. Si je consacre mes loisirs à laver ma voiture, fréquenter les bars ou à regarder la télévision, on peut raisonnablement croire que ma voiture, mes copains et le petit écran sont les grandes passions de mon existence. Lorsqu'on travaille dur, qu'on est surmené, éreinté ou dépassé par les événements, on a tendance à reporter ou à omettre ses véritables devoirs. On est tellement pris par la routine qu'on finit par ne jamais s'octroyer le temps pour faire les choses qui ont le pouvoir de nous ressourcer. Cela se traduit par une frustration grandissante, aussi bien au bureau que chez soi. Dès que vous aurez pris conscience de ce cercle vicieux, vous verrez. Y remédier est un jeu d'enfant. Commencez par des changements mineurs. Lisez quelques minutes avant de vous endormir. Levez-vous un peu plus tôt le matin pour méditer ou plongez-vous dans un bon roman. Les possibilités foisonnent. Rappelez-vous, c'est vous et personne d'autre qui avez rédigé cet inventaire de priorités. Et vous êtes sans aucun doute capable de les réaliser. Alors allez-y, dressez cette liste aujourd'hui même. C'est le premier pas vers un nouveau départ.
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0: Salut les filles, salut, salut les gars, et voilà le piano qui va nous accompagner. Salut les filles, salut, salut les gars, ça c'est un piano qui va nous enchanter. Et c'est pas tout, t'as pas tout vu, tout entendu. Salut les filles, salut, salut les gars.
1: Comment allez-vous? Je sais que vous allez bien et si certains ne vont pas très bien, je suis sûre que ça ira mieux après l'émission Radio Scolaire. Bonne émission! On retrouve aujourd'hui, ce matin, le personnage historique, l'histoire bien sûr, la rubrique découverte et toujours nos rubriques orthographe et grammaire et pour ne pas oublier le proverbe du jour.
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Le personnage d'aujourd'hui s'appelle Plantin, de son prénom Christophe Plantin. C'est un imprimeur flamand qui est d'origine française. Il est né à Saint-Avertin, en France, vers 1520 et il meurt à Anvers, en Belgique, en 1589. Il est relieur et imprimeur. Et pourquoi j'ai choisi de vous parler de ce personnage? Parce que, en fait, c'est lui qui va créer les premiers livres de poche. Les livres d'avant étaient lourds, embarrassants, on comprend, et Plantin est à l'initiative du livre que l'on peut transporter. Christophe Plantin était un relieur de talent dont les reliures et les coffrets gainés de cuir lui attiraient de très nombreux clients. Blessé d'un coup d'épée à l'âge de 35 ans et handicapé à la suite de cet accident, Plantin abandonne la reliure pour l'imprimerie, métier voisin. Archi-typographe du roi d'Espagne, il s'établit à Anvers et il va publier plusieurs centaines d'ouvrages. Et ses ateliers abritent une quinzaine de presses à imprimer. C'est énorme. Ce fut la première imprimerie industrielle. Et donc Plantin, il va éditer aussi des ouvrages savants dans un petit format qui permet de les transporter facilement. Et ainsi, on peut dire que Plantin est le promoteur du livre de poche. Voilà, donc retenez son nom, il s'appelait Christophe Plantin. Et donc c'est lui qui invente le livre de poche avec lequel on peut partir voyager.

Après ce morceau musical, je vous propose de retrouver notre histoire du jour. Et aujourd'hui, le titre de notre histoire, c'est le porteur d'eau. Un porteur d'eau indien avait deux grandes jarres suspendues aux extrémités d'une pièce de bois qui épousait la forme de ses épaules. L'une de ces jarres avait un éclat, c'est-à-dire un petit trou, et alors que l'autre jarre contenait partiellement toute son eau de source jusqu'à la maison du maître. L'autre jarre, celle qui avait un petit trou, elle perdait presque la moitié de sa précieuse cargaison en cours de route. Cela dura 2 ans, pendant lesquels, chaque jour, le porteur d'eau ne livrait qu'une jarre et demie à chacun de ses voyages. Bien sûr, la jarre parfaite était fière d'elle puisqu'elle parvenait à remplir sa fonction du début à la fin sans aucun problème. Mais la jarre abîmée avait honte de son imperfection et se sentait déprimée parce qu'elle ne parvenait à accomplir que la moitié de ce dont elle était capable. Au bout de 2 ans, de ce qu'elle considérait comme un échec permanent, la jarre endommagée s'adressa au porteur d'eau au moment où celui-ci la remplissait à la source. « Je me sens coupable et je te prie de m'excuser. Pourquoi ?» demanda le porteur d'eau. « De quoi as-tu honte ?»« Je n'ai réussi qu'à porter la moitié de ma cargaison d'eau. Ah, notre maître, pendant ces 2 ans, à cause de ce petit trou qui fait fuir l'eau. Par ma faute, tu fais tous ces efforts et à la fin, tu ne livres à notre maître que la moitié de l'eau. Tu n'obtiens pas la reconnaissance complète de tes efforts, lui dit la jarre abîmée. Le porteur d'eau fut touché par cette confession et plein de compassion, il répondit: « Pendant que nous retournons à la maison du maître, je veux que tu regardes les fleurs magnifiques qu'il y a au bord du chemin. Et mercredi prochain, nous saurons ce qu'il en est de notre jarre. On saura pourquoi est-ce que le porteur d'eau lui demandait de regarder les fleurs qui bordaient le chemin. » Alors à mercredi pour la suite de notre histoire. On part en musique ? Bien sûr, alors on se retrouve tout à l'heure pour la suite de notre émission. Marche.

Ça y est ? Alors, la rubrique découverte d'aujourd'hui est un peu particulière. Et s'il y a des mamans qui écoutent l'émission avec leurs enfants, eh bien, j'aimerais bien qu'elles soient attentives parce que je crois que pour cette rubrique découverte, eh bien, les parents sont concernés. Il y a quelque chose qui a attiré mon attention, qui concerne les enfants, bien sûr. Hein. Donc, les enfants, si vous écoutez, soyez attentifs. Mais je crois qu'il concerne également les parents. Vous savez que aujourd'hui, il y a de plus en plus... Enfin, il y en a toujours eu. Mais maintenant, les films d'horreur ont beaucoup, beaucoup de succès. Alors, ce sont des films qui sont mis en avant, qui sont même modernisés avec des jeunes qui y jouent. Et ils sont regardés de plus en plus par les jeunes, par les enfants, et ils sont considérés comme étant inoffensifs. Pourtant, ils portent bien leur nom, films d'horreur. Et par rapport à ces films, eh bien, il y a des poupées qui sont créées à l'effigie des personnages de ces films. Et on nous dit que les enfants, maintenant, aiment énormément se faire peur. Et donc, c'est un univers qui, en principe, appartenait aux adultes, mais qui, de plus en plus, concerne les enfants. Et aujourd'hui, eh bien, souvent, ou parfois, vous pouvez entendre les enfants demander une poupée qui ressemble à Dracula, ou bien à un loup-garou, ou à un monstre. C'est vraiment... particulier. En général, avant, les petites filles surtout, puisque ce sont les filles qui jouent à la poupée, demandaient des poupées qui, en général, ressemblaient aux Barbie, oui, ou alors à des jolies poupées. Bien maintenant, la tendance, ce sont ces poupées qui ressemblent à Dracula, ou alors au loup-garou. Et donc, on nous explique que ces poupées sont remodelées de façon moderne. Elles ressemblent, j'allais dire, aux personnages du 21e siècle et elles sont branchées tout en restant proches du monde des zombies. Alors, tout cela fait beaucoup réfléchir et c'est pour cela que je dis que cette rubrique découverte s'adresse aussi aux parents, aux mamans ou aux autres personnes qui s'occupent des enfants. Alors, pourquoi confronter aussitôt les enfants au monde de l'horreur, du monstrueux ? C'est un nouveau phénomène, c'est le phénomène Monster High. Je veux une poupée Monster High. Vous pouvez entendre peut-être votre petite fille vous dire une telle chose. Eh bien, soyez attentive à ces poupées Monster High. Monster High, ce sont de nouvelles poupées qui sont créées par des fabricants de jouets et qui sont en lien avec tous les films d'horreur, surtout qu'il y en a de plus en plus, qui sont parfois même en lien avec des comédies musicales un peu basées sur l'horreur, comme Claude and Wolf, Frankenstein, Draculaura, Lagona Blue, et il y en a plein d'autres, et qui passionnent les petites filles. Alors faites attention, puisque la mode des vampires n'est pas nouvelle. Souvenez-vous de Buffy, de Twilight, qui est très très très médiatisée, dont on parle beaucoup. Et donc, il y a maintenant cette nouvelle vague de poupées qui sont à l'image, à l'effigie de tous ces personnages de films d'horreur et qui attirent les petites filles, qui attirent les enfants et qui... En tout cas, pour nous chrétiens, je crois, ne véhicule pas forcément l'idée que l'on cherche à transmettre aux enfants. Eh bien, donc, voilà ce que je voulais partager avec vous aujourd'hui dans la rubrique découverte. Donc, les enfants, faites attention aux jouets que vous achetez, d'accord ? Il faut bien prêter attention à ce que vous achetez, même si ce sont des jouets, parce que je crois que les jouets ne sont pas anodins et véhiculent des idées, eh bien, que nous n'apprécions pas et que nous ne défendons pas. Alors, soyez attentifs aux jouets que vous choisissez. Et les parents également, soyez attentifs aux jouets que vous choisissez pour vos enfants. Soyez au courant un peu de ce qui se passe, regardez ce que vous achetez et informez-vous pour pouvoir offrir à vos enfants les meilleures choses possibles qui vont leur permettre de s'épanouir sans aucun danger. Voilà ce que je voulais partager avec vous aujourd'hui dans la rubrique découverte. Et sur ce, eh bien, je vous invite à partir en musique,
avant de nous retrouver pour la rubrique orthographe. À tout à l'heure.

0: Ça y est, vous êtes prêts?
1: Alors, vous savez ce qu'il faut prendre quand on arrive à cette rubrique? Je crois que vous êtes prêts. Tout le monde a pris son crayon, sa gomme et sa feuille, ou son cahier aussi. Alors, aujourd'hui, on va revoir quelque chose qui est très simple et pourtant sur lequel on fait souvent des erreurs. Il s'agit du A avec accent, du A sans accent, du son S-O-N et du son S-O-N-T. À quel moment utilise-t-on ces deux mots? Je crois que cela pose un vrai problème. Alors, si je dis « il a des chaussures », comment est-ce que je vais écrire ce « a » là? « Il a des chaussures ». Je vous laisse écrire la phrase chez vous. « Il a des chaussures ». Alors, « chaussures » prend « s » bien sûr, puisqu'il y a plusieurs chaussures. Surtout pas de faute à cela. « Il a des chaussures ». Alors, je mettrai un accent ou pas? Bonne question. Je peux dire « il avait des chaussures ». D'accord? Donc, je ne mettrai pas d'accent. Dès que je peux dire « il avait des chaussures », je ne mets pas d'accent. Donc, j'écris « il a des chaussures » et je peux lire « il avait des chaussures ». Je ne mettrai pas d'accent. Si je ne peux pas lire la phrase où j'ai écrit « a » en disant « avait », il va falloir mettre un accent sur le « a ». C'est clair? Son S-O-N et son S-O-N-T maintenant. À quel moment est-ce que j'écris son S-O-N? Si je dis son pantalon, comment vais-je écrire ce son? Son pantalon, c'est le sien, il lui appartient. Ce n'est le pantalon de personne d'autre. C'est possessif, donc j'écrirai son S-O-N. Maintenant, je vais dire « ils sont partis ». Ils sont plusieurs, d'accord? Troisième personne du pluriel. J'écrirai forcément son S-O-N-T. T, c'est bien la marque du pluriel. Ils sont partis. Son S-O-N-T. Et quand le son marque quelque chose de possessif, son pantalon, son armoire, c'est la sienne. S-O-N, c'est possessif. Quand le son est possessif, j'écris S-O-N. Et quand le son est un verbe et exprime l'idée de plusieurs, de pluriel, j'écris S-O-N-T. Est-ce que c'est clair pour tout le monde? Je suis sûre que oui. Vous avez compris? Eh bien, on se retrouve tout à l'heure pour la rubrique grammaire cette fois-ci. On part en musique et on se retrouve tout de suite.

Nous revoilà, cette fois-ci pour la rubrique grammaire. Alors, souvent, on vous demande, les enfants, à l'école, c'est quoi un synonyme? Et là, on sait plus, parce que en même temps, dans la tête, eh bien, on se rappelle du mot homonyme. Et on se dit, oh là là, c'est quoi homonyme? C'est quoi synonyme? Je me rappelle plus exactement. Alors, écoutez bien. Le synonyme, eh bien, c'est un mot qui a le même sens qu'un autre ou qui a à peu près la même signification. Donc, soit qui a le même sens ou qui a à peu près la même signification. Ça veut dire deux mots qui veulent dire la même chose. Deux mots complètement différents, hein, qui ne s'écrivent pas du tout de la même manière, mais qui veulent dire la même chose, qui ont le même sens. Je vous donne un exemple. Orgueil. D'accord? Le mot orgueil. Et si je veux exprimer la même idée avec un autre mot, eh bien, je peux utiliser le mot prétention, ou alors suffisance, ou encore le mot ostentation. Tout ça, eh bien, ce sont des synonymes. Donc, je reprends. Un synonyme, écrivez, hein, les enfants, si vous savez que vous allez oublier, écrivez un synonyme. Donc, c'est un mot qui a le même sens qu'un autre. Même s'il est complètement différent, mais il a le même sens que ce mot. Alors, je reprends mon exemple de tout à l'heure. J'utilise le mot orgueil et je voudrais un synonyme ou plusieurs de ce mot. Alors, qu'est-ce qu'on a dit tout à l'heure, les enfants? Est-ce que vous vous rappelez? Le premier, c'était quoi? Oui, prétention. Le deuxième, suffisance. Et le troisième, ostentation. Donc, ces mots-là, ce sont des synonymes. Maintenant, qu'est-ce qu'un homonyme? Eh bien, les homonymes, ce sont des mots qui ont un sens différent, mais qui se prononcent, pardon, de la même manière. Je reprends. Donc, un homonyme, c'est un mot qui a un sens différent qu'un autre, mais qui s'écrit de la même façon que lui. D'accord? Donc, deux mots qui s'écrivent de la même manière, mais qui n'ont pas du tout le même sens. Je vous donne un exemple. 20, le nombre 20 est... Si je dis vain, inutile, quelque chose qui est vain, qui est inutile, ça a exactement la même prononciation, mais qui n'ont pas le même sens. D'accord? Comment est-ce que j'écris le chiffre, le nombre 20? V-I-N-G-T. Et quelque chose d'inutile, de vain, ça s'écrit V-A-I-N. Donc, des mots qui n'ont pas du tout le même sens, mais qui ont la même prononciation. D'accord? Quand on les prononce, on entend exactement la même chose, mais ils n'ont pas du tout le même sens. Alors, je reprends l'exemple de tout à l'heure. 20, V-I-N-G-T, c'est le nombre. Et 20, quelque chose d'inutile, qui n'a aucun sens. V-A-I-N. Ça va pour aujourd'hui? Je pense que là, vous allez vous en rappeler. Alors, synonyme. Des mots qui ne s'écrivent pas du tout, qui sont complètement différents, qui ne s'écrivent pas de la même manière, mais qui ont le même sens. Et homonymes, ce sont des mots qui ont un sens différent, mais qui ont la même prononciation. Quand on dit ces mots, on entend exactement la même chose à chaque fois. Voilà. Et mercredi prochain, eh bien, je vous donne rendez-vous pour deux autres définitions. Vous pouvez chercher chez vous d'ailleurs, hein. Comme ça, vous aurez déjà une idée de ce que c'est. Allez, je vous invite les enfants à chercher pour mercredi prochain. Alors, dites pas, maman, tu peux me dire ce que ça veut dire? Ah non. Prenez un dictionnaire et regardez dedans. Pour mercredi prochain, vous allez chercher antonyme et paronyme. Ce sont les deux mots que nous allons voir en grammaire pour la semaine prochaine. On repart en musique? Allez, on part tout de suite en musique et on se retrouve tout à l'heure.

Notre rubrique, le proverbe du jour, sera un peu particulière aujourd'hui, elle sera un peu différente. Alors, je vais vous lire quelque chose, soyez bien attentifs. On va parler de devinettes. Et oui, tout le monde aime bien les devinettes. Alors, je vais vous lire un petit poème qui a été écrit par Joe Clémence. Écoutez, c'est assez intéressant. Vous savez, messieurs, dames, une petite devinette, un calembour, jeu de mots, c'est toujours une question qui paraît compliquée, mais dont la solution n'est jamais éloignée. Car c'est la vérité, la nature est bien faite. Et même si, dans la vie, il y a des difficultés, en réfléchissant bien, on trouve une solution. C'est ainsi que le mancenillier des îles est un arbre qui brûle la peau de qui le touche. Mais il pousse sur la plage et son contrepoison n'est autre que l'eau de mer. Ceci pour vous dire à propos des devinettes. C'est un peu la même chose. La réponse très souvent est près de la question. C'est l'art de compliquer dans la tête de certains qui les oblige parfois à pousser bien trop loin. Des réflexions ardues qui ne mènent à rien. Ainsi, mon fils un jour me posa cette question. À quel moment une poule, un lapin ou un chien pourrait-il s'introduire en dedans une église? Pour pouvoir lui répondre, je plongeai tout de suite dans un profond abîme de mûres réflexions, mais je dus avouer que je ne savais pas. Alors, malicieusement, il me dit en riant quand la porte est ouverte. Une autre fois, il me demanda à nouveau. Pourquoi le général, le grand Charles de Gaulle, dès lors qu'il s'habillait, il mettait des bretelles de couleur bleu-blanc-rouge? Je ne le savais pas du tout. Devant mon insuccès, mon fils répondit, « Mais voyons, c'était tout simplement pour tenir son pantalon. » Un autre jour, c'est moi qui voulus questionner et je lui demandai, « Si notre nom était la famille Intelli, quel serait ton prénom ?» Presque sans hésiter, mon fils répondit fièrement, « Bien sûr, ce serait Jean. » Et tout le monde dirait en me voyant passer, « Ça, c'est Intelli, Jean. » Vous avez compris le petit jeu de mots? Eh bien, je sais que vous êtes des enfants intelligents. Et donc, sur ce, je vous souhaite une bonne fin de mercredi. Et quant à nous, eh bien, on se retrouve mercredi prochain. Allez, bye bye, à bientôt.

Bonjour à toutes et à tous, bienvenue dans le tout premier épisode de mon podcast Parlons-en. Je suis Loane Salneuve et aujourd'hui, je vais vous parler d'un sujet qui me touche profondément parce qu'il me concerne directement, le handicap invisible. J'ai une maladie rare qu'on appelle la maculopathie de Stargardt. C'est une maladie génétique qui touche la rétine et qui provoque une perte progressive de la vision centrale. En clair, je vois, mais pas comme vous. Mon champ de vision est limité, flou au centre et parfois instable. Et surtout, ça ne se voit pas. Aux yeux du monde, je parais comme tout le monde. Je ne porte pas forcément de lunettes spécifiques. Je me déplace seul, mais dans la rue, je galère à lire les panneaux. Je ne reconnais pas toujours les visages. Les lumières trop fortes m'éblouissent et la lecture me fatigue très vite. C'est ça, vivre avec un handicap invisible. On lutte en silence chaque jour. On s'adapte, on compose, on fait semblant. Et souvent, on se justifie, tout le temps. Le handicap invisible, c'est ce que vivent des millions de personnes en France. Ce sont des maladies chroniques, des troubles de la vision comme le mien, des troubles cognitifs, des douleurs qu'on ne peut pas prouver, des troubles psychiques qu'on minimise. Et pourtant, ça impacte tout. L'école, le travail, les relations sociales, le moral. Mais comme ça ne se voit pas, les autres doutent. On entend. Mais t'as l'air normal, non? Tu devrais t'adapter. Tu forces un peu, non? Non, je ne force pas. Je vis avec quelque chose que vous ne voyez pas. Mais que je ressens chaque jour. Et je ne suis pas seule. Beaucoup vivent ça, sans oser en parler. Ce podcast, je l'ai créé pour qu'on se parle enfin, vraiment. Pour ouvrir des espaces d'écoute, de compréhension, de vérité. Et pour dire que le handicap, ce n'est pas toujours visible, mais il est bien là. Ce premier épisode est un appel à la bienveillance. Avant de juger quelqu'un, demandez-vous ce que vous ne voyez pas. Merci d'avoir écouté ce premier épisode de Parlons-en. Si vous avez un handicap invisible, si vous connaissez quelqu'un dans ce cas, ou si vous avez simplement envie de mieux comprendre, alors ce podcast est pour vous. La semaine prochaine, on parlera de l'embauche et le handicap. Encore un long chemin. À très vite et surtout, parlons-en. Thank you.

Ce même Dieu qui m'a délivré de la griffe de l'ours et du lion. Et ce même Dieu qui me délivrera de la main de Goliath. Ce sont les mots de David qui se basaient sur un historique de ce que Dieu avait déjà fait pour marcher avec l'assurance qu'il ferait encore. J'irai, qui veut dire Dieu, ma providence, est également le nom qu'Abraham a donné à la montagne où il était venu perdre ce qu'il avait le plus cher. Il était prêt à aller jusqu'au bout, faire ce sacrifice et être obéissant. Et à ce même endroit, il était censé tout perdre. Le Seigneur a pourvu. Et nous prenons autorité sur nos situations et sur l'endroit dans lequel nous sommes, sur les difficultés de nos foyers, sur nos difficultés financières, pour dire que mon foyer s'appelle J'irai, que cet endroit s'appelle J'irai, que mon problème s'appelle J'irai. Là où les gens voient un problème, je vois J'irai. Là où les gens voient une épreuve, je vois J'irai. Et son

0: Voici la petite réflexion.
1: Le rejet. Abraham se leva de bon matin. Il prit du pain et une outre d'eau qu'il donna à Agar et qu'il plaça sur son épaule. Il lui remit aussi l'enfant et la renvoya. Genèse 21, verset 14. Agar, tout engourdie, avançait sans savoir où elle allait. S'il ne s'était agi que d'elle, elle se serait laissée tomber à terre et se serait tassée dans une position fœtale pour se protéger des vagues de douleur qui l'envahissaient. Mais par amour pour son fils, elle se tint debout. Jamais elle n'avait imaginé avoir un jour à subir cela. Cependant, la voici, affrontant un avenir incertain. Jusque-là, la vie avait été si simple pour elle, mais à présent, oh, que ne donnerait-elle pas pour un seul jour d'autrefois ? À présent, Agar se sentait sans défense, rejetée, ébrimée. Elle avait pourtant servi fidèlement la femme d'Abraham. Dans son désir d'avoir un fils, Sarah l'avait offerte à Abraham dans l'espoir qu'elle puisse mettre au monde un héritier. Sarah n'avait jamais imaginé que ce qui s'était passé entre sa servante et son mari puisse être plus qu'un simple acte physique. Et cependant, à présent, Agar pensait autrement. Elle n'était qu'une servante, mais lorsque Abraham allait vers elle, quelque chose s'était passé à l'intérieur d'elle. Quelque chose avait pris racine alors que son fils grandissait dans son ventre. La vérité était que Agar avait été unie à lui, non seulement de manière physique, mais également de manière émotionnelle. Sarah avait ressenti ce changement dans l'attitude de sa servante et elle traita alors Agar sévèrement, si sévèrement que Agar s'était enfuie. Mais l'ange de l'Éternel lui avait dit de retourner auprès de Sarah. Elle obéit et y resta jusqu'à ce que Sarah ne puisse plus supporter de la voir. Abraham avait l'air désolé en renvoyant Agar et leur fils, mais il avait pris la décision de sauvegarder la paix dans sa maison, la paix à n'importe quel prix. La douleur intérieure d'Agar grandissait alors qu'elle regardait Abraham retourner chez lui, les épaules courbées, lasse des querelles entre les deux femmes qui se disputaient son amour. Agar savait qu'elle n'avait pas droit au cœur d'Abraham. Et cependant, le fruit de leur union avait mis ses bras autour d'elle, la ramenant à la réalité présente. Jamais elle ne pourrait appeler sien l'amour d'Abraham. Mais la présence de son fils Ismaël lui parlait sans cesse de leur union. Elle veillait précieusement sur le don aigre-doux d'Ismaël. C'était tout ce qui lui restait pour trouver un peu de réconfort. C'était le seul rappel d'une saison où elle s'était sentie aimée. Peu importait la brièveté du moment, cela devrait suffire. Peu importe la brièveté d'une rencontre, l'acte de vous donner à un autre plante des graines dans la terre de votre cœur, des graines qui portent du fruit. Vous pouvez être certaine que chaque relation laissera une marque indélébile dans votre esprit et que bien après le départ de cette personne, l'évidence de sa présence demeurera en vous.

0: traiter avec les souvenirs de vos relations passées peut être écrasant. Comment se libère-t-on des rappels constants d'un amour perdu ? Comment peut-on accepter l'injustice d'avoir été rejeté malgré tout ce que vous aviez à offrir ? Et pire que tout, comment peut-on accepter de souffrir toute seule alors que la vie continue dans l'insouciance pour celui qui vous a laissé dans les pleurs suite de ce rejet ? Même dans la douleur d'avoir été rejeté, vous pouvez trouver du réconfort en sachant que Dieu est près de vous et qu'il peut transformer l'amertume en douceur si vous acceptez de suivre ses conseils. Car il se sert de chaque expérience pour vous transformer en de meilleurs vases capables de porter de meilleurs fruits pour sa gloire. Père Céleste, j'ai récolté les fruits des mauvais choix que j'ai faits. Certains d'entre eux l'ont été d'une manière délibérée, d'autres cependant par simple ignorance. Je me suis déçue moi-même et je t'ai déçue. J'admets ne pas avoir été préparée aux conséquences de tous mes actes et elles sont, pour moi, un fardeau qui m'est insupportable. Alors, me voici devant toi. Je cherche tes mains pour me guérir, pour me soutenir et pour m'aider. Qui ai-je au ciel à part toi? Qui ai-je sur la terre à part toi? En fin de compte, toi seul ne rejetteras pas les offrandes de mon amour. Pardonne-moi d'avoir pris tant de temps pour m'en rendre compte, mais je viens vers toi à présent. Je te présente mes erreurs et te demande de changer en bien le mal que l'ennemi a voulu faire. Rachète mes erreurs passées et ma douleur et accorde-moi un nouveau commencement. Donne-moi une raison de vivre et d'aimer encore. Alors que je te sers dans mon cœur, remplis le vide laissé par ceux qui m'ont rejeté et mets-moi à part pour servir tes buts et pour la louange et la gloire de ton nom. Au nom de Jésus. Amen.
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2: Psaume 28, le verset 7. L'Éternel est ma force et mon bouclier. En lui, mon cœur se confie et je suis secouru. J'ai de l'allégresse dans le cœur et je le loue par mes chants. Dieu se charge de notre protection et nous, nous le louons par nos chants. Quoi qu'il arrive.

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2: Bienvenue à l'écoute de l'émission Petit sujet psychologique. Nous sommes aujourd'hui en compagnie d'Eleonore Tarlet. Bonjour.
3: Bonjour.
2: Vous êtes psychologue et psychothérapeute. Lors d'une émission précédente, nous avons entamé un sujet autour de la famille des troubles du comportement alimentaire, plus communément appelé TCA, enfin dans le jargon en tout cas.
3: Oui, oui, dans le jargon.
2: Dans ces troubles du comportement alimentaire, il y a l'anorexie, l'hyperphagie et la boulimie. Aujourd'hui, vous allez nous parler de l'hyperphagie et de la boulimie. Qu'est-ce que c'est exactement ces deux sujets ?
3: Il y en a aussi quelques autres, mais oui. On va parler vraiment des principaux. Donc là, effectivement, moi, ce que je vous propose, c'est parler hyperphagie et boulimie, qui sont... pas les opposer, mais disons que l'anorexie, c'est un comportement évitant avec la nourriture, alors que l'hyperphagie, qu'on appelle aussi le binge eating, un peu comme le binge drinking, c'est des excès compulsifs où on va ingurgiter le maximum de nourriture en peu de temps, donc on va manger très rapidement, énormément de quantité, et c'est des états en général où on est dissocié. Et quand on reprend conscience de ce qu'on a mangé, on est dans de la honte et de la culpabilité et on s'en veut, et c'est souvent ça qui va installer le cercle vicieux.
2: Dissocier, ça veut dire qu'on n'est pas conscient de ce qu'on fait à ce moment-là ?
3: Oui, c'est comme s'il y avait une autre partie de nous qui avait pris le pouvoir. Et en fait, la partie de nous adulte qui a le contrôle et qui est raisonnée n'est plus du tout aux commandes à ce moment-là, dans le moment de la crise d'accès hyperphagique.
2: Et alors, hyperphagie, boulimie sont liées ou...
3: Alors, sont liées. Souvent, la boulimie va s'installer à la suite de comportements hyperphagiques, hein, qui vont devenir de plus en plus fréquents. Et la différence, c'est que la boulimie, donc l'hyperphagie, souvent, on va prendre du poids parce qu'effectivement, on va avoir des prises d'alimentation compulsive. De la boulimie, on va avoir des types de comportements purgatifs associés. Alors, purgatifs comme par exemple de se faire vomir, prendre des laxatifs.
2: Donc on compense en quelque sorte.
3: Voilà, l'idée en fait quand on a de la boulimie, c'est qu'on veut surtout pas avoir une atteinte à l'image corporelle. Donc on va, alors ça peut être l'image corporelle. Donc on va, alors ça peut être aussi...

0: et la base sécure interne de leur enfant. Et là, on parle de type d'attachement. Donc, il y a l'attachement sécure qui est tout à fait normal, qui va permettre à l'enfant d'installer à l'intérieur de lui une base sécure. Mais il y a aussi des types d'attachement ambivalents, alors évitants, ambivalents, désorganisés.
1: Alors, est-ce que vous pouvez nous dire ce que c'est qu'un attachement ambivalent, par exemple ?
0: Alors, un attachement ambivalent, c'est effectivement beaucoup en lien avec hyperphagie et boulimie, oui. Alors que dans l'anorexie, on va être plus dans un type d'attachement évitant.
1: Oui.
0: Quand on est dans un attachement ambivalent, ça va être des parents qui ont fait un accordage du style « je t'aime, moi non plus ». Alors, ça va être une communication qui est assez ambiguë.
1: C'est-à-dire que l'émetteur et le récepteur ne fonctionnent pas, on ne se reçoit pas 5 sur 5 en quelque sorte.
0: C'est-à-dire que le message peut être paradoxal.
1: Oui.
0: Par exemple, ça peut être alors il y a plusieurs types d'abus. Dans ce type d'attachement ambivalent, ça peut être de l'abus émotionnel. Donc, par exemple, si je t'aime, tu dois finir ton assiette. Alors attention, hein, faut pas faire de grandes lignes. Mais imaginons que quand je suis enfant, je comprends que le moment où je fais plaisir à maman, c'est quand je finis tout. Et quand même, donne beaucoup, beaucoup à manger parce qu'elle sait pas me faire de câlins, mais elle me donne de l'amour à la place. Enfin, elle me donne de la nourriture, pardon, à la place. Du coup, pour lui faire plaisir, je vais apprendre à tout manger. Donc peut-être ça va installer chez moi, si je veux pas blesser maman, et comme je l'aime et que j'ai pas envie de la blesser, je suis obligée de me gaver. Donc voilà, mais ça peut être aussi des choses assez dénigrantes, des enfants qui ont été parentisés, qui ont dû grandir très vite, des enfants qui n'ont pas été accueillis dans leur gestion émotionnelle. Je pense par exemple à une patiente qui me disait « moi de toute façon, dès que je pleurais ou dès que j'étais en colère, ma mère m'enfermait à double tour dans ma chambre, j'y restais un temps fou, et elle venait me rouvrir et puis elle me disait juste « c'est bon, t'es calmée ». Et à aucun moment, j'avais des câlins ou j'avais une explication de pourquoi elle m'a punie. Donc en fait, j'ai appris très tôt que maman, ça lui plaisait pas du tout quand j'étais en colère, donc j'avais pas le droit d'exprimer la colère. Et finalement, cette adulte maintenant, elle a appris étant enfant que quand elle était en colère, il fallait qu'elle ravale ses émotions négatives et qu'elle prenne sur elle. Donc c'est là qu'elle a appris en fait à manger quand elle était en colère. Donc souvent les TCA sont liés vraiment à de la gestion émotionnelle. Ça va être déclenché quand on a de l'ennui, qu'on a de la frustration, qu'on a de la colère.
1: Et alors Éléonore Tarlé, est-ce qu'on s'en sort quand on est adulte justement de ces troubles ?
0: Alors on peut toujours se sortir de tout, hein, effectivement. Dans les troubles hyperphagiques ou boulimiques, on a beaucoup de couches de défense qui se sont installées pour se développer et pour gérer. Donc on va dire qu'on a plusieurs sous-logiciels qui sont installés et qui continuent à fonctionner. Donc ça peut être un petit peu long, mais l'idée c'est de trouver un thérapeute qui vous aide à aborder chaque partie défensive, protectrice, pour aller réparer votre système et aller au cœur de la partie traumatique pour pouvoir l'apaiser.
1: Alors Éléonore Tarlé, on peut retrouver ces thèmes sur différents supports que vous mettez à disposition de qui veut, et notamment des auditeurs, par exemple sur votre site internet eleonortarlé.fr, voilà. Sur une chaîne YouTube aussi, en tapant simplement Éléonore Tarlé,
0: oui.
1: Ou encore sur votre Facebook qui s'appelle Psychoactive.
0: Voilà, Psychoactive.
1: Voilà, merci beaucoup.
0: C'était merci à vous de votre accueil.
1: Petit sujet psychologique. On se retrouve pour d'autres sujets. À bientôt.
0: Avec plaisir.
1: Au revoir.
0: À bientôt.

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Merci de nous accueillir à cette heure. Le texte que nous vous proposons se trouve dans le livre de Jean 12 et nous lirons le 35e verset.

Celui-ci déclare « Marchez. Marchez pendant que vous avez la lumière afin que les ténèbres ne vous surprennent point. » L'Évangile selon Jean est l'un des livres les plus riches du canon sacré, mais il est peut-être le plus triste de tous. Son actualité est si solennelle que si nous ne pouvons négliger impunément le message, il montre comment les hommes ont rejeté la divinité du Seigneur et de sa parole bénie, ce qui forcément devait avoir des effets spirituels néfastes. Quand dans cet évangile, Jésus parle de ténèbres, il pense bien sûr aux ténèbres religieuses et celles qui ont régné pendant sa vie terrestre, malheureusement, sont encore les mêmes aujourd'hui. Le Fils de Dieu est rejeté et crucifié aujourd'hui comme alors. La lumière est encore pour un peu de temps au milieu de vous, dit le texte. Pendant que vous avez la lumière, croyez en la lumière, afin que vous soyez des enfants de lumière. Mais de quelle lumière parle-t-on ici? De qui s'agit-il? Voilà la réponse. C'est celle de notre Seigneur Jésus-Christ, celle de sa parole. Nous les possédons par pure grâce, mais les ténèbres de la réjection sont en train d'envahir toutes nos églises. Il est écrit qu'il arrive un moment où les hommes qui n'ont pas voulu croire ne peuvent plus croire. Les ténèbres, dit notre texte, sont en train de surprendre les esprits. Et c'est pour cela que tant de gens sont inconscients de leur véritable situation et se disent « j'ai le temps ». Ou encore, ma priorité pour le moment n'est pas spécialement Dieu. Les lampes de Dieu s'éteignent de tous côtés. Le discernement spirituel disparaît. Les ténèbres augmentent en plein monde religieux. La confusion s'établit. Et malheureusement, les esprits s'y habituent. Marchez, dit le Seigneur. Question, le faisons-nous? Avançons-nous dans la nuit ou sommes-nous arrêtés? Voyez votre position aujourd'hui. Rentrez en vous-même et répondez-vous. Qu'en est-il de vous aujourd'hui? Avancez-vous ou pas? Êtes-vous resté debout ou pas? Laissez-nous vous dire que Dieu seul peut donner la force d'avancer en pleine nuit. Je peux comprendre, en pleine nuit, il fait noir. Vous avez du mal à avancer. Vous avez du mal à discerner, n'est-ce pas? Mais n'est-ce pas là la foi quand Dieu te demande d'avancer? Quand lui-même te dit « marcher » Il révèle, Dieu révèle à ceux qui lui obéissent la véritable nature des ténèbres. Marchons pendant que nous le pouvons. Que Dieu nous rende conscients de la terrible possibilité que le ténèbres s'emparent de nos esprits. Oh, sommes-nous réellement dans l'obscurité totale? Écoutons l'avertissement qui sort de la bouche du Seigneur et qui s'adressait à ceux qui étaient assis dans la chair de Moïse. Vous ne voulez pas venir à moi pour avoir la vie. Vous ne voulez pas venir à moi pour avoir la vie, pour avoir la lumière et ne pas croire. Quand Dieu offre ses grâces, conduit aux ténèbres, conduit à l'endurcissement du cœur. Aujourd'hui, quelle est ta situation? Aujourd'hui, nous vous invitons à revoir votre copie spirituelle. Qu'en est-il de votre vie? Dans quel état êtes-vous aujourd'hui? Avez-vous stagné? Êtes-vous en train de marcher? Êtes-vous resté debout? Et dans quoi vivez-vous? Les ténèbres, la lumière, Dieu est-il réellement votre guide? Ne pas vouloir croire quand Dieu offre ses grâces conduit à l'endurcissement du cœur. Qu'il nous soit fait la grâce de marcher pendant que nous avons la lumière. Et n'oubliez pas,
Cette lumière de justice est à votre disposition encore aujourd'hui. Et Dieu vous tend la main, vous la proposant. À vous encore de la saisir ou encore de la rejeter à vos risques et périls. Avant de vous proposer la prière, j'aimerais simplement vous relire ce texte qui se trouvait dans le livre de Jean. Jean 12, verset 35, qui déclare « Marchez, marchez pendant que vous avez la lumière, afin que les ténèbres ne vous surprennent point. »

0: Nous voici devant toi en cette nouvelle journée pour te dire merci. Merci parce que tu ne cesses de nous appeler à toi. Tu ne cesses de nous attirer à toi par amour. Toi-même, tu dis « j'appelle, je cherche ». Personne ne répond, personne n'entend. Aujourd'hui, de grâce, nous aimerions vraiment que tu rentres dans notre entendement, que tu fasses un travail de fond, que réellement tu nous visites et que nous comprenions l'urgence de répondre à tes appels, l'urgence de réformer nos vies. D'ailleurs, tu le déclares toi-même, si nous ne voulons pas venir à toi pour avoir la vie, malheureusement, tout ceci produira, conduira à l'endurcissement de notre cœur et nous risquons de perdre notre salut. Oh, encore aujourd'hui, tu nous donnes cette possibilité de venir à toi. Vois toutes ces âmes qui sont maintenant en prière et qui te disent, Seigneur, prends nos vies. Seigneur, réforme nos vies. Seigneur, donne-nous d'être des hommes et des femmes intègres et droits. Donne-nous d'être des personnes qui ont réellement compris l'urgence de la situation. Donne-nous réellement de comprendre que nous sommes ici-bas comme des ambassadeurs, comme des gens qui ne vivent plus pour eux-mêmes, mais des gens qui ont réellement compris que leur rôle ici-bas, c'est d'être un ambassadeur, un représentant du Dieu vivant. Et ceci, peu importe le lieu, la commune, la ville, le pays dans lequel où il est. Seigneur, donne-nous de conscientiser cela, afin que réellement nous marchions pendant que nous avons encore la lumière. Parce que nous savons que l'ennemi rôde et souvent, nous ne sommes pas suffisamment conscients de la situation. Ouvre nos yeux afin que nous discernions la réalité de cette vie de ténèbres et que réellement nous comprenions qu'il y a une urgence. Ô Seigneur, aide-nous, vide nos mains. Toi-même, daignes-tu prendre possession de nous afin que réellement nous soyons des hommes et des femmes disposés à faire ta volonté, afin que réellement rien ni personne ne fasse entrave entre toi et nous. Ô Père, viens nous visiter, fais une réforme, réforme nos vies, réforme nos voies, afin que nous soyons sur la même longueur d'onde que toi. Ô Seigneur, merci parce que encore aujourd'hui, tu nous donnes cette possibilité de repartir de plus belle avec toi. Pardonne-nous pour toutes les fois où nous avons été rebelles, où nous avons été endurcis, où nous avons voulu mener nos vies comme nous l'entendions. Encore une fois, pardon. Et vois nos vies. Oh, merci de les accepter. Merci maintenant de faire un travail en nous, dans nos familles, chez nos jeunes, dans notre vie personnelle, spirituellement, professionnellement, et peu importe le domaine de nos vies, pénètre, nettoie, carchérise, afin que réellement nous soyons des hommes et des femmes saints, afin que réellement nous soyons tes représentants ici, sans entrave, sans avoir aucune combine, sans avoir aucun contact ou aucun lien avec l'ennemi ou encore avec le péché. Père, purifie nos filles, purifie nos vies, afin que réellement tu sois le maître en nous. Nous t'avons prié dans le nom de Jésus, avec cette assurance que tu feras au-delà même de ces prières qui montent vers toi maintenant. Merci de bénir chacun de nous. Nous t'avons prié dans le nom de Jésus. Amen.
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1: Psaume 23, verset 4. Quand je marche dans la vallée de l'ombre de la mort, je ne crains aucun mal, car tu es avec moi. Ta houlette et ton bâton me rassurent. Cette délivrance de Daniel nous apprend qu'au moment de l'épreuve et des tribulations, les enfants de Dieu doivent continuer à se comporter comme au jour où, évoluant dans un milieu facile, tous leurs projets s'annoncent pleins d'espoir.
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Il a fait me marcher en chemin droit. 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

13% seulement des enfants interrogés savent ce que c'est que éblouissant. Et c'est vrai que c'est un petit peu compliqué comme mot. C'est une lumière qui aveugle. Un autre enfant nous dit, par exemple, quand on regarde longtemps le soleil, il nous éblouit, on a mal aux yeux, alors on met des lunettes. Ça veut dire aussi que c'est beau, que c'est terrible. Et un dernier enfant, et c'est la définition coup de cœur pour ce mot, un dernier enfant ajoute, éblouissant, c'est comme un feu d'artifice. Un éclair. On reste un petit peu dans le même domaine. Un éclair, c'est comme un Z blanc avec du feu. On en voit dans le ciel la nuit quand l'orage ne fait pas boum. Ça fait de l'électricité, de la lumière et on a mal aux yeux. Alors on voit que d'autres enfants pensent plus gourmands que les autres. Un éclair, c'est aussi un gâteau au chocolat. Et un dernier enfant ajoute, un éclair, c'est parce que le ciel n'est pas content. Un éclat. Un éclat, c'est un bruit quand quelque chose éclate, comme un pétard ou un ballon. Quand on casse quelque chose, il y a des éclats de verre par terre. Et un dernier enfant, lui, c'est peut-être un marrant. Un éclat, c'est rire aux éclats. Il pense d'abord au rire. Je vous rappelle, ce sont des sélections de toutes ces définitions données par ces enfants de maternelle. Ils ont 6 ans maximum. Et ils vont tous à l'école. Je dis ça parce que c'est pour eux, qu'est-ce que c'est qu'une école? Alors évidemment, 100% des enfants répondent. C'est une très grande maison où on met les enfants. Il y a des classes avec des tables, des tableaux, une cour, la directrice et la maîtresse. On y va pour travailler, apprendre à lire, écrire, dessiner, faire la sieste et jouer avec ses copains. Faire la sieste, je vous rappelle, sont les petits-enfants. L'école, c'est après la crèche et avant la grande école. Une école, c'est pour apprendre à être sans sa maman. Et c'est ça qui est terrible pour un enfant, la première fois qu'il va à l'école, c'est quitter sa maman. L'écologie, alors ça, c'est un mot beaucoup plus compliqué pour un enfant. Mais 38% quand même des enfants interrogés ont répondu. L'écologie, ça veut dire qu'il faut protéger les animaux et les fleurs. On doit laisser les animaux en liberté, même les coccinelles, sinon ils meurent et c'est triste. Les arbres, les feuilles et les fleurs, ça sent bon et c'est très bien dans la nature, c'est propre. Et l'écologie, ça fait pousser les fleurs. C'est curieux, toutes ces définitions différentes. Une écorce, ah oui, une écorce, je voulais donner ce mot-là pour la dernière définition, vous verrez. Une écorce, c'est la peau du bois, comme l'écorce d'un arbre, mais aussi sur les bananes ou les oranges. Et un enfant dit, une écorce, c'est là où Napoléon est né. Alors ça, celui-là, il n'a rien compris, mais il voulait répondre, il a confondu avec la Corse, manifestement. Écoutez. Écouter, c'est entendre les gens avec ses oreilles. On écoute les gens qui parlent, une cassette, un disque ou la radio. On peut mettre un casque. Quand on écoute les parents et la maîtresse, c'est qu'on est gentil. Et la définition que beaucoup d'adultes devraient connaître, écouter pour un enfant, c'est se taire. Il faut parfois se taire pour écouter, c'est vrai. Dernière définition pour aujourd'hui, un écran. C'est un grand carré blanc pour la télévision ou le cinéma. C'est pour regarder des choses, par exemple des photos ou des films. Et un troisième enfant, nous dit, un écran, c'est une énorme télé en tissu. Voilà.

0: C'était le gros dico des tout-petits à partir de l'ouvrage de Claude Alain, Duhamel et Carole Ballaz paru aux éditions Lattès. Claude, une fois de plus, merci.
1: Je vous en prie.
0: On vous laisse plancher pour la semaine prochaine et nous trouver encore d'autres définitions puisqu'on avance tout doucement. Je rappelle qu'il y a plus de 3000 mots et que cela va bien sûr jusqu'à Z, Z comme zèbre.
1: Alors à la semaine prochaine, Denis.

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1: 17h en temps universel. Bienvenue si vous nous rejoignez. Dans ce journal international, les incendies en Europe, des feux de forêt en Espagne, au Portugal et en France qui ne sont toujours pas éteints. Nous sommes dans un instant à Madrid et Bordeaux avec nos envoyés spéciaux. En Cisjordanie occupée, des blocages de routes de l'armée israélienne aux conséquences graves. Une femme perd son bébé dans une ambulance d'après les autorités sanitaires palestiniennes. Dans ce journal aussi, le Tchad annonce le retrait, son retrait de la Cour pénale internationale. Et puis enfin, quand un géant chinois des puces électroniques entre en bourse, les compteurs s'affolent. CXMT est devenue aujourd'hui l'entreprise cotée la plus valorisée de Chine. En Espagne, tout d'abord, les prochaines heures seront déterminantes, affirme le ministre espagnol de l'Intérieur. L'incendie qui ravage l'ouest de Madrid continue de tout brûler sur son passage. 75 km² sont déjà partis en fumée et les conditions météorologiques à venir ne sont pas favorables. Températures élevées et vents sont à prévoir, ce qui risque de compliquer le travail des pompiers. Alice Froussard est notre envoyée spéciale à Madrid.
3: L'incendie est complexe, d'une ampleur considérable. Pour l'heure, il n'est pas maîtrisé, avoue à demi-mot Fernando Martín Pascual. Il est général de division, second commandant de l'unité militaire d'urgence et chef du commandement opérationnel pour cette opération de lutte contre les feux de forêt de la Sierra Oeste de Madrid.
4: C'est un incendie qui, à de multiples reprises, dépasse nos capacités d'extinction. Mais nous trouvons les moyens de le contenir grâce à des lignes de défense adaptées.
3: Concrètement, cela signifie une coordination de moyens aériens et terrestres. Pas moins de 4 canadairs qui se relaient, des hélicoptères chargés en eau, des moyens humains et une synchronisation qui doit être parfaite. Le tout sur 2 périodes d'intervention. D'abord, un cycle de jour de 12 heures, puis un cycle nocturne pour assurer la continuité.
4: Évidemment, les avions et les hélicoptères ne peuvent pas intervenir la nuit. La nuit, c'est donc pour nous une grande fenêtre d'opportunité. Nous poursuivrons les opérations ainsi jusqu'à ce que nous soyons certains que l'incendie est, comme on le dit habituellement, stabilisé, puis totalement éteint.
3: Lui ne veut pas donner d'estimation à tous ceux qui demandent quand seront maîtrisées les flammes pour ne pas donner de faux espoirs aux déplacés, aux évacués, dit-il. Mais il le précise, les équipes ont le soutien de toute l'Espagne, des communautés autonomes comme de l'État, et le mécanisme européen de protection civile a été activée. L'Espagne reçoit ainsi l'appui du Portugal, de l'Italie, de la Grèce et même de la Turquie. Alice Froussard, Madrid, RFI.
1: Dans le nord et le centre du Portugal, aujourd'hui, ce sont plusieurs incendies qui se sont déclarés. 1 millier de pompiers mobilisés, soutenus par une vingtaine d'avions et d'hélicoptères. En France, les services de sécurité toujours en alerte maximale face aux immenses feux de forêt qui ravagent notamment les départements de la Gironde et des Landes dans le sud-ouest du pays. Les incendies se trouvent toujours à une trentaine de kilomètres de la grande ville Bordeaux, où les autorités ont déconseillé de se rendre. Mais à l'aéroport de la ville, les arrivées de touristes continuent, notamment venus de l'étranger. Reportage Pauline Fragonas, Aurélien Devernois.
5: Sur les panneaux d'affichage de l'aéroport de Bordeaux-Mérignac, pas de vol annulé, ni même de retard. Des voyageurs sont attablés dans les cafés ou récupèrent leurs bagages. Même si à l'image d'Anna, venue d'Amsterdam, personne n'ignore ici la catastrophe en cours à quelques kilomètres.
6: L'an dernier, nous étions en vacances dans la forêt qui est précisément en train de brûler. C'est très triste.
5: Pas question pour autant d'annuler sa visite, d'autant plus que, comme beaucoup de ces touristes, Anna et sa famille sont seulement en transit.
6: On va au monastère bouddhiste de Plum Village à 1h30 d'ici. Et il n'y a pas d'incendie là-bas.
5: Émile doit lui prendre la direction de Biarritz, à 200 km au sud. Mais il compte quand même visiter Bordeaux.
7: Bien sûr, on est un peu inquiet. Mais on se dit que d'ici à ce qu'on revienne à Bordeaux, les autorités auront géré ces incendies. Sinon, on fera d'autres plans. Mais on leur laisse une chance de régler le problème.
5: Une douce mélodie pour l'oreille des professionnels du tourisme locaux qui espèrent limiter la casse, notamment en redirigeant les touristes vers les célèbres vignobles de la région.
1: Aurélien de Vernoy avec Pauline Fragonas. Et puis toujours en France, dans le département du Var, le feu du massif de Gros-Bessillon est toujours dynamique, retors et pas du tout fixé. C'est ce que précise le préfet du département, alors que des reprises se sont intensifiées aujourd'hui au 7e jour de lutte contre cet incendie.
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1: 19h05 à Paris, au Proche-Orient, l'armée israélienne a procédé à l'arrestation de 130 Palestiniens en Cisjordanie occupée ces dernières heures. Des interpellations après des violences dans le nord de ce territoire occupé ces derniers jours. Tout d'abord, dès vendredi, des colons sont entrés dans le village de Tel dans la matinée. Selon l'armée israélienne, un Palestinien avait désarmé un des colons, entraînant un échange de tirs, tuant 4 Palestiniens et 2 Israéliens. Depuis, les autorités israéliennes ont lancé une vaste opération en Cisjordanie. La violence s'est poursuivie ce week-end avec des affrontements entre Palestiniens et colons. Des mosquées ont été incendiées par des colons. L'armée israélienne a aussi décidé de couper de nombreuses routes dans la région de Naplouse, rendant toute circulation très difficile, y compris pour les ambulances, désormais empêchées de faire des liaisons entre les villages et l'hôpital de Naplouse. Des blocages aux conséquences dramatiques, souligne Milena Ansari. Elle est responsable du département et territoire occupé de l'organisation Docteurs pour les droits de l'homme Israël.
8: Vendredi, un ambulancier nous a raconté le cas d'une femme qui n'avait pas pu se rendre à l'hôpital et qui a donc dû accoucher dans un petit centre de soins de première ligne sans bénéficier à ce moment-là du traitement médical et des soins adaptés aux femmes enceintes. Dimanche, les ambulanciers nous ont parlé de patients sous dialyse rénale qui étaient bloqués au poste de contrôle. Ils devaient attendre que quelqu'un vienne les chercher de l'autre côté. Vous savez, il existe une procédure du transfert d'ambulance. Lorsqu'il y a un poste de contrôle, une ambulance d'un côté transfère les patients jusqu'au poste de contrôle. Ensuite, ceux-ci sont obligés de marcher et de se faufiler sous cette barrière jaune installée par l'armée israélienne, puis rejoindre une ambulance de l'autre côté du poste de contrôle pour être conduits à l'hôpital afin d'y être soignés. Nous avons donc tiré la sonnette d'alarme sur ces sanctions collectives. En cas d'incident, un confinement total est instauré et les patients ne peuvent plus se déplacer librement. Et les services d'urgence qui ont besoin de liberté de mouvement pour pouvoir se déplacer d'une région à une autre se sont également retrouvés bloqués.
1: Milena Ansari de l'organisation Docteurs pour les droits de l'homme Israël au téléphone avec Guilhem Deltey. C'est le leader chinois des puces mémoire CXMT en Chine. Aujourd'hui, ce géant chinois vient de réaliser une levée de fonds record, l'équivalent de plus de 8 milliards d'euros levés lors de son entrée à la bourse de Shanghai, signe de l'engouement des investisseurs pour l'intelligence artificielle. Anishka Kumor.
9: Dès les premiers échanges, l'action de CXMT s'est envolée en flèche. L'entreprise a pu atteindre 453 milliards d'euros de capitalisation boursière et devenir l'entreprise la plus valorisée de Chine continentale. Fondée en 2016 dans l'Anhui, une province située à l'est de la Chine, CXMT pour Changxing Memory Technologies est devenu le 4e fabricant mondial de puces mémoire après les Sud-Coréens Samsung et SK Hynix et l'Américain Micron. Le contexte est propice, la construction de centres de données dédiés à l'IA a provoqué une pénurie de ces puces ultra-modernes capables de stocker les données temporairement et de faciliter un accès rapide aux applications. En profitent ceux qui fabriquent ces composants de pointe et qui peuvent en fournir en quantité aux géants de la tech. Comme CXMT qui figure pourtant sur la liste noire du Pentagone pour ses liens supposés avec l'armée chinoise. Une restriction qui n'empêche pas certaines sociétés américaines de s'approvisionner auprès de ce fleuron chinois des puces mémoire.
1: Retour à l'actualité française où ce matin à Paris, 3 femmes ont été blessées dans une attaque au couteau. L'attaque s'est produite vers 11h30, porte de Clichy. Un homme suspecté de les avoir blessés a rapidement été interpellé. Le suspect tient des propos incohérents, dit le ministre de l'Intérieur. Laurent Nunez appelle à rester très prudent sur les mobiles de cet acte extrêmement violent. Et puis enfin, On s'en sortira. Ce sont les mots du maire d'Alès, 10 jours après avoir reçu des menaces de mort signées de la DZ Mafia. Le maire d'Alès, Christophe Rivinck, se veut rassurant. Il remercie les nombreux habitants qui lui ont envoyé des messages de soutien et affirme que la vie continue dans sa ville. Il est désormais protégé par la police et le maire indique poursuivre son travail. Ainsi se referme ce journal. Il va bientôt être 19h10 à Paris. Dans une heure, Diane Berger pour de nouvelles informations internationales.

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1: Des suggestions pratiques de Richard Carlson, docteur en psychologie.
2: Dressez une liste de vos priorités. Attention, cette stratégie invite à l'humilité, mais se révèle très précieuse. Il s'agit d'examiner avec soin tout ce qui vous tient le plus à cœur, puis de coucher vos idées par écrit. Cette liste pourrait fort bien ressembler à ceci. Lire pour le plaisir, faire de l'exercice, consacrer quelques heures à du bénévolat, passer des moments en famille ou avec des proches, méditer, faire une virée à la campagne, rédiger un journal intime, essayer une nouvelle activité, manger plus sain, voyager. Laissez passer quelques jours, puis reprenez votre liste et lisez-la en vous rappelant les derniers jours qui viennent de passer. Qu'avez-vous fait, sinon travailler? Si vous avez agi conformément aux souhaits exprimés, vous méritez une salve d'applaudissements. Vous appartenez à une infime minorité de gens et je vous engage vivement à poursuivre dans cette voie. Vous devez être content de votre sort, et cette satisfaction générale déborde certainement sur votre vie professionnelle. Si toutefois vous vous apercevez que votre temps a été employé autrement qu'aux souhaits exprimés dans cette fameuse liste, vous avez du pain sur la planche. À des degrés divers, nous négligeons souvent les activités qui revêtent à nos yeux une grande importance pour en préférer d'autres qui paraissent plus urgentes ou plus commodes. Malheureusement, la vie ne nous fera pas de cadeau. Elle ne nous offrira pas un supplément de temps pour nous acquitter de ses devoirs ou de ses loisirs que nous délaissons. Il y a autre chose. N'oubliez pas que dans la vie, on est toujours jugé par ses actions et non par ses paroles. Cela signifie que j'aurai beau répéter à qui veut l'entendre que ma famille m'est indispensable, établir des listes avec les meilleures intentions du monde, ou présenter les excuses les plus sincères qui soient, cela ne servira à rien. Si je consacre mes loisirs à laver ma voiture, fréquenter les bars ou à regarder la télévision, on peut raisonnablement croire que ma voiture, mes copains et le petit écran sont les grandes passions de mon existence. Lorsqu'on travaille dur, qu'on est surmené, éreinté ou dépassé par les événements, on a tendance à reporter ou à omettre ses véritables devoirs. On est tellement pris par la routine qu'on finit par ne jamais s'octroyer le temps pour faire les choses qui ont le pouvoir de nous ressourcer. Cela se traduit par une frustration grandissante, aussi bien au bureau que chez soi. Dès que vous aurez pris conscience de ce cercle vicieux, vous verrez, y remédier est un jeu d'enfant. Commencez par des changements mineurs. Lisez quelques minutes avant de vous endormir. Levez-vous un peu plus tôt le matin pour méditer ou plongez-vous dans un bon roman. Les possibilités foisonnent. Rappelez-vous, c'est vous et personne d'autre qui avez rédigé cet inventaire de priorités. Et vous êtes sans aucun doute capable de les réaliser. Alors allez-y, dressez cette liste aujourd'hui même. C'est le premier pas vers un nouveau départ.
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Bonjour, Bergette de Saint-Jacob-Pierre avec vous pour un chapitre par jour pour lire toute la Bible. Psaume 23, Cantique de David. L'Éternel est mon berger, je ne manquerai de rien. Il me fait reposer dans de verts pâturages, il me dirige près des eaux paisibles, il restaure mon âme. Il me conduit dans les sentiers de la justice à cause de son nom. Quand je marche dans la vallée de l'ombre de la mort, je ne crains aucun mal, car tu es avec moi. Ta houlette et ton bâton me rassurent. Tu dresses devant moi une table en face de mes adversaires. Tu oins d'huile ma tête et ma coupe déborde. Oui, le bonheur et la grâce m'accompagneront tous les jours de ma vie, et j'habiterai dans la maison de l'Éternel jusqu'à la fin de mes jours. C'était Psaume 23.

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0: Voici la petite réflexion.
1: Le rejet. Abraham se leva de bon matin. Il prit du pain et une outre d'eau qu'il donna à Agar et qu'il plaça sur son épaule. Il lui remit aussi l'enfant et la renvoya. Genèse 21, verset 14. Agar, tout engourdie, avançait sans savoir où elle allait. S'il ne s'était agi que d'elle, elle se serait laissée tomber à terre et se serait tassée dans une position fœtale pour se protéger des vagues de douleur qui l'envahissaient. Mais par amour pour son fils, elle se tint debout. Jamais elle n'avait imaginé avoir un jour à subir cela. Cependant, la voici, affrontant un avenir incertain. Jusque-là, la vie avait été si simple pour elle, mais à présent, oh, que ne donnerait-elle pas pour un seul jour d'autrefois ? À présent, Agar se sentait sans défense, rejetée et brimée. Elle avait pourtant servi fidèlement la femme d'Abraham. Dans son désir d'avoir un fils, Sarah l'avait offerte à Abraham dans l'espoir qu'elle puisse mettre au monde un héritier. Sarah n'avait jamais imaginé que ce qui s'était passé entre sa servante et son mari puisse être plus qu'un simple acte physique. Et cependant, à présent, Agar pensait autrement. Elle n'était qu'une servante, mais lorsque Abraham allait vers elle, quelque chose s'était passé à l'intérieur d'elle. Quelque chose avait pris racine alors que son fils grandissait dans son ventre. La vérité était que Agar avait été unie à lui, non seulement de manière physique, mais également de manière émotionnelle. Sarah avait ressenti ce changement dans l'attitude de sa servante et elle traita alors Agar sévèrement, si sévèrement que Agar s'était enfuie. Mais l'ange de l'Éternel lui avait dit de retourner auprès de Sarah. Elle obéit et y resta jusqu'à ce que Sarah ne puisse plus supporter de la voir. Abraham avait l'air désolé en renvoyant Agar et leur fils, mais il avait pris la décision de sauvegarder la paix dans sa maison, la paix à n'importe quel prix. La douleur intérieure d'Agar grandissait alors qu'elle regardait Abraham retourner chez lui, les épaules courbées, lasse des querelles entre les deux femmes qui se disputaient son amour. Agar savait qu'elle n'avait pas droit au cœur d'Abraham. Et cependant, le fruit de leur union avait mis ses bras autour d'elle, la ramenant à la réalité présente. Jamais elle ne pourrait appeler sien l'amour d'Abraham. Mais la présence de son fils Ismaël lui parlait sans cesse de leur union. Elle veillait précieusement sur le don aigre-doux d'Ismaël. C'était tout ce qui lui restait pour trouver un peu de réconfort. C'était le seul rappel d'une saison où elle s'était sentie aimée. Peu importait la brièveté du moment, cela devrait suffire. Peu importe la brièveté d'une rencontre, l'acte de vous donner à un autre plante des graines dans la terre de votre cœur, des graines qui portent du fruit. Vous pouvez être certain, certaine que chaque relation laissera une marque indélébile dans votre esprit et que bien après le départ de cette personne, l'évidence de sa présence demeurera en vous.

0: traiter avec les souvenirs de vos relations passées peut être écrasant. Comment se libère-t-on des rappels constants d'un amour perdu ? Comment peut-on accepter l'injustice d'avoir été rejeté malgré tout ce que vous aviez à offrir ? Et pire que tout, comment peut-on accepter de souffrir toute seule alors que la vie continue dans l'insouciance pour celui qui vous a laissé dans les pleurs suite de ce rejet ? Même dans la douleur d'avoir été rejeté, vous pouvez trouver du réconfort en sachant que Dieu est près de vous et qu'il peut transformer l'amertume en douceur si vous acceptez de suivre ses conseils. Car il se sert de chaque expérience pour vous transformer en de meilleurs vases capables de porter de meilleurs fruits pour sa gloire. Père Céleste, j'ai récolté les fruits des mauvais choix que j'ai faits. Certains d'entre eux l'ont été d'une manière délibérée, d'autres cependant par simple ignorance. Je me suis déçue moi-même et je t'ai déçue. J'admets ne pas avoir été préparée aux conséquences de tous mes actes et elles sont, pour moi, un fardeau qui m'est insupportable. Alors, me voici devant toi. Je cherche tes mains pour me guérir, pour me soutenir et pour m'aider. Qui ai-je au ciel à part toi? Qui ai-je sur la terre à part toi? En fin de compte, toi seul ne rejetteras pas les offrandes de mon amour. Pardonne-moi d'avoir pris tant de temps pour m'en rendre compte. Mais je viens vers toi à présent. Je te présente mes erreurs et te demande de changer en bien le mal que l'ennemi a voulu faire. Rachète mes erreurs passées et ma douleur et accorde-moi un nouveau commencement. Donne-moi une raison de vivre et d'aimer encore. Alors que je te sers dans mon cœur, remplis le vide laissé par ceux qui m'ont rejeté et mets-moi à part pour servir tes buts et pour la louange et la gloire de ton nom. Au nom de Jésus. Amen.
1: C'était la petite réflexion.

Il est temps pour nous de retrouver notre rubrique Une Minute pour Prier. Aujourd'hui, nous allons prier pour le renouvellement de l'amour dans les familles. Répondant à une question du jeune homme riche, Jésus se permet de concentrer dans un seul verset cette double injonction. Honore ses parents, honorez ses parents et aimez son prochain. Dans Matthieu 19, verset 19, il est dit, honore ton père et ta mère et tu aimeras ton prochain comme toi-même. Nos premiers prochains, ce sont nos parents et tous ceux de notre famille, notre conjoint ou conjointe, nos enfants, nos parents. L'amour commence là. Aimer, ce sont de petites choses, toutes simples. Aimer, c'est lui dire « Comment vas-tu? Veux-tu un petit déjeuner? Es-tu fatigué? Que puis-je faire pour toi ?» Aimer, c'est lui envoyer un message, lui passer un coup de fil, lui dire « Bonjour, c'était son anniversaire. » C'est une lettre, c'est une petite surprise, c'est une invitation du cœur, c'est aller marcher ensemble. Lui écrire un poème, lui offrir des fleurs, glisser un gentil message dans sa valise alors qu'il ou elle part en voyage. C'est faire des choses pour l'autre, sans raison, sans calcul. C'est accueillir l'autre tel qu'il est, l'écouter avec son cœur, ne pas se presser pour le juger, le critiquer ou le condamner. Aimer, c'est être capable de dire « À ta place, j'aurais fait pire. Pardon, je regrette, je t'aime. » Aimer, c'est regarder l'autre avec les yeux du cœur. La parole peut mentir, mais le regard ne ment pas. Aimer, c'est le ou la prendre dans tes bras, pleurer sur son épaule, lui faire un sourire. C'est simplement être là et lui dire « Je suis avec toi ». Aimer, c'est avoir confiance et donner confiance, c'est encourager et féliciter. N'attendez pas la mort d'un proche pour faire son éloge. Faites son éloge de son vivant, c'est cela aimer. Aimer, ce n'est pas compliqué, c'est à la portée de tous, c'est à la portée des sages et des ignorants, des enfants et des vieillards. L'amour est la plus grande des choses qui subsisteront quand tout aura disparu. Ne dites pas que vous aimez si vous ne faites pas confiance à la personne que vous prétendez aimer. L'amour parfait bannit la crainte. Si vous aimez et êtes aimé, alors la vie en famille devient la plus extraordinaire des expériences humaines. Notre prière pour ce jour, Seigneur, viens nous apprendre à aimer comme toi tu aimes. Que ton amour soit déversé dans nos cœurs pour nos parents, notre conjoint ou conjointe, nos enfants, notre famille. Que le pardon, l'amour coule à flot dans chaque famille et que cet amour soit source de consolation, de guérison, de bénédiction. Nous te demandons toutes ces grâces dans le nom précieux de Jésus. Amen.

Voilà, c'était notre rubrique du jour, une minute pour prier. Aujourd'hui, nous avons prié pour que Dieu nous aide, bien sûr, à renouveler l'amour au sein de la famille ou dans la famille. Il est 14 heures passées de quelques 24 minutes. Dans quelques...

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Cinq siècles avant l'événement, la prophétie l'avait annoncé. Le grand destin de Bethléem se déroule suivant l'ordre de Dieu. Voici comment. Car il y a une prédestination des lieux. Bethléem appartient à ces endroits privilégiés où souffle l'Esprit. Les courants de la révélation s'y rejoignent en une synthèse grandiose où la foi devient certitude. Le choix de Dieu a projeté sur la scène de l'histoire cette petite ville des environs de Jérusalem. Bethléem, c'est, d'après son nom, la ville du pain ou la ville de la viande. À quelques 10 kilomètres au sud de Jérusalem, à 800 mètres d'altitude environ, cette petite bourgade de quelques 10 000 habitants est entourée de collines, cernée de grottes où les bergers, depuis des millénaires, mettent leurs troupeaux à l'abri. Bethléem entre dans l'histoire sacrée avec le patriarche Jacob, à l'occasion de la naissance de son dernier fils, Benjamin, naissance qui provoqua la mort de Rachel, sa mère. Rachel mourut, elle fut enterrée sur le chemin d'Ephrata, qui est Bethléem, déclare le texte de la Genèse. Un monument, aujourd'hui, rappelle l'événement. Dépositaire pour le peuple d'Israël à naître des promesses divines concernant le salut de tous les hommes, Josué fixe à Bethléem le sépulcre de Rachel, premier chaînon de leur réalisation. L'attente messianique d'Israël, qui est le monument de la foi appliquée à l'histoire, commence à Bethléem. Là, Dieu rappelle son alliance, dans laquelle s'enracine la grande espérance d'Israël, déjà sensible dans le protévangile, l'annonce de Dieu au serpent dans le jardin d'Éden. « Je mettrai inimitié entre toi et la femme, entre ta postérité et sa postérité. Celle-ci t'écrasera la tête et tu lui blesseras le talon. » L'attente s'affirme de plus en plus à la faveur des promesses divines adressées aux patriarches et qui les lancent sur la voie du salut. À Bethléem, l'espoir du monde païen rejoint celui d'Israël. Là se rencontrent le courant juif et le courant non-juif de l'humanité. Le dessein de Dieu étant de sauver tous les hommes. L'apôtre Pierre le rappelait à Césarée, dans la demeure du centenier Corneille, premier païen baptisé. Il déclarait: je reconnais que Dieu ne fait point exception de personne, mais qu'en toute nation, celui qui le craint et qui pratique la justice lui est agréable. Ruth, la Moabite, était du nombre. C'est à Bethléem que s'inscrit son histoire. Elle commence, une dizaine d'années plus tôt, par une famine qui contraignit à un exil temporaire la famille du Bethléemite Élimélec. Ils vont dans le pays de Moab. On ignore pourquoi, Moab étant en désaccord avec Israël la plupart du temps. Mais, avec son épouse Naomi et ses deux fils, la famille d'Élimélec va habiter dans les champs de Moab. Élimélec meurt dans ce que l'on pourrait considérer comme une terre d'exil. Ses deux fils épousent des femmes moabites, Orpa et Ruth. Ils meurent à leur tour, sans enfants. Veuve, privée de ses fils, Noémie retourne à Jérusalem. Ses brus l'accompagnent sur une partie du chemin, mais le long de la route, elle leur demande de rejoindre leur famille. Orpa accepte, mais Ruth demeure avec elle, et elle le demeure de manière définitive, ajoutant: où tu iras, j'irai, où tu demeureras, je demeurerai, ton peuple sera mon peuple, et ton Dieu sera mon Dieu.
Les deux femmes arrivent ainsi à Bethléem. C'est le temps de la moisson des orges. Industrieuse, pour ne pas être à charge à sa belle-mère sans doute, Ruth va glaner dans un champ. Dans un champ dont le propriétaire est Boaz, un parent de Naomi, un homme du clan d'Élimélec, qui a la possibilité d'exercer à l'endroit de la famille de Naomi ce droit de rachat qui devait assurer la descendance de quelqu'un mort sans enfant. Boaz va épouser Ruth, assurant ainsi la descendance de la famille d'Élimélec et du mariage de l'Éphratien Boaz et de l'étrangère Ruth naîtra Obed, le père de Jessé, père lui-même du roi David. Cette naissance à Bethléem, dans une famille bethléémite, d'un enfant dont le père est juif et dont la mère est étrangère, scelle la synthèse des deux grands courants de l'humanité, le courant juif et le courant non-juif. Cette rencontre réalise la promesse du salut dans la personne de David, bethléémite lui-même et ancêtre du Messie. Et cela nous permet d'évoquer la prophétie du prophète Ésaïe dans le chapitre 9 qui déclare « Car un enfant nous est né, un fils nous est donné, Dieu l'a chargé d'exercer l'autorité. On lui donne ses titres, conseiller merveilleux, Dieu fort, Père pour toujours, Prince de la paix. Il a pour mission d'étendre son autorité et d'assurer une paix sans fin. Il occupera le trône royal de David et régnera sur son empire pour l'affermir et le maintenir en établissant le droit et l'ordre de Dieu dès à présent et pour toujours. Voilà ce que fera le Seigneur de l'univers dans son ardent amour. » L'alliance de Dieu avec Israël implique le choix d'un peuple, domaine de Dieu. Israël, pourtant, demande un roi. Utilisant les formes, les titres, les fonctions reconnues au roi du Proche-Orient ancien. Mais, nécessité par les conjectures historiques, la royauté israélite est tout imprégnée de l'idée d'alliance. Elle reçoit une charte religieuse. Sa mission est de faire advenir le règne de Dieu dans la perspective de l'alliance. À partir de l'oracle de Dieu transmis par Nathan à David, « J'élèverai ta postérité après toi, celui qui sera sorti de tes entrailles, et j'affermirai son règne. Je serai pour lui un père, il sera pour moi un fils. Ma grâce ne se retirera point de toi. Ta maison et ton règne seront pour toujours et pour toujours assurés. Ton règne sera pour toujours affermi. » Cette mission et cette espérance se fixent dans la dynastie de David, à Bethléem toujours. Le prophète Samuel y est envoyé pour oindre celui que Dieu a choisi et le désigner au sien. L'Éternel dit à Samuel, « Remplis ta corne d'huile et va. Je t'enverrai chez Isaïe, bethléémite, car j'ai vu parmi ses fils celui que je désire pour roi. » C'est le petit dernier que personne ne remarque qui est désigné. Or, il était blond avec de beaux yeux et une belle figure. L'Éternel dit à Samuel, « Lève-toi, oins-le, car c'est lui. » Samuel prit la corne d'huile et l'oignit au milieu de ses frères. L'Esprit de l'Éternel saisit David à partir de ce jour et dans la suite. Le roi est consacré par l'huile sainte, oint. En hébreu, machia, en français, messie. Tout roi davidique et Messie, élu de Dieu, il est le médiateur entre Dieu et son peuple. C'est celui dont on attend le règne de justice et de paix. Et Bethléem, cité de David, deviendra la cité messianique. Mais, à mesure que le temps s'écoule, on constate que les descendants de David trahissent cet idéal et cette mission. L'oppression politique, la violence, l'injustice sociale,
sont l'expérience quotidienne. À chaque nouveau roi, on se reprend à espérer que celui-là sera le lieutenant de Dieu pour balayer la corruption. Mais la décadence s'accentue et les prophètes annoncent avec une insistance toujours plus grande celui qui vient, le vrai serviteur de Dieu. Ésaïe en parle au présent. Un enfant nous est né, un fils nous est donné, et la domination reposera sur son épaule. On l'appellera admirable, conseiller, Dieu puissant, Père éternel, Prince de la paix. Jérémie évoque la figure de David. Voici, les jours viennent, dit l'Éternel, où je susciterai à David un germe juste. Il régnera en roi et prospérera. Il pratiquera la justice et l'équité dans le pays. La faillite temporelle de la dynastie de David et l'exil du peuple d'Israël à Babylone vont bouleverser les certitudes.

Le prophète Michée avait désigné Bethléem. Et toi, Bethléem Ephrata, petite entre les milliers de Juda, de toi sortira pour moi celui qui dominera sur Israël et dont l'origine remonte aux temps anciens, au jour de l'éternité. Vers l'an 750 de Rome, au jour du roi Hérode, remarque le chanoine Lecomte, Israël était mieux préparé que jamais au message de paix qui allait être bientôt proclamé à Bethléem. Il eût été difficile de ne pas percevoir les signes de la transformation religieuse qui se préparait dans le monde. Les Juifs devenaient de plus en plus persuadés que la lecture et la méditation de l'Écriture étaient préférables à une célébration formaliste des sacrifices. On en expliquait attentivement le texte, non seulement à l'ombre du temple, mais bien au-delà, jusqu'aux confins de la Palestine et même de la diaspora, dans de nouveaux lieux de réunion et de prière, les synagogues. Événement unique, la naissance du Messie va provoquer chez ceux qui le vivent une impression profonde. Venant d'Orient, ce sont d'abord les mages. Arrivant à Jérusalem, ils s'informent. Où est le roi des Juifs qui vient de naître? Car nous avons vu son étoile en Orient et nous sommes venus pour l'adorer. L'Orient, pour la Palestine, c'est davantage l'Arabie que l'Inde ou la Chine. La tradition veut que les mages aient été trois. Ils ont même reçu des noms, Gaspard, Melchior, Balthazar. Médecins, philosophes, conseillers, astrologues, devins, astronomes aussi, ils savent scruter le ciel et en interpréter les aspects. Depuis 2 ans environ, ils ont observé dans le firmament de leur patrie cette étoile. Le phénomène est assez insolite et assez important pour justifier leur long déplacement afin d'adorer un Dieu qu'ils désirent mieux connaître. Attentifs aux ordres divins, ils attribuent aux songes qu'ils reçoivent valeur d'avertissement et modifient leur itinéraire de retour. En quête du Dieu vivant, ils ont reçu son message et le transmettent. Les bergers, eux, viennent en voisins. Ils gardent leurs troupeaux dans les champs qui entourent Bethléem. Le message de l'ange les met en route. « Je vous annonce une bonne nouvelle. Aujourd'hui, dans la ville de David, vous aînez un sauveur qui est le Christ, le Seigneur. » Ils se hâtent vers Bethléem. Trouvent Marie et Joseph et le petit enfant couché dans la crèche. Après l'avoir vu, ils racontèrent ce qui leur avait été dit au sujet de ce petit enfant. Au retour, ils louent et glorifient Dieu. Mais à Jérusalem, il est un personnage irréductible qui semble vouloir arrêter le cours des siècles et méconnaît les témoignages les plus manifestes. C'est le roi Hérode lui-même. Ce personnage prend place dans l'Écriture parmi ces hommes au cœur de pierre que l'Ancien Testament a représentés parfois sous les traits du pharaon ou du roi de Babylone.

Babylone. Or, nous savons que Hérode passait auprès de ses contemporains pour un esprit ouvert, doué de savoir-faire, d'intuition, peut-être même de génie, au moins à en croire les historiens qui l'ont qualifié de grand. Et sous cet angle, l'écrivain américain Stewart Perowne vient d'en tracer un portrait. Dans sa jeunesse, dit-il, Hérode inspirait de la sympathie et ensorcelait les hommes comme les femmes. Ce n'est pas là, certes, une preuve de grandeur. Néanmoins, l'homme qui sut gagner l'amitié d'Antoine et d'Auguste, et qui plus est celle d'Agrippa, ne peut avoir été insignifiant et sans valeur. Prétendre qu'Hérode ne jouissait de la confiance des maîtres du monde que parce qu'il les flattait serait dénaturer les faits. En effet, tout le monde flattait les Romains, et notamment leurs vassaux. Mais seul, Hérode sut conquérir leur amitié. Seul, Hérode devint le confident d'Agrippa et fut désigné par Auguste pour servir officiellement de conseiller au gouverneur romain de Syrie. Tout cela dénote des qualités peu communes. Qu'Hérode fut exceptionnellement doué, ses dons d'administration le démontrent suffisamment. Pendant son règne, le pays connut la paix, le commerce prospérait, les anciennes villes se reconstruisaient, de nouvelles s'édifiaient, Samarie, Sébaste, Césarée, Antipatriste, Phasaélis, Anthédon. Jérusalem subit des transformations et le temple lui-même fut reconstruit avec un faste qui fit l'admiration du monde. La Palestine et ses concitoyens jouissaient d'un grand prestige dans le monde romain et jusqu'à la cour de César. Les Juifs de la diaspora récoltèrent une riche moisson d'honneur et de paix. Cependant, Hérode est resté fermé à la lumière, étranger au fait le plus important de son règne. Iduméen, il avait essayé de se concilier les Juifs en construisant le temple de Jérusalem, que ses ennemis eux-mêmes s'accordaient à déclarer merveilleux. On disait à l'époque, celui qui n'a pas vu le temple de Jérusalem n'a pas vu la plus grande merveille. En effet, pourtant, c'est en vain. Jamais Hérode ne fut accepté par ceux qu'il avait la charge de gouverner. Dans leur ensemble, les Juifs sont d'abord favorables à Jésus. Ils misent sur lui, le considérant comme le libérateur qu'ils attendent. Il en a les qualités. Il enseigne avec autorité, déclare l'Évangile. Il guérit les malades. Au soir de l'une de ses journées à Capharnaüm, au bord du lac de Tibériade, on lui amena tous les malades et les démoniaques, et toute la ville était rassemblée devant sa porte. Il guérit beaucoup de gens qui avaient diverses maladies. Il chassa aussi beaucoup de démons. Et même, il nourrit les foules à deux reprises. Matthieu rapporte le fait. Le soir étant venu, les disciples s'approchèrent de lui et dirent « Ce lieu est désert et l'heure est déjà avancée. Renvoie la foule afin qu'elle aille dans les villages pour s'acheter des vivres. » Jésus leur répondit, « Ils n'ont pas besoin de s'en aller, donnez-leur vous-même à manger. » Mais ils lui dirent, « Nous n'avons ici que 5 pains et 2 poissons. » Il dit, « Apportez-les-moi. » Il fit asseoir la foule sur l'herbe, prit les 5 pains, les 2 poissons, et, levant les yeux vers le ciel, il rendit grâce. Puis il rompit les pains et les donna aux disciples qui les distribuèrent à la foule. Tous mangèrent et furent rassasiés, et l'on emporta 12 paniers qui restaient. Ceux qui avaient mangé étaient environ 5 000 hommes, sans les femmes et les enfants. L'enthousiasme populaire va l'enlever pour le faire roi. Mais Jésus renvoie la foule, oblige ses disciples à repasser le lac de Tibériade, se retire sur la montagne pour prier. Car il n'est pas le libérateur politique que souhaitent ses contemporains, disciples compris, mais le sauveur du monde.
Il est celui qui accomplit la parole des prophètes. Car la seule manière d'être ce serviteur de l'Éternel si souvent annoncé, si ardemment souhaité, était de libérer l'homme intérieurement en l'affranchissant des obstacles profonds qui l'empêchaient d'accéder à la lumière vraie. Nulle libération politique ne pouvait atteindre à ce résultat. Car changer le cadre de vie sans changer l'homme est entreprise vaine. À des temps nouveaux, il faut des hommes nouveaux. Non des saints qui vivent dans l'extase, mais des hommes disponibles aux autres. Même aujourd'hui, Dieu n'a pas besoin d'avocats, mais de témoins qui proclament que le message de Bethléem est la seule certitude d'un monde qui se cherche. Parce qu'ils le vivent chaque jour dans une rencontre où ils puisent la force de poursuivre la route de la vie.

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Voilà, nous sommes toujours en Atlanta, puisque c'est à Atlanta que s'est déroulée notre dernière émission. Et nous faisons un petit peu le tour de cette région de Géorgie pour entendre ces chanteurs, ces quartets qui ont eu une célébrité dans les années 40, au début des années 50. Un petit peu peut-être avant l'âge d'or justement du gospel. Et nous entendions The Golden Gospel Singers, non pas le Golden Gate Quartet, qui venait également de la même région, je l'ai dit la dernière fois. Et vous avez reconnu cette façon très particulière de chanter, c'est-à-dire cette façon un petit peu comme ça, sautillante, gaie, joyeuse, qui vient des Mills Brothers, en fait, qui n'étaient pas essentiellement des chanteurs de gospel, mais qui ont popularisé cette façon de chanter, ce barbershop singing, comme on l'appelait à l'époque, comme Orlandis Wilson, le patron du Golden, le nomme encore. Et vous entendiez boum, boum, boum, ça c'était le papa Mills qui avait inventé ça. C'était des instruments, bien sûr, les gens voyageaient légers à cette époque-là, déjà ces difficultés comme ça. Et on faisait les instruments comme ça, à la bouche. Et ensuite, il y avait un soliste donc, qui prêchait, qui déclamait. Le soliste se reconnaissait parfois au fait qu'il avait une cravate différente, de couleur différente de celle des autres. Voilà, trêve de plaisanterie, c'était The Golden Gospel Singers. Nous allons passer maintenant la suite de cette émission, peut-être jusqu'à la fin de cette émission, pour il le mérite, par un groupe qui est totalement méconnu. Je vous l'avais annoncé, c'est The Five Trumpets. Les cinq trompettes. Et vous savez que les trompettes sont importantes dans la Bible et qu'on en parle souvent. Elles ont un rôle important et elles annoncent bien sûr la bonne nouvelle. Donc tout de suite, deux morceaux, allez, j'allais dire un morceau, tout de suite deux morceaux avec les Five Trumpets. Le premier va bien sonner, je suppose, c'est Turn the Bell Easy, c'est-à-dire le joue de la cloche facilement, légèrement. Et ensuite, I Can See Everybody's Mother sera notre deuxième titre. Turn the Bell Easy.

Voilà un chant dramatique, une très belle parabole. I can see everybody's mother. Je peux voir la mère de chacun, mais je ne vois pas la mienne. Et c'est une prière à Dieu. Il ne se sent pas bienvenu à la maison, il aimerait voir sa mère. Et nous avons beaucoup de chants comme ça qui sont un petit peu ici du blues et qui traduisent un certain nombre d'angoisses. Et cette prière à Dieu, justement, est un parfait exemple des chants qui s'écrivaient à cette époque-là. Alors, je vous ai dit très peu de choses sur les Five Trumpets. C'est un quartet composé de 6 membres, comme le Golden Gospel Singers. Et bien sûr, vous avez reconnu le guitariste qui est un des membres du quartet à part entière, puisqu'il chante également. Ils vont nous interpréter maintenant deux autres titres, The Ten Commandments, les 10 commandements que vous connaissez bien. Enfin, du moins, vous savez de quoi il s'agit. Et puis, Bread of Heaven, le pain du ciel, le pain béni, comme l'on voudra. Voilà deux morceaux encore par The Five Trumpets.

Voilà, que de beaux chants et que de beaux arrangements. Nous avions quelque chose de très rythmé dans les 10 commandements. Et la rythmique donc était très privilégiée. Puis là, c'était la mélodie qui était très privilégiée. Je pense que ces chants font plaisir à Achille, Antoine Achille, qui dirige cette chorale Maranatha, je crois, et qui enregistre parfois ses émissions. Je lui souhaite de créer, de réaliser des arrangements tels que cela. Nous allons tout de suite, je vais lui dédier les deux prochains morceaux. S'il est à l'écoute, c'est The Five Trumpets, toujours, donc, dans My Chains Fell Off, Mes chaînes sont tombées, et puis nous entendrons ensuite un beau chant, avec un très beau thème, et les Noirs l'ont parfaitement connu, et le connaissent toujours d'une certaine façon, justement, en ces temps peut-être même de recrudescence du Ku Klux Klan, des chrétiens qui sont peut-être moins frères que d'autres, The Servant's Prayer, la prière du serviteur.

I said Amen, ainsi soit-il. C'était la prière du serviteur, interprétée bien sûr par The Five Trumpets, les cinq trompettes. The Five Trumpets, les cinq trompettes.

Sal Comforters, The New Orleans Chosen Five. On sera beaucoup, beaucoup à la Nouvelle-Orléans. Et puis, alors, bien sûr, n'oublions pas les quartets féminins. Et alors, nous mettrons en concurrence et en compétition. Elles l'ont été déjà très souvent sur scène lors de ces fameux Homecoming Singing Contest. Nous mettrons en compétition The Jackson Singers, ce groupe fabuleux, et celui peut-être encore plus fabuleux des Southern Harps, que vous connaissez très bien avec Bessie Griffin. Alors voilà, ça c'est nos deux, trois prochaines émissions. Je ne sais pas, nous allons partir vers le sud, et avant de quitter l'Est, eh bien, un dernier très beau titre des Five Trumpets, Stand By Me.

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1: Psaume 23, verset 4. Quand je marche dans la vallée de l'ombre de la mort, je ne crains aucun mal, car tu es avec moi. Ta houlette et ton bâton me rassurent. Cette délivrance de Daniel nous apprend qu'au moment de l'épreuve et des tribulations, les enfants de Dieu doivent continuer à se comporter comme au jour où, évoluant dans un milieu facile, tous leurs projets s'annoncent pleins d'espoir.
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2: Salut à tous, nous sommes tous bien présents avec vous pour 30 bonnes minutes de...
3: d'anglais
2: et...
4: bonne humeur.
2: En plus...
5: de travail acharné.
2: Et par-dessus tout cela...
5: De culture générale.
2: Wow, vous voyez tous les bénéfices d'une seule et même émission et tout cela pour vous, chers apprenants de la langue anglaise. Donc, nous espérons que vous en profitez bien, que vous êtes là à chaque rendez-vous, munis de vos cahiers, stylos et enregistreurs. C'est comme cela que l'on progresse. En tout cas, nous sommes bien en votre compagnie.
4: Yes!
2: Et nous espérons que vous vous plaisez en la nôtre. N'hésitez pas à nous contacter à l'association pour un accompagnement plus ciblé dans votre projet de perfectionnement en anglais, que ce soit pour un voyage, vos études ou autre.
6: If you're finished, Roger, I will read the Bible text about language, and I would like to ask Mathilde and Levi to repeat after me.
7: Sure. Yes.
6: Okay, very good. The Bible verse is found in the book of Ezekiel. Chapter 3. Verses 5 and 6. Okay, it says, For you are not being sent to a people of unintelligible speech,
7: or difficult language,
6: but to the house of Israel. To many peoples of unintelligible speech or difficult language whose words you cannot understand. But I have sent you to them. Who should listen to you?
4: Puis-je proposer une traduction du texte en français?
6: Sure. Please do so, Emmanuel. We have promised that last week.
8: Oui, nous l'avions promis la semaine dernière.
4: Car ce n'est pas vers un peuple à langage obscur ou à langue incompréhensible que tu es envoyé. C'est vers la maison d'Israël.
7: Thank you, Emmanuel.
4: You're welcome, Mathilde. It's my pleasure.
6: Now it's Levi's turn to formulate his own prayer.
8: God, help us, please, to have good day and to do good job in the name of Jesus. Amen.
6: Amen. Okay, thank you, Levi, for that prayer.
2: Amen.
6: Yes, what's next?
2: Bien, avant d'aller plus loin, nous allons revoir le vocabulaire associé au milieu hospitalier. C'est ce dont nous avions parlé la semaine dernière. Et je veux m'assurer que les élèves ont bien mémorisé ce vocabulaire-là. D'accord? On commence avec toi, Vic.
6: No, it's the student's turn. Because it's just a review. Okay? It's Levi and Mathilde's turn.
2: All right. So, who will say it in English?
6: Mathilde.
7: What?
6: Okay, and then Levi will translate. Okay?
7: Yes.
6: Okay, ready? Go!
7: Ward. Hospital.
6: Wait.
7: Hospital. Ward.
8: Chambre d'hôpital.
7: Health.
8: Santé.
7: Illness.
8: Maladie.
7: Patient.
6: Patient. Or sick person.
7: Or sick person.
8: Patient ou personne malade.
7: Treatment. Doctor.
6: Nurse.
8: Infirmière.
7: Pain.
8: Douleur.
7: Opération. Medical exam.
6: Okay, very good.
8: Examen médical.
6: Okay, again, hospital. Ward, health, illness, patient or sick person, treatment, doctor, nurse, pain, operation, medical exam.
2: Merci, Victoria. Et je pense que maintenant, le vocabulaire est bien acquis et on va pouvoir ajouter des mots nouveaux. Il est impératif que vous aussi, vous puissiez faire vos révisions régulièrement avec vos notes prises lors de chaque émission, que vous puissiez revenir afin de vous assurer de mémoriser, d'avoir maîtrisé, d'avoir acquis ce vocabulaire-là. Il s'agit de construire son vocabulaire afin de pouvoir restituer ce qui a été appris en situation. D'accord? Donc, au fur et à mesure que nous avançons dans le temps, chaque étudiant acquiert de plus en plus de mots nouveaux dont il pourra se servir lors d'une conversation ou en tout cas lorsqu'il aura à utiliser l'anglais. Aujourd'hui, nous travaillons sur les parties de la maison, les pièces de la maison. Victoria, tu vas pouvoir nous conduire dans le nouveau vocabulaire.
6: Ok, I will read the definition. Mathilde, you will say the word in English. And Levi in French. Ok?
7: Yes.
6: Ok. It is a horizontal flat piece of wood, plastic, or other light material made to lay things such as plate, food, paper, etc.
7: Table.
6: Okay, very good.
8: Table.
6: Okay, next. It is a room to put personal belongings, and it is where we sleep. It is a room where we put personal belongings, and it is where we sleep.
7: Bedroom.
6: Very good.
8: Chambre.
6: Okay. Quelle chambre?
8: Chambre à coucher.
6: Okay, because it is where we sleep. Next. It is a room to prepare and store food. It is a room to prepare and store food.
7: Kitchen,
6: very good.
8: Cuisine.
6: Okay, next. It is a room for body hygiene. It is a room for body hygiene.
7: Bathroom,
6: good.
8: Salle de bain.
6: Okay. It is a room where we relax, watch TV, or receive visitors. It is a room where we relax, watch TV, or receive visitors.
7: Living room.
6: Okay, living room.
8: Salon.
6: Okay. Next. It is a tool used to do something.
7: Utensil.
6: Okay, utensil.
8: Ustensile de cuisine.
6: Okay, very good. Thank you, Levi, for specifying that. Kitchen utensil, okay? It permits to enter a room. It can be closed or opened. It permits to enter a room. It can be closed or opened.
7: Doors.
8: Porte.
6: Door, okay? Very good. It's a small opening through which air or light passes. It's a small opening through which air or light passes.
7: Windows.
6: Okay, window.
8: Fenêtre.
6: Okay. They are vertical and they separate two rooms. They are vertical and they separate two rooms.
7: Walls.
6: Walls.
8: Mur.
6: Very good. Good job, Mathilde and Levi. Now it's game time.
7: Yeah.
2: Today, our scorer, ou la personne qui va enregistrer, noter le score des deux candidats. J'ai pas dit des deux combattants. D'accord. Parce qu'ils vont donner de leur mieux. Et donc, aujourd'hui, Lévi et Mathilde vont encore essayer de trouver le plus vite possible la définition qui correspondra ou le mot qui correspondra à la définition que Vic va donner. D'accord? Allez, c'est à toi, Vic.
6: Okay, so you already know the mechanics of the game. Okay? I will read the definition. And the first person who can find the word with the correct pronunciation will have the point. Okay?
7: Yes.
2: Donc la première personne qui aura trouvé le bon mot avec aussi la bonne prononciation aura le point. D'accord? C'est comme d'habitude.
7: Oui.
2: Hein? D'accord?
7: Oui.
6: Yeah, don't forget to say the French translation.
2: Voilà, il faut donner à la fois le mot anglais qui correspond à la définition donnée, mais aussi le mot français. D'accord? Si on a oublié l'un ou l'autre, eh bien, on n'a pas tous les points.
6: Ok, let's go, go, go, go. Ok, ready?
8: Yes.
7: Ready.
6: It is a tool used to do something.
7: Table, table.
6: No, it's not the answer. It is a tool used to do something.
8: The ustensile.
6: Okay. In French?
8: Ustensile de cuisine.
6: Yes?
2: Tu ne devais pas lui demander. Je lui répondis.
6: Sorry.
2: Le juge lui a accordé la moitié des points.
6: Ok, sorry. I forgot.
2: Oui, il faut dire à la fois le mot en français et le mot en anglais. D'accord?
6: Ok, that was trial.
2: D'accord, mais il a toujours les points en attendant. On y va.
6: Ok.
2: Elle proteste, Mathilde. Il ne va pas lui donner les points.
6: Allez. But you are the judge. Yes, judge.
2: On va être miséricordieux aujourd'hui.
6: Sorry, Mathilde. Okay, next word. They are vertical and they separate two rooms.
8: Walls. Mur.
6: Judge.
2: Accordé.
6: Okay. Next word. It is a room where we put personal belongings and where we sleep.
7: Living room.
6: No.
8: Bedroom. Chambre. Accoucher.
6: Okay. It's okay, Mathilde. It's okay. Okay, next. It is a small opening through which air or light
7: windows.
6: Passes.
7: Okay. Fenêtre.
6: Okay. Go, Mathilde.
2: Elle ne se laisse pas faire et la bataille est rude. Si vous pouviez vous rendre compte.
6: Next. A room for body hygiene.
8: Bedroom. Salle de bain.
6: Again, please.
8: Bathroom.
6: Okay.
8: Salle de bain.
6: Bathroom.
2: Je fais remonter une protestation de Mathilde. C'est que tu introduis toujours, Victoria, tes définitions par un mot, it is,
6: Yes.
2: Et ceci...
6: It confuses her.
2: Voilà, l'induit en erreur. Donc, si tu pouvais t'en tenir à la définition, juste la définition et rien que la définition.
6: Ok, no problem. Ok, go. Horizontal flat piece of wood, plastic or other light material.
7: Table. Table.
6: Ok.
2: Eh bien, Mathilde.
6: Next word. The room where we relax, watch TV.
8: Living room. Salon.
6: Okay. Good job, Levi. Next word. It permits to enter a room. It can be closed.
7: And doors.
6: Wrong pronunciation.
2: Voilà, donc nous allons couper la poire en deux parce que la prononciation de Mathilde était la bonne, mais la traduction française de Lévi était acceptable, donc nous couperons la poire en deux.
6: Ok, I think it's the last word. The room to prepare, store food.
7: Chicken.
6: Aïe, no.
7: Kitchen, okay. Cuisine.
6: Okay.
2: Alors, vous imaginez que la cuisine devient poulet.
6: It's okay, but you got the point.
2: Non, en moitié des points.
6: No, but he changed. She changed.
7: Kitchen.
6: She said chicken, and after immediately she changed to kitchen. She. Okay, you are the judge. Sorry.
2: Merci. Elle s'est reprise. Après ta remarque,
6: Mathilde is protesting.
2: Nous allons la refaire.
7: Yes.
2: Nous allons annuler cette définition et donner une autre.
7: Yes, yes.
2: Puisqu'il y a.
6: Okay, ready? The room where we relax, watch TV.
8: Living room. Salon.
6: It's okay, Mathilde. It's okay.
7: Yes.
6: What is the score, Shikina?
9: For Levi, 5 points. 5 and for Mathilde 2.5.
6: Okay. Thank you.
2: La bataille a été vraiment rude et cela fait plaisir de voir nos deux élèves se y prendre au jeu. Et nous espérons que vous aussi à la maison vous arrivez à comprendre les définitions données et que vous arrivez à jouer aussi avec nous. Allez, on continue la deuxième partie de l'émission et nous sommes à ces verbes qui avaient été étudiés la semaine dernière. Nous allons revoir ces définitions avec Mathilde et Lévi. Est-ce que vous êtes prêts, Mathilde et Lévi?
7: Yes.
2: Ok.
6: Go.
2: Le premier verbe, c'était le verbe?
7: See.
8: Voir.
7: Have.
8: Avoir.
7: Go.
8: Aller.
7: Come.
8: Venir.
7: Do.
8: Faire.
7: Speak.
8: Parler.
7: Eat.
8: Manger.
7: Pray.
8: Prier.
7: Help.
8: Aide.
7: Give.
8: Donner.
7: Like.
8: Aimer.
2: Très bien. Oh, c'est du très beau travail. Félicitations. Le vocabulaire est mémorisé et acquis. À ces verbes, nous allons ajouter quelques-uns, toujours des verbes usuels, des verbes que vous allez pouvoir utiliser à l'étranger ou dans une conversation courante. Vic, tu veux bien commencer?
6: Sure. Okay. Walk.
2: Marcher.
6: Write.
2: Écrire.
6: Read.
2: Lire.
6: Look.
2: Regarder.
6: Sit down.
2: S'asseoir.
6: Prepare.
2: Préparer.
6: Wash.
2: Laver.
6: Sleep.
2: Dormir.
6: That's all.
2: Très bien. Ça va? C'est noté? Mémorisé? À ceci, on va rajouter des adverbes de fréquence.
6: I think we need to repeat the verbs once again.
2: Très bien. Afin que ceux qui prennent des notes à la maison puissent le faire, nous allons les redire.
6: OK. Walk.
2: Marcher.
6: Write.
2: Écrire.
6: Read.
2: Lire.
6: Look.
2: Regarder.
6: Sit down.
2: S'asseoir.
6: Prepare.
2: Préparer.
6: Wash.
2: Laver.
6: Sleep.
2: Dormir. Donc nous allions parler des adverbes de fréquence. Ce sont des mots qui donnent des précisions sur la régularité avec laquelle un événement se produit. Vic.
6: Ok. Emmanuel would like to say them. Ok, go.
4: Always.
9: Toujours.
4: Often.
9: Souvent.
4: Sometimes.
10: Quelquefois.
4: Never.
10: Jamais.
6: Again, please.
4: Always.
10: Toujours.
4: Often.
10: Souvent.
4: Sometimes.
10: Quelquefois.
4: Never.
10: Jamais.
6: Okay, thank you, Shekina and Emmanuel.
2: Nous allons pouvoir faire des phrases avec à la fois les verbes que nous avons découverts aujourd'hui et les adverbes de fréquence. Selon la syntaxe suivante, donc à la forme affirmative, on aura le sujet suivi de l'adverbe de fréquence, suivi du verbe et suivi de complément s'il y en a. Je reprends la syntaxe, le sujet, l'adverbe de fréquence, ensuite le verbe et enfin un complément s'il y en a. Alors, par exemple, Vic, tu peux nous proposer des phrases. Donc, ce seront Emmanuel et Shekina. Oui, ce sont nos invités sur le plateau dans le cadre de cette émission de l'anglais autrement. Donc, Emmanuel, tu vas lire la phrase en anglais et Shekina va assurer la traduction.
4: I sometimes see the beach.
9: Je vois quelquefois la mer.
2: Mieux la
9: plage.
4: You never walk in the morning.
9: Tu ne marches jamais le matin.
4: He, she, it often sits down in the living room.
9: Elle s'assied souvent dans le salon.
4: We always prepare food in the kitchen.
9: Nous préparons toujours la nourriture dans la cuisine.
4: You always wash his hair in the bathroom sink.
9: Vous lavez toujours ses cheveux dans le lavabo de la salle de bain.
4: They often sleep in the room of the parents.
9: Ils dorment souvent dans la chambre des parents.
6: Okay, thank you, Shekina and Emmanuel. Now, it's the students' turn. Mathilde and Levi.
2: Alors, j'espère que les phrases qui ont été données vont vous servir d'exemple et que vous pourrez construire vos propres phrases.
6: And you will have points.
2: Voilà.
6: The game continues.
2: Voilà, le jeu continue. Chaque phrase bien donnée, bien dite, qui suit la syntaxe qui a été... que nous avons découverte ce matin, chaque phrase donc bien construite, bien prononcée, vaut un point.
6: Ok, who wants to start? Ok, Levi.
8: You often write in the bedroom.
6: Ok, you often write in the bedroom.
2: Très bien, la phrase est correcte.
6: One point.
2: D'accord.
6: Next.
11: We never wash our foot in the bathroom.
6: Okay, very good. Can you repeat that, please?
11: We never wash our foot in the bathroom.
6: Okay, we never wash our foot in the bathroom. Good job.
2: Heureusement qu'on ne lave, que nous ne lavons jamais nos pieds dans... C'est bon, ça va. On peut se laver les pieds dans la salle de bain.
6: That's her sentence, my dear.
2: Voilà, pas dans la cuisine, bien sûr.
6: Okay, next. One point.
8: She always looks at the TV.
6: Okay. She always looks at the TV. We can have one point for that.
2: D'accord.
6: Next.
11: You sometimes eat in the living room.
6: Okay, you sometimes eat in the living room. Maybe while watching TV.
2: Example.
6: Okay, good job.
8: She always sits down in the living room.
6: Okay, she always sits down in the living room. Good job.
11: I never go to the kitchen.
6: I never go to the kitchen. Wow. So you never cook? Okay.
2: Donc elle achète tout le temps de la nourriture, Mathilde. On apprend des choses, hein? C'est son style de vie.
6: Okay.
2: Alors, est-ce qu'il
6: do
2: y a
6: you
2: encore...
6: still have yes? Do you still have sentences?
8: I often wash my dog.
6: I often wash my dog. Another point.
11: We always prepare the food in the kitchen.
6: We always
11: prepare the food in the kitchen.
2: La phrase ressemble à une phrase précédemment dite. Oui, il faut peut-être changer. D'accord. Alors, le verbe, c'est le verbe prepare. OK, c'est pas prepare, c'est prepare.
11: Prepare.
8: She sometimes wash in the bathroom. No, she sometimes wash the dog in the bathroom.
2: La phrase ressemble un petit peu à ce qui a été fait.
11: The children always prepare the food in the kitchen.
2: Cela aussi ressemble à ce qui a été fait.
6: Maybe we will give them 0.5, 0.5.
2: D'accord.
6: Because they changed something. They changed the subject. But you're the judge.
2: Attendons une... une phrase nouvelle. Tu y vas, Mathilde, ou tu...
11: I never eat.
6: You never eat?
2: Un complément.
6: Yes, you never eat where?
11: In the kitchen.
6: I never eat in the kitchen.
2: Bon. Allez, on va accorder le point, d'accord? On va accorder le point à Mathilde, à Lévi.
8: She sometimes look at the windows.
2: On accorde le point à Lévi.
6: Okay, she sometimes looks. Okay. Troisième personne du singulier, yes.
2: At the window, cela a un sens. Mais cela ferait encore plus de sens si on utilisait through the window. Mais nous acceptons la phrase car elle est grammaticalement correcte et le sens est aussi acceptable.
6: I think it's time.
2: Très bien. Donc, l'heure est venue au score final.
6: Final score, Shekina. Final score.
2: Roulement de tambour.
6: Who is the winner?
9: The winner is Levi.
6: Okay, congratulations, Levi.
2: En tout cas, merci pour votre bonne humeur et votre participation et votre désir de connaître encore et encore plus. Nous allons vous laisser ici. See you next time.
4: See you next time.
11: And goodbye.
6: C'était L'anglais autrement.

0: Lord, we desire for your qualities and the character of who you are to be impregnated inside of us.
1: Seigneur, nous désirons que tes qualités et le caractère de ta personne puissent être enracinés à l'intérieur de nous.

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1: Éduquer un enfant. Vaste sujet, bien entendu, et nous allons aujourd'hui nous contenter d'un tout petit regard sur l'éducation de l'enfant. En fait, il faudrait presque appeler cette petite chronique « Faut-il discipliner un enfant ou non ?» Et bien entendu, ce mot « discipline » a pris un sens parfois un peu péjoratif dans les principes éducatifs modernes, bien que l'on ait, à ce niveau-là, eu beaucoup d'attitudes un peu contradictoires selon l'époque à laquelle on s'est occupé d'éducation. Discipliner un enfant, c'est souvent un peu en relation avec le punir. Personne n'aime punir un enfant, mais la discipline, ce n'est pas simplement punir un enfant, c'est beaucoup plus large que ça. C'est un processus complexe d'entraîner l'enfant, de lui apprendre les choses, de lui donner des lignes directrices dans leur vie propre à chaque enfant. Et si nous ne faisons pas cela, évidemment, nous ne faisons pas notre travail d'éducateur pour nos enfants. Donc il ne faut pas simplement penser éducation, punition, il faut d'abord s'entendre, les parents eux-mêmes, entre eux, sur ce qu'ils attendent de leurs enfants, quelles sont les barrières qu'il faut mettre, les choses qui seront défendues et celles qui seront permises, celles que l'on demandera de faire. Et il faudra évidemment toujours respecter l'individualité de l'enfant. Même les tout petits enfants ont le droit d'avoir des préférences, d'aimer faire certaines choses et pas d'autres. Si on veut les rendre des adultes indépendants, il faut qu'ils apprennent aussi l'indépendance en tant qu'enfants. Mais pour être indépendant, il faut quand même donner des lignes directrices. Sinon, l'enfant ne sait pas exactement ce qu'il peut faire, ce qu'il ne peut pas faire. Et s'il viole en quelque sorte ces lignes directrices, il doit savoir qu'il y a des conséquences. Et cette conséquence est souvent une punition. Quelle punition est-ce qu'il faut donner lorsqu'un enfant n'obéit pas, ne suit pas les lignes directrices qu'on lui a données? Eh bien, on pourra le priver d'un plaisir, de quelque chose qui soit un peu proche de ce qu'il a fait de mal, parce que sinon il ne comprendra pas très bien. Il faut que la punition arrive très rapidement après la violation de la loi. Il faut que ce soit quelque chose qui soit raisonnable. Elle peut venir de chacun des parents. Il ne faut pas qu'il y ait un seul parent qui punisse. Par exemple, si c'est le père qui devient un père fouettard, bien, ce n'est pas une bonne chose. Il faut que ce soit coordonné entre les deux parents. Sinon, le père, par exemple, peut être dans une position éducative difficile. Et si c'est lui qui est le justicier permanent, bien, ça ne donnera pas une bonne image du père.

s'il peut faire ou ne pas faire, et il espérera que, à force de persévérer, il arrivera à faire ce qu'il a envie de faire, malgré l'avis de l'un ou l'autre des parents. D'ailleurs, plutôt que de ne parler que de punition, évidemment, il serait, dans une courte chronique comme celle-ci, serait tout à fait bien de parler d'aspects beaucoup plus positifs de l'éducation. Si l'on veut que les enfants suivent un certain chemin, bien, il faut leur trouver des occupations positives, quelque chose d'utile, il faut les occuper, et c'est la meilleure façon de les empêcher de dévier. Il faut leur apprendre à aider à la maison, que ce soit d'une façon en jouant ou d'une façon réelle. Ils peuvent faire du travail donc à la maison. Et contrairement à ce que l'on croit souvent, on peut faire en sorte que l'enfant travaille en même temps que ses parents. Ils peuvent préparer des événements sociaux, ils peuvent mettre à la table, ils peuvent faire des choses comme ça. Et la participation va donner un sentiment de confiance à l'enfant, et la relation avec les parents ne sera que meilleure s'il y a quelque chose de conjoint. Et le processus de discipline sera beaucoup plus facile à réaliser si les parents prennent le temps d'associer leurs enfants à la vie familiale, et s'ils ont une bonne écoute, bien entendu.

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2: Le journal avec vous, Diane Berger. Bonsoir Diane.
3: Bonsoir Delia, bonsoir James, bonsoir à toutes et tous. Le sud-ouest de la France suffoque sous les fumées d'incendie. Le feu qui brûle dans les Landes est fixé. Mais la situation est plus tendue en Gironde. Face aux flammes qui ont déjà dévoré 42 000 hectares, des bénévoles se mobilisent, en plus des pompiers, vous l'entendrez. Le verdict est tombé en Guinée au deuxième procès du massacre du 28 septembre 2009. Le colonel Bienvenu Lama est acquitté. Les précisions de notre correspondant dans quelques minutes. Et puis le parti des cafards en Inde dénonce les violences et la détention des manifestants qui continuent. Le mouvement qui fédère la colère de la jeunesse menace de reprendre la mobilisation contre le gouvernement de Narendra Modi. Le calvaire, loin d'être terminé dans le sud-ouest de la France. L'incendie des Landes est fixé, il ne progresse plus. Mais la situation reste difficile. Un peu plus au nord, dans le département de la Gironde, plusieurs reprises de feu ont été signalées ce soir, favorisées par le retour de la chaleur. Le méga-feu qui ravage le département a brûlé en l'espace de quelques jours 42 000 hectares. 220 000 personnes ont dû être évacuées, des touristes comme des habitants. Et certains se mobilisent pour venir aider les pompiers. Sarah Krakowicz l'a noté près d'Andernos après déjà plusieurs jours d'angoisse sur le bassin d'Arcachon.
4: Les pompiers se glissent au milieu des nuages de fumée pour tenter de contenir les flammes. L'eau utilisée est en partie transportée dans des citernes amenées par des bénévoles. Romain est en train d'en remplir une. Il vit à Andernos-les-Bains, à quelques kilomètres de l'incendie.
5: On se rend utile, donc il y a eu des appels pour essayer de venir filer un petit coup de main de la mairie. Donc de suite, on a dit s'il faut aider, on est là. Hein.
6: Comment vous faites pour savoir quoi faire? Vous avez parlé avec les pompiers pour qu'ils vous expliquent un peu.
5: Alors, on croise des pompiers qui nous expliquent. Il y a des pompiers qui sont un peu désabusés, qui savent pas trop, on fait un peu comme on peut.
7: On est toujours sur la descente 6 avec des feux actifs.
4: Plus loin, Théo Hernandez, jeune agriculteur de la région, est sur place depuis 4 jours pour prêter main forte.
8: C'est usant, on dort 2-3 heures par nuit, très attaché à notre territoire et à notre patrimoine, donc bien évidemment que dès qu'on est disponible, on vient les aider. C'est triste et surtout on a l'impression que ça va jamais s'arrêter.
4: Face aux nombreuses reprises de feu liées au vent, toute aide semble la bienvenue. Depuis mercredi, 75 sapeurs-pompiers ont été blessés selon la préfecture de Gironde, qui demande aux agriculteurs qui souhaitent se mobiliser de le faire de manière encadrée. Sarah Krakowicz, Lège Cap Ferret, RFI.
3: Pour rencontrer justement les pompiers mobilisés, Emmanuel Macron s'est rendu à Bordeaux aujourd'hui, à quelques kilomètres de là. Le président français qui défend les moyens déployés pour lutter contre les flammes et qui appelle à rester unis, je cite, « le temps viendra pour les retours d'expérience ». La situation est critique également en Espagne. Le Premier ministre Pedro Sanchez le reconnaît, des heures difficiles attendent la région de Madrid. L'incendie de la Tierra de l'Ouest est en train de rejoindre le gigantesque brasier d'Avila, le feu de forêt le plus important de l'histoire récente du pays. À eux deux, ces deux incendies ont ravagé en quelques jours 75 000 hectares et ils risquent encore de gagner en puissance avec le retour des températures caniculaires mercredi. La journée de demain va donc s'annoncer déterminante pour les pompiers espagnols. Vous écoutez toujours RFI, il est 21h04 à Conakry, en Guinée. Une nouvelle décision dans le dossier du massacre du 28 septembre 2009, où des militaires ont tué au moins 150 personnes selon des observateurs internationaux. Le tribunal criminel de Dixine a en effet acquitté le colonel Bienvenu Lama, poursuivi dans le deuxième volet de ce procès historique. Le parquet avait pourtant requis 10 ans de prison contre cet officier de gendarmerie. Les précisions de notre correspondant à Conakry, Mouktarba.
9: C'est un verdict qui était très attendu. Après plusieurs mois d'audience, le tribunal criminel de Dixine a prononcé l'acquittement du colonel Bienvenu Lama. L'officier était poursuivi pour complicité de meurtre, de viol et d'autres crimes commis lors des violences du 28 septembre 2009 au stade de Conakry. Pour le ministère public, le colonel Bienvenu Lama portait une responsabilité en raison de son autorité sur des recrues du centre d'instruction de Kaléa, soupçonné d'avoir pris part aux exactions. Le parquet avait est ainsi requis une peine de 10 ans de prison ferme. Une analyse rejetée par la défense. Les avocats du colonel Lama ont soutenu tout au long du procès que leur client n'avait ni commandé les opérations, ni exercé d'autorité sur les hommes mis en cause et qu'aucun élément ne démontrait son implication dans les crimes. En rendant sa décision, le tribunal a estimé que les preuves produites ne permettaient pas d'établir sa responsabilité pénale. Le colonel Bienvenu Lama est donc acquitté. Cette décision constitue une nouvelle étape dans le traitement judiciaire des événements du 28 septembre 2009, mais elle ne devrait pas clore le débat. Les parties civiles disposent encore des voies de recours dans une affaire qui reste l'une des plus sensibles de l'histoire contemporaine de la Guinée. Mouktar Ba Conakry, RFI.
3: Bientôt un procès sur les biens mal acquis gabonais en France. Le parquet national financier demande le renvoi devant le tribunal correctionnel de Paris de 23 personnes physiques et morales, 5 sociétés dont la banque BNP Paribas et 18 individus, parmi lesquels des enfants d'Omar Bongo, l'ancien président gabonais, mais aussi la femme de l'actuel président du Congo, Antoinette Sassou Nguesso. En Inde, le parti des cafards menace de redescendre dans la rue. 2 jours après avoir obtenu la démission du ministre de l'Éducation, le mouvement accuse maintenant le gouvernement de Narendra Modi de ne pas respecter la totalité de leur accord de fin de crise, conclu samedi dernier. Après déjà plusieurs mois de mobilisation intense dans plusieurs villes du pays, il pose donc un ultimatum. Les manifestants arrêtés doivent être libérés ce mardi. À New Delhi, Abdoulaye Rali.
10: Le parti des cafards a réuni la presse aux côtés du grand avocat et figure politique Kapil Sibal. Une présence qui renforce la position. Selon eux, l'exécutif ne respecte pas l'accord conclu samedi. Ashutosh Ranka pose un ultimatum.
11: Si aucun accord n'est trouvé d'ici demain et que les étudiants, les jeunes et les manifestants ne sont pas libérés dans toutes les régions, alors le parti des cafards se verra obligé de reprendre les manifestations.
10: En même temps, le mouvement concentre ses efforts sur le Bihar, où, selon les organisateurs, plus de 400 manifestants sont détenus. La présidente de l'organisation étudiante de gauche, Aïssa, s'y est rendue pour hausser le ton, Neha Bora.
12: La mobilisation des étudiants qui se déroule depuis longtemps au Jantar Mantar ne sera pleinement accomplie que si aucun étudiant du Bihar ne reste en prison. Le mouvement étudiant ne prendra pas fin tant que toutes les poursuites judiciaires engagées contre eux ne seront pas abandonnées.
10: Au Bihar, la pression est aussi politique. Le chef de l'opposition régionale, Tejaswi Yadav, a donné 24 heures au gouvernement de l'État pour libérer les manifestants. À défaut, il appelle à une mobilisation de grande ampleur. Abdullah Erali, New Delhi, RFI.
3: L'Irak ouvre une enquête après des attaques de drones contre l'Arabie Saoudite aujourd'hui. Selon le gouvernement saoudien, ces drones ont été tirés par des milices terroristes soutenues par Téhéran depuis le sol irakien. Mis à part cette attaque, ce lundi a été relativement calme aujourd'hui au Moyen-Orient. 3e jour de suite, sans frappe des États-Unis contre l'Iran, ni frappe des Iraniens contre des alliés de Washington. Donald Trump, le président des États-Unis, l'assure, il y a de bonnes chances que les discussions aboutissent. L'un des partenaires de Donald Trump crée, lui, de vives tensions au Brésil. Brasilia a rappelé hier son ambassadeur à Buenos Aires et convoqué l'ambassadeur argentin au Brésil après des insultes proférées par Javier Milei, le président argentin qui était à Sao Paulo samedi pour l'investiture de Flavio Bolsonaro comme candidat des conservateurs brésiliens à la présidentielle d'octobre. Le dirigeant argentin d'extrême droite y a traité le président sortant Lula de voleur. Il a aussi qualifié un juge de la Cour suprême brésilienne d'ordure chauve. Des propos outranciers qui s'inscrivent dans une stratégie bien réfléchie de Javier Milei, explique Juliette Dumont, chercheuse en histoire contemporaine de l'Amérique latine au Centre de recherche et de documentation sur les Amériques.
13: Javier Milei est la tête de gondole de cette extrême droite latino-américaine qui est chaque fois plus victorieuse dans les urnes. Et contrairement à d'autres, par exemple à Nayib Bukele, qui certes est un petit peu connu, mais pas vraiment connu du grand public à l'extérieur de l'Amérique latine, Milei a réussi en très peu de temps à se faire connaître à l'extérieur et à s'imposer comme une des figures de cette transnationale d'extrême droite, que ce soit en Europe, en Amérique latine, dans les Amériques. C'est aujourd'hui un personnage et sa tronçonneuse qu'il a utilisée pendant la campagne et à laquelle il se réfère encore très régulièrement est devenu un emblème et quelque chose que on voit repris par des hommes et des femmes politiques en France, par exemple. Donc oui, il y a de la part de Javier Milei une volonté de leadership en Amérique du Sud de ses présidents et présidentes de droite et d'extrême droite.
3: Juliette Dumont, chercheuse en histoire contemporaine de l'Amérique latine, elle répondait aux questions de Marine de la Moissonnière. Il est maintenant quasiment 21h10 en temps universel. C'est la fin de ce journal. Le prochain sera dans 50 minutes avec Jérôme Bastion.
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2: Psaume 23, verset 4. Quand je marche dans la vallée de l'ombre de la mort, je ne crains aucun mal, car tu es avec moi. Ta houlette et ton bâton me rassurent. Cette délivrance de Daniel nous apprend qu'au moment de l'épreuve et des tribulations, les enfants de Dieu doivent continuer à se comporter comme au jour où, évoluant dans un milieu facile, tous leurs projets s'annoncent pleins d'espoir.
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2: Oui, bien bonjour, auditeurs. Radio Vie Meilleure, nous allons dire un bon après-midi pour tout le monde, pour le monde qui est malade, pour le monde qui est couché, pour le monde qu'on n'a pas guégué. Nous allons dire un force et courage. Et nous allons vous dire un grand bonjour, un grand bonsoir pour le monde aussi qui est en Martinique, le monde qui est en Guyane, le monde qui est en Réunion, le monde qui a écouté nous aussi dans la France hexagonale. Après-midi, là, écoutez pour comprendre, nous avons invité que tout allait avec 10 autres qui m'ont nié. Nous retournons, ça va pas changer, nous retournons à l'entour en verset, comme il a dit, en verset qui est censé apparemment être compliqué. Compliqué, oui et non. Et c'est dans ce sens que après-midi là, on met à manioc, nous rentrons en disant, nous rentrons dans nani nan aï. Et monsieur là, quand nous a dit, il n'a pas changé. Il y a une première partie qui a nous l'engagé. À la deuxième partie, nous ouvert l'attendre. Tout le monde qui pose des questions, il y a bien des questions qui caillent en pile poil et nous a dit. Et en troisième partie de l'émission, là, nous avons une deuxième en troisième partie qui nous crée cadrage. Cadrage, ça veut dire qui bite. Ça veut dire qu'à partir de moment là, ça, invité là, c'est lui qui a pris le bite en main et qui a recadré le texte là. Il a recadré le texte là afin pour nous comprendre réellement ce que ça veut dire. Et qui vient pour nous servir avec ça demain si Dieu veut. Écoutez, vous commencez d'autres fois. Bien bonsoir à tout le monde. Et nous allons écouter un coup de musique et nous allons revenir tout à l'heure.

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5: Oui, nous avons vu, côté pour comprendre, vous êtes venu sauver nous. En texte, Exode 7, verset 3, qu'est-ce que ça veut dire, pour qui nous a dit, et qu'est-ce que nous pouvons faire ça. L'autre question que nous avons posé nous, et après-midi, là, nous n'y avons nous, si on peut dire ça comme ça, un spécialiste qui n'est autre que le pasteur Gavo. 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
6: 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Ça, il y a écrit le langage biblique parce qu'on a plusieurs cursus, mais moi, c'est ça, spécialement les langues bibliques, grec et hébreu, et spécialement Ancien Testament. 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
5: 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Nous avons dans Exode chapitre 7 et le verset 3. 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
6: 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Là, on peut lire, parce que c'est un seul verset, où on est en forme très importante, que si on ne fait pas attention, c'est vrai qu'on peut glisser. Parce que le texte est fort. Le texte est dit, c'est bon Dieu qui a parlé, en qu'est endurci qu'est à Pharaon. Et qu'on dit, est-ce que bon Dieu est capable d'endurcir qu'est à Moun? Est-ce qu'il est capable, c'est bon Dieu? Oui, il est capable de faire. Mais est-ce que, ça veut dire, la capacité de réaliser ça, il voulait réaliser. Mais est-ce que texte là, nous avons lu ça là, ça veut dire que bon Dieu fait un bitin en l'esprit à Pharaon pour que ça ferme. Et c'est important parce que ça veut dire que, qu'on dit, est-ce ni des mouns, si nous avons pensé comme ça, ni des mouns qui ne doivent pas au paradis, qui ne doivent pas au salut, qui ne doivent pas au second au paradis, qui ne doivent pas au salut, qui ne doivent pas au second

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0: 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Il fait 40 ans prince d'Égypte. Et après 40 ans, pour Pessa aider Pépaï, il commet un meurtre. Et à cause de meurtre là, ça, faut être parti. Il fuit pour Viaï. Et pendant 40 ans, il partait au contact de Pépaï. Il disparaît. Donc ça veut dire que là, en texte là, là il n'y a 80 ans. Donc Moïse n'est pas tout jeune encore. Il n'y a vigueur, il n'y a intelligence. Mais il n'y a toute force qu'on gêne tes pénis. Et là, on va regarder quand il a passé pour Moïse. 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Et dans histoire là ça, il acceptait et nous qu'a retrouvé nous un chapitre deux chapitres avant là avec frère il a rencontré Pharaon. Et dans Exode 5 verset 2, nous qu'a regardé qu'a Moïse qu'a dit Pharaon ses premières rencontres yo. Et qu'a dit Pharaon en calé en français, ça texte qu'a dit Exode 5 verset 1, laisse aller mon peuple pour qu'il célèbre au désert une fête en mon honneur. C'est bon Dieu qui a parlé à travers bouche à Moïse. Et Pharaon qu'a répondu mais c'est que mon l'Éternel on pas connaître l'Éternel et c'est important français il a force qui est l'Éternel pour que j'obéisse à sa voix en laissant aller Israël. Je ne connais point l'Éternel et je ne laisserai point aller Israël. Donc on voit que c'est une démarche qui presque normale. On va retrouver face à un monde peut-être qu'autant parce que faut songer que Moïse est prince des

0: 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Donc, quelque part, il doit entendre parler de. 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Quelques ils vivent 60 ans, 57 ans, mais dans l'histoire pharaon, pharaon pas vivre longtemps. 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Moïse qui a venu de la part des bon Dieu, il a dit, et Moïse, qui a dit, et Pharaon, laissez-moi pâtir, laissez peuple là pâtir. 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Pas on peut écouter moi, et même Père Israël peut écouter moi. 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L'Éternel dit à Moïse, vois, je te fais Dieu pour Pharaon. 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Très important, premier niveau là. Ensuite, il a dit, et frère Aaron, qui est prophète Aaron. Vous, toi, verset 2 du chapitre 7, tu diras tout ce que je t'ordonnerai et Aaron, ton frère, parlera à Pharaon pour qu'il laisse aller les enfants d'Israël hors de son pays. Donc, bon Dieu qu'a mettre responsabilité à tous les niveaux. Il a mis Moïse en responsabilité, il a mis Aaron en responsabilité et lui, bon Dieu qu'a pris responsabilité. Verset 3. Alors, nous qu'a lit « et moi ». Ça veut dire que tout le monde n'est en responsabilité et tout le monde n'est en bitin pour faire. Et il peut mettre l'accent à dans le texte là si obéissance à Moïse et si obéissance à Aaron. Zopé paix, mais dépé. Zopé penser ça zovle, mais arrêter de penser ça zovle, mais ça pour faire. Nous avons dans le système en bizin pour une personne réussir cette mission là, ça, il faut obéir. Donc Moïse ou Kevin Bondier et Pharaon. 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Aaron ou Kevin, prophète là. Et moi, en que jouer tant moins. Donc, tout le monde n'est pas à jouer. 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Ni en verbe action, ni en temps action, en temps à cause. 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Et ici, c'est un temps qui a crié causatif. 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
0: 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Et tu sais, on a été tellement touché par la parole à Jonas que n'y a rien qui changé.
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0: 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En partant pour retourner en Égypte, vois tous les prodiges que je mets en ta main. Tu les feras devant Pharaon et moi j'endurcirai son cœur et il ne laissera point aller le peuple. 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
0: 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Et c'est ça qui a cassé, il a créé une polémique de manière à ce que la peuple là, après là, il a tombé dans l'idolâtrie, il a relié texte là, il a vu que bon Dieu, c'est celle Dieu qui a existé. 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
0: 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Parce qu'en fait, l'Égypte, nous savons, c'est un grand désert. 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Et il n'y a un fleuve qui a passé en mi-temps à l'Égypte. Et tout le monde qui a vivre au roi fleuve là. Et c'est fleuve là qui a dicté la vie. Il a soit il a séché, soit il a débordé. 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Ni saison fleuve haut et ni saison fleuve bas. Pas ni hiver, pas ni c'est bien là.
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0: C'est poisson, c'est manger, c'est la vie, c'est transport à bateau, transport à esclaves, c'est toute la vie, comme on a dit. C'est là ça qui a passé. Donc, bon Dieu qui a frappé Osiris et Api, qui c'est les dédiés, qui les plus importants, dès le départ. Et Pharaon qui a mis un réflexe, qui a dit, mais Moïse, vous êtes capable de faire ça. Mais moi, je suis capable de faire aussi. Alors, il a demandé ces magiciens là faire même bitin et il a fait. Si deuxième là, il a touché bon en bon Dieu qui en Dieu qui a créé Eket. Et Eket c'est grenouille et grenouille c'est déesse à accouchement. Donc il a touché à la vie. Et dans ça il a fait là, il a annoncé ça qui est arrivé si dernier plaît là. 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Parce que si l'époux, troisième plaie là, tot qui bondit à magicien, peut pas faire rien, il bloqué. Puisque magicien peut pas répéter ça Moïse et Aaron fait. Donc, c'est ça qu'il a fait. 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Mouche et Képer, Bétaïla, c'est Apis, Ulcer, c'est Imhotep, Grêle, c'est Horus et c'est Seth et Isis, Sauterelle, c'est Serapia. Les ténèbres, c'est Amon-Ré, ça veut dire bon, Dieu soleil. Et c'est... Donc, plus il a monté, alors pour moun qui aimait l'Égypte, hein, ou qui voit que plus nous a monté, plus il a commencé avec des dieux qui sont importants, et il a monté jusqu'à arriver à Dieu là qui est plus important. Et il a touché donc, ces derniers là, Osiris encore, parce que Osiris, c'est lui qui juge des morts, et il a montré que Osiris n'est pas capable de juger. Pour moi, c'est lui, Dieu éternel là, qui est capable de faire la différence, et il a touché Pharaon, parce que Pharaon c'est un dieu. Et là il a posé question là, mais qui moun ki bon dieu? Il a dit mais en parlant ça on a dit là, en certain que Dieu c'est moins. 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C'est des chargés d'impôts, y'a qu'a organisé impôts là, récolté impôts là. C'est des moun qui aimait faire la guerre. Et c'est pour ça qu'ils ont besoin d'esclaves. Et ils ne peuvent pas libérer Israël parce qu'ils ont besoin d'esclaves. Esclavage est important pour eux pour ça partir faire la guerre, parce qu'ils ne peuvent pas travailler. C'est les gens qui ne peuvent pas fréquenter le peuple. Le peuple ne connaît pas Pharaon. C'est le bitin, le Pharaon qui a passé, c'est en Dieu cité. Au baisser tes temps. Si vous regardez Pharaon, c'est comme si c'est considéré mort. Hein? Et tant et si bien que vous avez mis Adam, nous connaissons les pyramides, nous connaissons les richesses que vous avez tenues, vous avez rentré Adam sans sarcophage, vous avez rôté. Estomac là, tout ça qui a pourri encore, il a mis dans des gros pots. Et c'est pour là, ça a servi avec tout l'argent là autour de payer, parce qu'il faut payer transport pour là où on arrive au paradis. C'est très important. Donc, il y a un trésor. Ou par exemple, les gens qui sont plus pauvres, il y a un mettre en pièces 6 IAU. Donc c'est ça qui était capable. Et Pharaon là il dit c'était il pas mort comme ça hein. Il est arrivé au paradis ou en forme paradisionnée et il a continué sa vie. Il a continué être en Dieu et c'est mon acquiement les esclaves, il a continué être esclave dans le paradis pour lui. Donc c'est en continuité. Et donc il a dit mais attends, on va parler de mon Dieu, mais de qui mon Dieu on va parler? 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Donc ça veut dire qu'il est capable de faire, il parlait pour Nebuchadnezzar en songe. 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Le cœur de Pharaon s'endurcit et il n'écouta point Moïse et Aaron selon ce que l'Éternel avait dit. 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Et c'est très important de comprendre ça. Ça veut dire qui bitin? Pas ni destin, pas ni en ligne droite. 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
0: 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Texte qui a dit nous, il n'y a pas écouté. Donc là, on n'y a pas écouté. Qu'est-ce qui a passé? Vous ne pouvez pas attendre. Vous ne pouvez pas écouter.
1: Vous pouvez comprendre.
0: Vous pouvez comprendre. Et si vous ne pouvez pas comprendre, vous ne pouvez pas changer. Et si vous ne pouvez pas changer, ben arrêtez à bon Dieu. Quand on t'a dit, il ne peut pas changer. Parce que bon Dieu, j'avoue, j'avoue un cadre là. J'avoue. Alors, on nous prend un exemple concret. C'est comme si vous avez un voiture, ou vous avez un voiture là qui est trop vite à l'envirage, et vous avez dit, mon ami, ou alors là, gars, ça, voiture là, ça a fait un accident. 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
0: 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Pour moi qui connaît l'histoire, c'est pas période qui est plus glorieuse en France. 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C'est des cités-états. 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Toutes ces villes-là, ça, c'est des états. Mais l'Égypte constituée à dans un bloc. On est basse Égypte et haute Égypte. C'est des peuples qui rassemblaient pour faire un seul royaume. 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Et Pharaon tellement haut, les Pharaons tellement haut, tellement élevés, ils n'ont pas ni contact avec le peuple. Que pour te connaître bon Dieu à Israël, il faut accepter de garder ces esclaves-là de manière différente. Mais ça, Pharaon ne peut pas faire ça. Pharaon ne peut pas faire ça. Parce qu'il concentrait ses habitants, il concentrait contre les Hittites. 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Et souvent, il a fait la guerre en Canaan, peuple ça et Hittites et Égyptiens. 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
0: 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Et c'est pas ni en justice à deux vitesses, ni en justice en seule vitesse. En seule vitesse pour Pharaon, en seule vitesse pour l'Égypte et en seule vitesse pour le peuple Israël. 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Ça veut dire qu'il ne faut pas nous oublier que Pharaon, dans l'histoire là, ça, c'est pas comment dire, le gentil. Pharaon, c'est le méchant dans l'histoire. Qu'en on veut dire par là? On veut dire par là que Pharaon et Pepe, il faut payer pour 370 ans d'esclavage. C'est ça qui est important parce que c'est Pepe bon Dieu. Et il a pas été pour oublier qui est Joseph et ça, Joseph est Bayou. C'est pour ça qu'il y a un devoir de mémoire. C'est pour ça que Moïse, après ça, qui revient souvent avec Josué et les autres qui dit songez ça qui passait après. Songez ce qui passait. Songez ça, bon Dieu, fait. Ils ont un devoir de mémoire. Et c'est responsabilité à tout le monde de chercher à savoir ce qui passait avant. Et quand nous n'avons encore ouvert par nous pas l'esclavage, c'est qu'on nous aujourd'hui là. Nous n'avons un devoir de mémoire par rapport à l'esclavage en Guadeloupe. Faut pas nous qui pas laisser un encadrage de toutes les manières là nous qui appliquer nous n'ayons devoir de mémoire savent qu'est passé qu'est qui force en nous qu'est qui faiblesse en nous pour nous aller de l'avant et Pharaon pas fait ça. 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
0: 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Ça, c'est en réaction à deux vitesses. D'un de, côté, ils savent qui est Moïse, parce que Moïse était prince d'Égypte. 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Qu'il aidait un monde, il empêchait il tue un monde pour sauver un esclave. Donc, nous savons que le peuple là savent qui est Moïse. Peuple là, donc, en tout cas, il y a une réaction à deux vitesses. Là, Moïse Kavin avait Aaron, bon Dieu, bah, des miracles pour accomplir. Pour ça prouver que c'est bon Dieu qui a voyé. Premier miracle là, c'est reproduire bâton là qui a transformé en serpent. Et deuxième miracle là, c'est mettre main en Sinaï et kenil la lèpre et remettre et pénir la lèpre. Donc, texte ça dit nous dans Exode 5 que là Moïse fait ça, Exode 4, pardon, yo croit à dans Moïse. Donc, c'est important. Et Moïse qui a assemblé, qui a parlé pour les anciens, a fait un texte à chapitre 4. Et vous regardez qu'en Cali, Moïse et Aaron poursuivirent leur chemin. Ils assemblèrent tous les anciens des enfants d'Israël. Aaron rapporta, donc il y a un rapport qui fait, toutes les paroles que l'Éternel avait dites à Moïse. Et il exécuta les signes aux yeux du peuple. Et le peuple crut. Ils apprirent que l'Éternel avait visité les enfants d'Israël, qu'il avait vu leur souffrance, et ils s'inclinèrent et se prosternèrent. Donc, c'est le premier bit. Là, il y a tant de bonnes nouvelles là. Il y a dit, ouais, nous, quand est parti. Mais vu que Moïse rapportait toute parole, Aaron rapportait toute parole, bon Dieu dit Moïse, ça veut dire que le peuple là, en courant, que y a péché délivré à d'un coup. Et que bon Dieu, qui doit être la cause, vine la cause, qui est forcé, Pharaon endurcit qu'il. Parce que, bon Dieu qui a dit dans verset 21 qu'ils savent que Pharaon peut laisser peuple à partir à moins qu'il y ait une force surnaturelle qui vienne faire peuple à sortir. Et c'est ça Pharaon qui a demandé. Alors bon Dieu qui a dit, mais c'est ça qu'on a demandé, mais c'est ça qu'on a demandé. Donc c'est le premier bitin là. Mais là, regardez, Moïse vient. Et Moïse parlait pour Pharaon. Il dit, Pharaon, nous bisons partir, fait 3 jours en Égypte. Et Pharaon qui a répondu, mais qui est-ce qui bon Dieu? Il faut encore dire, mais en quel bas d'autant bitin. Donc, il fait brique là sans paille. Alors, à un moment là, sa peuple a commencé à murmurer. Et il a commencé à dire, mais, Moïse, est-ce où vient là pour.
1: Quand poser nos problèmes.
0: Poser nos problèmes. On est en expression créole, mais il n'est pas approprié pour en radio. Et pour poser nos problèmes. Et à un moment là, ça, Moïse, justement, qui a retourné au bon Dieu, qui a dit, mais mon Dieu, c'est ça qu'a voulu me faire. En comprenant que peuple était avec moi, il a dit oui, donc à deux vitesses. Deuxième vitesse, il a reculé pour dire mais si c'est pour ça, laissez-nous esclaves, hein, nous ne voulons pas rendre le travail la plus dur. Et c'est à ce moment-là, ça, justement, que nous avons une sexe en nous. Et que bon Dieu a fini par parler à Moïse et a dit Moïse, bon intimité. Pas occupé de peuple là. Pas occupé de soutien à peuple là. Parce que sans commander au fait, c'est obéir à sa moi commander au fait. 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Et la restant, c'est pas tard. Chaque monde a une responsabilité. Si on est tard, moi, on est en main. Et quand nous voyons, moi, bon Dieu qui a dit, et moi, j'endurcirai le cœur de Pharaon. Je serai la cause de l'endurcissement du cœur.
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1: 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Faire grenouille mort. Fait bâton, fait ses pain. Fait tout butin. Et c'est là que je dis, est-ce qu'on peut dire, mais tout ça qu'on fait là, mais ça n'a pas changé rien parce que nous avons péqué changer position.
0: Oui, mais il peut changer position parce qu'il a fait le choix et c'est important. Et c'est pour ça que c'est pas un bab. Ça veut dire que c'est l'amour bon Dieu qu'il faut comme ça. L'amour bon Dieu, c'est un amour qui est tellement grand qu'il a laissé Timoun à direction
1: Yovlé.
0: Là, Yovlé. Et c'est important. Oui, c'est important. Mm-hmm. Et c'est pour ça qu'il y a un travail qui fait avec Pharaon. Et c'est pour ça que qu'on nous a dit dernière fois là, il a dépouillé Pharaon jusqu'à mettre Pharaon tout ni. Il t'a pas tué Pharaon. Si t'es tué Pharaon, il a
1: fini.
0: T'es fin. Mais bon, Dieu a dit que c'est but, c'est pas pour tuer Pharaon. But, c'est de dépouiller Pharaon de tout ça qui a fait Pharaon en bon Dieu. Et il a dépouillé Pharaon petit à petit. Il a déchoqué, il a boué. Pharaon, il a boué royaume, il a boué confiance, il a boué notion à Dieu qu'il est, il a touché toute dimension à vie à Pharaon. Et à la fin, là Pharaon a trouvé tout seul après mort à Timouna, il tout seul. Pas ni place pour l'ego encore. Et c'est pour ça qu'il a lâché prise. Malheureusement, c'est comme ça nous les hommes nous y est, hein. 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Ça veut dire que bon Dieu qu'avant nous toute chance en nous pour changer, pour prendre d'autres directions. Mais nous caille jusqu'à malheureusement un événement tragique arrivé.
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0: 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Au moins 500 ans, 600 ans pita texte là. 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Et au fur et à mesure, il a travaillé ça, traduit et il a metté. 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Trois tribus seulement. 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
0: 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Et ce n'est pas une justice à deux vitesses que bon Dieu a dit, okay, la cause des pharaons qui est tombée. C'est en manière pour dire, et j'ai encore dit pour nous aujourd'hui là, on nous a arrêté de lutter pour des bidins, il ne faut pas nous lutter. 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
2: 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Nous avons écouté un deuxième coup de musique et nous avons entendu la cour ouverte pour les auditeurs. Un coup de musique et nous avons ouvert.
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4: 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Nous ne sommes pas les premiers interlocuteurs de la Bible. 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
7: Amis de la vérité, bienvenue sur Radio Vinyl. Cette semaine, le titre de la leçon est « Tout pour la gloire de Dieu ». Le verset à mémoriser se trouve, lui, dans 1 Corinthiens chapitre 10 au verset 31. « Ainsi, soit que vous mangiez, soit que vous buviez, ou quoi que vous fassiez, faites tout pour la gloire de Dieu. » Que Dieu bénisse l'influence de sa parole dans nos cœurs et dans nos vies. Aujourd'hui, mardi, apprendre du passé. Après avoir donné un exemple d'abnégation tiré de sa propre expérience, Paul aborde plus particulièrement la question de l'idolâtrie. En un sens, 1 Corinthiens chapitre 10 développe l'idée de 1 Corinthiens chapitre 9 au verset 27, où Paul dit qu'il s'impose une certaine discipline afin de ne pas être disqualifié. Il souhaite que les Corinthiens suivent son exemple, Jésus étant le modèle.

0: analogue au baptême chrétien. De même, en faisant référence à la nourriture et à la boisson, Paul fait allusion à la Sainte Cène. Autrement dit, 1 Corinthiens chapitre 10 enseigne qu'en un sens, les chrétiens vivent les mêmes expériences qu'Israël. Mais Paul rappelle l'histoire d'Israël parce qu'il ne veut pas qu'elle se répète. Malgré tous les privilèges dont Israël jouissait, beaucoup de gens désiraient néanmoins des choses mauvaises. 1 Corinthiens chapitre 10 au verset 6, tel que l'idolâtrie, 1 Corinthiens chapitre 10 au verset 7, et l'immoralité sexuelle, 1 Corinthiens chapitre 10 au verset 8. Il n'est donc pas étonnant que Dieu n'ait point pris plaisir en la plupart d'entre eux, 1 Corinthiens chapitre 10 au verset 5. Il est facile d'accuser le peuple d'Israël de l'époque et de dire qu'il a commis des péchés graves. Cependant, Paul soutient que les chrétiens sont susceptibles de commettre des péchés similaires malgré leur immense privilège de connaître l'histoire du Christ. On le voit clairement dans l'avertissement suivant, que celui qui pense être debout prenne garde de tomber, selon 1 Corinthiens chapitre 10 au verset 12. L'expression « celui qui pense » laisse entendre que certains membres de l'Église ne se rendaient pas compte qu'ils risquaient de tomber dans ces péchés. Courons-nous le même risque aujourd'hui ? Que celui qui pense être debout prenne garde de tomber. Avez-vous déjà fait l'expérience de la réalité de cet avertissement ? La Bible dit que Dieu ne nous laissera pas être tentés au-delà de ce que nous pouvons supporter, mais avec la tentation, il donnera aussi le moyen d'en sortir, selon 1 Corinthiens chapitre 10 au verset 13. Dans ce cas, pourquoi tombons-nous encore si facilement dans le péché ? Chers amis auditrices et auditeurs, je vous remercie pour votre accueil et votre écoute. Que Dieu vous bénisse et je vous dis à très bientôt.
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0: Chers amis, c'est avec un immense plaisir que nous vous retrouvons pour cette nouvelle édition de votre émission, autrement dit. Et aujourd'hui, je suis à nouveau avec Eddy Michel et Marvin. Cette semaine, nous continuons cette étude sur l'amour et la justice de Dieu avec un thème, en tout cas, qui m'a beaucoup interpellé, qui m'a beaucoup plu, qui est celui de la passion et de la compassion de Dieu. Comment Dieu, selon vous, peut-il être passionné? On peut comprendre que Dieu est de la compassion, mais Dieu, il peut être passionné parce que ça peut être connoté aussi de manière un peu négative.
1: Malheureusement, nous avons tendance à considérer que foi et émotion ne fonctionnent pas ensemble. Pourtant, non, nous sommes créés à l'image de Dieu. Dieu nous a créés des êtres, enfin, fait donner des êtres émotionnels, donc traversés par des émotions, mais également des sentiments. Et Dieu est un Dieu émotionnel. D'ailleurs, je pense que Dieu est très passionné parce que pour pouvoir supporter, nous supporter, il faut vraiment qu'il soit passionné par notre salut, qu'il ait véritablement envie de. Mais dans l'étude, nous aurons l'occasion de voir justement que cette passion se traduit, bon, sans vouloir déjà rentrer au cœur du texte, mais par cet amour qu'on pourrait même considérer comme exagéré pour ses enfants, pour moi qui aujourd'hui fais partie de ses enfants.
2: C'est vrai que cette passion que l'on retrouve chez Dieu est vraiment très intéressante. Et l'un des textes que j'ai sous les yeux, c'est Exode 34, 14, qui décrit Dieu qui a une passion jalouse. C'est vrai que ce mot passion, jalousie, ça fait peut-être peur. Mais ce qui est intéressant d'observer, c'est que l'amour de Dieu est libre. Mais quand on entre en relation avec lui, alors bien sûr, comme tout amour, il est aussi exclusif. Et c'est dans ce sens, en fait, que personnellement, je lis et je comprends la passion de Dieu vis-à-vis de moi.
0: On en reste là pour ces propos introductifs et nous allons maintenant, chers amis, aller au cœur du texte et nous allons cheminer à travers la parole de Dieu pour cette étude. On voit que Dieu est souvent comparé à un père ou à une mère dans la Bible. Et cela souligne son amour inconditionnel. Alors, que nous enseigne le psaume 103, le verset 13, sur la manière dont Dieu ressent de la compassion pour ses enfants?
1: Alors, le psalmiste nous dira, donc, comme un père a compassion de ses enfants, l'Éternel a compassion
0: Compassion.
1: de ceux qui le craignent. Ce texte va illustrer la proximité que Dieu entretient avec ceux qui le craignent, avec ceux qui acceptent cet amour qu'il déverse et qui vont répondre à son amour. Cette compréhension qu'il aura, parce que j'aimerais qu'on puisse aller un petit peu plus haut en disant, autant l'Orient est éloigné, autant il éloigne de nous nos transgressions, comme un père a compassion de ses enfants. L'Éternel a compassion de ceux qui le craignent et plus bas car il sait de quoi nous sommes formés, il se souvient que nous sommes poussière. Proximité, compréhension de notre réalité, parce que c'est ça aussi. Et nous disions dans l'étude précédente qu'il nous arrive de nous également de commettre des erreurs et Dieu est capable comme un père de comprendre. Son rôle, c'est de nous emmener à gagner en autonomie, à gagner en compréhension des choses. Mais lorsqu'il nous arrive de nous tromper, il est capable de pouvoir nous accompagner. Et c'est pourquoi il faut qu'il soit proche. Parce que si j'ai un père très éloigné, il ne sera pas en mesure d'agir dans ma vie. Ici, Dieu est en mesure d'agir dans la vie de ses enfants et de ceux qui le craignent.
2: Souvent, dans nos images traditionnelles du père, on n'associe pas forcément amour avec père ou compassion avec le mot père.
0: Alors,
2: Souvent.
0: le mot compassion pour les amis qui nous regardent, ce que j'ai cherché, c'est un mot qui signifie souffrir avec.
2: Oui, tout à fait. Et souvent, ce sont des mots qui sont associés aux femmes, d'une façon générale. Mais dans la Bible, il est intéressant d'observer que Dieu est aussi cet attribut, un Dieu de compassion, un père de compassion, un père qui souffre avec. Et c'est vrai que ça dénote un peu par rapport à l'image. Et je crois que c'est très intéressant par rapport à ce que Marvin également était en train de dire. Dans une société où généralement on met beaucoup l'accent sur la rationalité, sortir du cadre des émotions, c'est très négatif, c'est très féminin. Généralement, on le dit, on ne réfléchit pas, on prend de mauvaises orientations quand on se fonde uniquement sur ses émotions. Mais il est bon de savoir que Dieu, qui nous a créés avec des émotions, est aussi un Dieu d'émotions. Maintenant, il les gère, il les contrôle, mais la Bible, lorsqu'elle nous parle de Dieu, elle nous parle de ce Dieu qui éprouve des émotions. Et je pense que c'est... Moi, ça me rapproche, ça me permet de me rapprocher de Dieu, un Dieu proche de moi.
0: Comme un père.
2: Un père.
0: Prenons Ésaïe 49, le verset 15. Et on voit que dans ce passage-là, évoquer un amour plus fort que, encore que celui d'une mère.
1: Voilà ce qui est dit. Une femme oublie-t-elle l'enfant qu'elle allaite? N'a-t-elle pas pitié du fruit de ses entrailles? Quand elle l'oublierait, moi, je ne t'oublierai pas. Voilà une relation très forte, un lien très fort. Et les femmes qui aujourd'hui sont mères sauront bien plus que nous exprimer. Mais avec les mots, nous tenterons quand même de dire que il n'y a pas bien plus fort. Et Jésus est en train de dire, mais la mère n'oublie pas son enfant. Elle souffre avec, elle vit avec son enfant, elle vit ce qu'il vit, elle souffre. J'ai déjà eu à entendre, on est mère toute sa vie. Ça signifie qu'il n'y a pas de rupture du lien parce qu'il dit que l'individu aurait grandi. Mais Jésus dit, mais il peut arriver. Dieu de l'Éternel dit que la mère oublie, mais moi je ne t'oublierai pas. Il dit, ça va au-delà, parce qu'en dépit de cette image belle, de ce lien qu'il y a, il peut arriver que ce lien ne puisse pas perdurer. Mais moi, je maintiens ce lien. Parce que ce n'est pas nous qui maintenons le lien. C'est Dieu qui maintient ce lien. Et il nous fait cette promesse. Et c'est bien parce que même lorsque nous aurons fait des choix qui ne sont pas ce que Dieu veut, il va continuer à maintenir ce lien.
0: Dans Osée, par rapport à ce que tu dis, nous faisons des choix qui ne sont pas ceux de Dieu. Et malgré cela, il maintient ce lien d'amour-là. Alors, il y a un texte dans le Nouveau Testament, au chapitre 8 de Romains, où il est question de cet amour de Dieu dont on ne peut pas être séparé. Mais moi, je voudrais qu'on considère Osée 11, qui décrit l'amour fidèle de Dieu pour Israël malgré ses difficultés. Comment ce passage-là illustre-t-il l'amour, on va dire, parental de Dieu pour Israël et donc pour nous aujourd'hui en tant que peuple ?
2: Dans le passage d'Osée, chapitre 11, on a le sentiment que Dieu fait la cour à son peuple, parce qu'il parle d'amour, il parle de liens de tendresse, de liens d'amour qu'il a tissé avec ce peuple. Et dans ce texte, justement, il est question de la rébellion, du fait que Dieu, que le peuple de Dieu,
0: infidèle,
2: un peuple qui fonctionne un peu comme une prostituée, c'est-à-dire qui va vers d'autres dieux, qui adore d'autres dieux, et Dieu rappelle justement que comment il est venu, avec beaucoup d'amour, là, sortir d'Égypte. Alors, toutes ces images sont extrêmement fortes, parce que tout à l'heure, on a parlé du fruit des entrailles, mais là, on parle aussi de Dieu qui sort, comme si Dieu accouche, je dirais presque, du peuple d'Israël, qui lui donne vie.
0: Oui, il ressent de la douleur.
2: Qui lui donne de la naissance, qui lui donne vie, et maintenant, ce peuple l'abandonne. Et ce texte exprime quelque part la souffrance.
0: Est-ce qu'on peut trouver les passages où justement où il est question de cette souffrance de Dieu face à l'infidélité de son peuple dans le...
2: Alors oui, dans Osée chapitre 11, verset 1, il est dit « Quand Israël était jeune, je l'aimais d'Égypte, je l'ai appelé mon fils, mais ils se sont éloignés de ceux qui les appelaient. Ils les ont sacrifiés au Baal et ont fait de l'encens aux statues. » Donc on voit que Dieu met le peuple au monde, il lui donne vie, mais ce peuple se détourne de lui. Il va vers d'autres dieux. Et il n'y a pas plus offensant, en quelque part, pour un parent qui a mis au monde des enfants, qui les a soignés, et ces enfants devenus grands, en fait, leur tournent le dos. En fait, Dieu, il exprime en fait son désarroi, sa souffrance, eh bien, avec des exemples humains pour nous montrer en fait qu'il ressent les choses, qu'il n'est pas indifférent lorsque nous lui tournons le dos, lorsqu'on l'abandonne, mais au contraire, son amour, et on l'a déjà dit précédemment, demeure. Mais ce n'est pas parce que l'amour demeure qu'il n'aime pas. Ce n'est pas parce que l'amour demeure qu'il ne souffre pas de notre absence dans le lien.
0: Alors je voudrais qu'on prenne un passage. Vous allez me dire ce que vous en pensez. Toujours dans Osée 11, les versets 8 et 9 sur les émotions de Dieu. Qu'est-ce qu'on apprend là? Qu'est-ce qui sort de cela?
1: C'est ce que dit Michel disait, ce n'est pas parce que Dieu souffre de la situation. Et le passage nous dit, je vais le lire, « Que ferai-je de toi, Éphraïm? Dois-je te livrer, Israël? Te traiterai-je comme Adma? Te rendrai-je semblable à Tseboïm? Mon cœur s'agite au-dedans de moi, toutes mes compassions sont émues. » Il y a véritablement une opposition entre son désir de faire justice
0: exact.
1: Et puis cet amour qu'il a pour ce peuple. Et il va conclure en disant, « Je n'agirai pas selon mon ardente colère, je renonce à détruire Éphraïm, car je suis Dieu et non pas un homme, je suis le Saint au milieu de toi. » On se rend bien compte que Dieu, chaque fois qu'il doit intervenir, chaque fois qu'il doit porter une sentence, ne le fait pas de bon cœur. Il le fait parce qu'il est obligé. Et ici, il va leur dire, ok, votre attitude supposerait que je porte une sentence, qui est une sanction, mais je ne le ferai pas.
0: On le sent bouleversé quand je lis le passage avec vous.
1: Énormément bouleversé. Mais comment Dieu peut avoir ce... Parce qu'on a souvent imaginé Dieu du haut de son trône qui tranche.
2: Oui, tout à fait.
1: Qui tranche.
2: Il a pratiquement un bandeau sur les yeux. Comme souvent, on présente la justice et puis il ne regarde pas et il tranche. Alors que ces textes-là nous montrent tout le contraire. Le verset 3 laisse entendre que Dieu soutenait Israël par le bras. Et Dieu lui dit, mais tu ne comprenais pas que je prenais soin de toi. Donc, cette incompréhension entre cet amour et le bien-être que Dieu veut donner et procurer au peuple, et justement le rejet que ce peuple a vis-à-vis de Dieu. Mais le peuple ne comprend pas que Dieu est en souffrance. Et donc Dieu va, par la bouche du prophète et de l'exemple de ce qu'il vivra, va permettre aussi au peuple de mieux comprendre son amour. Et je crois que nous avons jusqu'à présent un peu de mal à saisir cet amour, cette compassion de Dieu, cette passion que Dieu a vis-à-vis de l'humain que je suis.
0: Alors, on va parler de cet amour-là incarné en Jésus. Faire un petit saut dans le Nouveau Testament. Et Jésus, nous dit la Bible, a manifesté une grande compassion à plusieurs reprises. On dit qu'il a été ému de compassion. On l'a même vu qu'il a pleuré lors de l'épisode de la mort de Lazare. Mais comment Matthieu 9, le verset 36, puis il y a aussi Marc 6, le verset 34.
1: Alors, je prendrai Marc 9, verset 36.
0: Oui, Michel pourra prendre Marc 6, 34.
1: Voyant
0: ce verset-là montre-t-il la compassion de Jésus?
1: Voyant la foule, il fut ému de compassion pour elle, parce qu'elle était languissante et abattue comme des brebis qui n'ont point de berger. Mais j'aimerais poursuivre, parce que la compassion de Christ ne se résume pas à ressentir cette grande tristesse, ce grand amour. Mais il va dire à ses disciples, donc verset 37, « La moisson est grande, mais il y a peu d'ouvriers. Priez donc le maître de la moisson d'envoyer des ouvriers dans sa moisson. » Sa compassion est action. Parce que nous pouvons nous sentir bouleversés par rapport à la situation d'une personne, d'un groupe de personnes que nous rencontrons, et puis nous simplement rester là. Christ n'est pas simplement venu pour être bouleversé, il est venu pour porter guérison. Et ça, voilà comment sa compassion s'exprime dans le quotidien.
0: Alors, le passage de Marc 6, verset 34.
2: Oui, tout à fait. En fait, c'est un peu le pendant, puisqu'il est question également de Jésus qui sort du bateau, qui voit une grande foule, et il fut aimé.

0: de cette compassion de Jésus lorsqu'il voit les êtres humains. Alors, c'est vrai dans leurs besoins physiologiques, mais aussi dans leur désespérance. Et qui ont, parce que comme des moutons qui n'ont pas de, ça veut dire qu'ils sont perdus. Ils n'ont pas quelqu'un qui leur donne une orientation, une direction de leur vie, quelqu'un qui leur donne espoir. Et c'est très intéressant de voir que la Bible nous présente aussi Jésus qui est l'empreinte même de Dieu, qui est celui qui révèle l'amour de la divinité, que les textes utilisent justement ces expressions et ces images pour nous décrire l'amour de Dieu.
1: On nous parle de jalousie divine dans Deutéronome 4, le verset 24. C'est on n'arrive pas très bien à comprendre parfois comment Dieu peut être jaloux. Et en quoi cette jalousie-là est-elle différente de la jalousie humaine ?
0: Alors effectivement, tout à l'heure, en introduction, j'avais utilisé Exode 34, 14. Quand Dieu se décrit, il parle de lui-même, « Je suis un Dieu de passion jalouse ». Effectivement, cette notion de jalousie n'est pas pour étouffer l'autre, mais la jalousie de Dieu s'exprime en fait dans le sens où, dans la relation avec lui, il est exclusif. Et dans le contexte d'Exode 34, il est dit « Tu n'auras pas d'autre Dieu que moi ». Parce que je suis un Dieu à la passion jalouse. C'est-à-dire, je suis un Dieu exclusif. C'est comme dans la relation maritale. En fait, en tous les cas, c'est vrai que les mœurs se changent aujourd'hui. Donc, c'est pourquoi je mets entre guillemets ce que je vais dire. Mais en fait, dans une relation d'amour, dans un couple, on ne supporte pas qu'il y ait quelqu'un d'autre. C'est-à-dire qu'on ne fait pas ménage à trois. Généralement, la relation, elle est exclusive. Ça ne veut pas dire qu'on empêche à notre épouse ou à notre époux de parler à un autre homme ou à une autre femme, etc. Non, mais la relation, elle est exclusive. C'est-à-dire que l'amour, tout ce qu'il y a de privé entre nous, cela nous concerne tous les deux. Et je crois que Dieu envisage aussi cette relation exclusive.
1: Donc c'est comme ça qu'il
0: avec
1: faut...
0: Lui.
1: C'est comme
0: oui,
1: ça
0: tout à fait, mais ce n'est pas une relation étouffante.
1: D'accord. Et qu'en est-il de la colère ? Parce qu'on parle également de la colère de Dieu.
2: Mais la colère de Dieu en lien justement avec cette volonté d'exclusivité.
1: Mais comment Dieu peut-il être en colère ? Est-ce que c'est la même colère que... Voilà.
2: Alors, en tout cas, la colère de Dieu, elle s'exprime au travers, par exemple, du fait de laisser le peuple aller jusqu'au point où elle... jusqu'à un certain point de pouvoir les emmener en déportation. Ça, nous l'avons vu dans d'autres études. La colère de Dieu, alors, on n'est pas en mesure aujourd'hui, on ne peut pas la comparer. On ne peut pas la comparer. Parce que la colère de Dieu, elle s'inscrit véritablement dans son amour inconditionnel. Nous, notre colère, elle est liée parfois à justement des émotions non maîtrisées. Lorsque Dieu choisit, par exemple, d'emmener son peuple en captivité, on est sur l'expression de sa colère. Mais une colère qui a comme vocation de pouvoir lui donner l'occasion de se repentir. Nos colères humaines, elles n'ont parfois aucun but. Simplement comme désir de s'exprimer. Et une fois qu'elles se sont exprimées, c'est le chaos. Alors que Dieu, on a toujours vu l'Éternel, même lorsque sa colère s'exprime, il donne la possibilité à son peuple de pouvoir renouer la relation avec lui.
1: Alors on va s'arrêter là pour cette partie au cœur du texte, bien entendu. Donc nous passons à notre partie pratique des clés pour aujourd'hui. Alors, nous avons vu que l'amour de Dieu dépasse l'amour d'un père, dépasse l'amour d'une mère. Mais comment cet amour-là nous aide-t-il à mieux comprendre la valeur que nous avons à ses yeux ?
2: Cela nous montre finalement que notre valeur ne va pas dépendre de nos performances. Aussi important, fort que soit l'amour de parents, parfois les parents vont jauger de la valeur de leurs enfants par rapport aux résultats scolaires, par rapport au comportement, par rapport aux choix qui ont été faits, et pourraient avoir honte de présenter l'un de leurs enfants comme leur enfant parce qu'il fait honte. Il me fait honte. Dieu, non.

0: restons, nous avons de la valeur. Et comme tu dis, intrinsèquement, quel que soit ce que nous faisons. Par contre, il nous faut aussi comprendre, justement, que nous devons donner cette même valeur aux autres. Et c'est un travail du quotidien. Parce que même peut-être, il nous est arrivé de dire à quelqu'un, ou pas personne, qui nous comprenouiez.
1: Et ça, pour ceux qui
0: oui, qui crois-tu que tu es
1: personne.
0: Tu n'es personne, tu n'as aucune valeur. Alors que nous sommes en train de dire que, intrinsèquement, tout individu a de la valeur, parce que tout individu a été créé par Dieu, et Christ est mort pour tout un chacun. Et c'est ce changement de mentalité qui doit s'opérer en nous pour être capable de pouvoir exprimer cette... comprendre déjà cette compassion qu'a Dieu et pouvoir l'exprimer dans le quotidien.
1: Alors justement, comment refléter cet amour-là? Je fais d'une pierre deux coups deux questions pour faire le lien avec ce que Marvin vient de dire. Donc comment manifester cet amour-là? Comment le refléter dans notre vie de tous les jours avec des personnes, par exemple, qui nous ont déçus? Et puis on voit que Jésus était ému par la détresse des gens et qu'il a agi en conséquence. Que pouvons-nous faire pour manifester une telle compassion?
2: Je dirais, pour ce qui me concerne et dans mon petit parcours avec Dieu, je dirais que ce qui me permet de comprendre l'amour de Dieu, premièrement, deux choses dans ma vie, entre autres. Premièrement, le jour où je me suis marié, le jour où on a fait alliance, j'ai compris que j'entrais dans une relation exclusive. Donc, et au fur et à mesure, en fait, je comparais ce que me disait la Bible, mais aussi avec ce que je vivais pratiquement. Et la deuxième chose, c'est que lorsque j'ai eu des enfants, parce que, en fait, en grandissant, naturellement, on fait des plans pour nos enfants. Mais en fait, nos enfants ne sont pas nous. Nos enfants sont différents de nous. Et donc, il faut apprendre aussi à vivre avec cela, à les aimer, parce que ce sont, et comme le texte biblique le dit, et c'est vrai, ils sortent de nous, mais en même temps, ils ont aussi leur liberté. Alors, comment les aimer?
1: Alors, comment?
2: Tout en étant... c'est ça l'apprentissage avec Dieu. Et pour moi, c'est vraiment concret au quotidien, parce que Dieu m'invite et à croire qu'il m'accueille tel que je suis, avec mes hauts et mes bas. Alors, je me dis, si Dieu m'accueille, alors je dois aussi entrer dans cette capacité d'accueil de l'autre avec ses hauts et ses bas.
1: Alors, très concrètement, sur la manière de manifester l'amour, pour des personnes qui... alors, j'ai évoqué des personnes qui nous ont déçus.
2: Oui.
1: Comment on va faire pour refléter cet amour-là? Et puis, des personnes qui sont dans le besoin. Mais je souhaite que vous me répondiez de manière très concrète. Comment je vais faire pour manifester cet amour-là? Parce que Dieu, c'est un Dieu de passion, de compassion. Des personnes qui nous ont déçus. Et puis, des personnes qui sont dans le besoin.
2: Alors si Marvin me permet de répondre à la deuxième question, il va répondre à la première. Je dirais simplement, pour moi, je prie tous les jours pour que je me laisse émouvoir par ceux qui sont dans le besoin autour de moi. Parce que, d'une façon générale, je suis dans ma bulle. J'ai mes pensées, j'ai mes réflexions, j'ai des choses à faire, j'ai déjà mon calendrier, et dans mon calendrier, j'ai pas forcément les autres. Mais je peux passer à côté de beaucoup de personnes. Donc, sachant mon attitude, centrée sur moi-même, je demande à Dieu, Seigneur, ok, je vais démarrer la voiture, il y a peut-être des gens sur la route, il y a quelqu'un qui aura besoin, si je m'arrête en quelque part, que je ne sois pas seulement focalisé, que je ne sois pas dans ma bulle, mais que je sois attentif, rends-moi attentif aux besoins. Et ça, c'est ma pratique quotidienne. Je suis entré dans cette routine avec Dieu, c'est-à-dire dans cette pratique quotidienne, eh bien, que Dieu m'aide à sortir de mes préoccupations pour que je sois attentif aux besoins des autres qui...
1: Oui, parce
2: sont
1: que
2: là,
1: ça peut être quelqu'un qui a besoin juste de mots, qu'on fasse attention à elle.
2: Ou d'un petit stop sur la route.
1: D'un petit stop, d'un morceau de pain.
2: Oui.
1: Ça peut être tout.
2: Oui, oui.
1: Tout ça.
0: Et parfois, des fois, il est plus évident d'être attentif aux autres que d'être attentif à ceux qui sont autour de nous et qui nous ont fait du mal. Parce que Je suis persuadé.
2: C'est pourquoi je t'ai laissé cette part.
0: Je suis persuadé que peut-être pour parmi ceux qui nous regardent, il y a des personnes qui, lors des festivités de Noël, lors des festivités du Nouvel An, n'ont pas invité certains membres de leur famille, n'ont pas invité certains amis. Parce qu'ils ne se voyaient pas partager le pain, partager les festivités avec.
1: Comment surmonter une situation?
0: Alors, c'est vrai que c'est compliqué parce que...
1: Ce n'est pas une recette, mais...
0: Il n'y a pas de recette, mais c'est vrai que Eddy Michel a vraiment mis l'accent sur la nécessité pour nous, chaque jour, de demander à Dieu, de sortir de ces prières très superficielles, bénis-moi, bénis, et de toucher du doigt le problème. Parce que oui, c'est un véritable problème. De demander à Dieu de nous déranger par la situation qu'il le fait, de nous donner des opportunités. Un repas de famille est une opportunité de renouer la relation. Des fois, je n'aurais pas envie de m'asseoir à côté d'elle. Mais être à la même table, ce sera déjà un petit pas. Et demander à Dieu de me permettre d'avancer, si je ne suis pas capable de faire le grand bond, de me permettre d'avancer petit à petit, être autour de la même
1: table. Donc l'étude que nous faisons là, ce n'est pas simplement une étude juste pour avoir des connaissances sur ça, mais c'est aussi l'occasion,
0: peut-être
1: à la suite de ça, de prendre des résolutions, puisqu'on est au début d'année.
0: Parce que les choix de l'autre ont certainement impacté ma vie, mais la vie d'un plus grand nombre. Il dit, Seigneur, permets-moi de l'accepter, parce que l'autre a besoin aussi, tout comme moi, si je me trompe, j'ai besoin d'entendre l'autre me dire, je te pardonne. Et de demander au Seigneur d'entrer dans cette démarche de pardon. Ce n'est pas de l'instantané. Aujourd'hui, on est dans la société, tout va très vite. Non. On a besoin parfois de passer des paliers. Mais il faut être conscient qu'il y a ce problème qui est là et qui doit changer. De manière, et alors, on sera en mesure ensuite de se réjouir de ces petites victoires et de se réjouir avec Dieu et avec l'autre de ces victoires.
1: Alors, quels sont les aspects d'une vie qui devraient être, selon vous, changés pour que nous puissions vivre cet amour exclusif, puisqu'on parle de la jalousie de Dieu, que c'est un Dieu jaloux. Qu'est-ce qu'on pourrait changer dans cette relation
0: avec Michel
1: Dieu?
0: Notre manière de penser, notre manière de voir les choses. Parce que des fois, nous sommes des têtes de mule. Des fois, nous avons des œillères, nous avons le cœur dur. Et dis, Seigneur, change ça. Changer de perspective. L'autre m'a fait quelque chose, jamais je ne lui pardonnerai. Seigneur, permets-moi de lui donner cette chance. Ouvre mon cœur. Changez aussi nos priorités. Ah, mon panit, je n'ai pas le temps. Je n'ai pas le temps pour toi.
1: Comment vivre ça de manière concrète, pratique dans la vie de tous les jours, 1 Corinthiens 13?
2: Par nous-mêmes, il faut qu'on soit clair. Nous n'arriverons pas à vivre cela. La Bible parle il y a une expression que la Bible utilise et que l'on retrouve déclinée sous différents aspects, c'est le changement du cœur ou la conversion. En fait, c'est la même chose. S'il n'y a pas un changement profond de la part de Dieu dans nos vies, on restera vraiment théorique. Mais lorsque Dieu, on l'accueille dans sa vie, il vient transformer de l'intérieur vers l'extérieur.
1: Alors justement, comment ?
2: Dieu qui vient me faire aimer Marvin.
1: Alors tu vas aimer Marvin très concrètement dans la vie de tous les jours, ça pourra être quoi ? Ça pourra être quoi ?
2: Eh bien, ça veut dire, par rapport au sujet sur lequel on était tout à l'heure, admettons que Marvin ait posé une action qui m'a blessé. Bien sûr, je vais ériger un mur de séparation entre Marvin et moi. Eh bien, quand je lis 1 Corinthiens 13, je me souviens de Marvin. Donc, Dieu m'interpelle aussi dans ma mémoire. Et il me dit, ok, mais Marvin est là, qu'est-ce que tu fais avec Marvin? Qu'est-ce que tu fais avec le mur que tu as dressé?
1: Il y a de la patience, il faut être patient.
2: Ah, ben justement. Alors, Dieu,
1: il ne faut pas être malhonnête.
2: Non, mais tout à fait. Mais on y arrive. On y arrive. Et Dieu me fait prendre conscience. Et dit Michel, tu te rends compte que moi, je suis patient envers toi?
1: C'est ça.
2: Tu sais que je te pardonne? Tu sais que je t'accueille tel que tu es? Alors Dieu m'interpelle. Je me dis, Seigneur, c'est vrai, je dois lâcher prise. Alors, le mur, il est confortable. Je suis bien derrière ma muraille. Et Dieu me dit, mais non, il dit, Michel, lâche prise, laisse-moi faire. Et quand je lâche prise, je perds le contrôle. C'est là où Dieu va travailler de l'intérieur.